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Voici No Good sur Fun Radio.

sur Fun Radio, le rendez-vous chaque soir ici, 22h, 1h du mat. Vous avez rendez-vous avec Matt et avec Alex. 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On s'ambiance avec du mix, des versions exclues Fun Radio. Soyez là demain, et là à la suite c'est Bob Sinclair qu'on va écouter après Blaster Jax maintenant sur Fun Radio.

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1: 3h du matin sur Fun Radio, c'est Théo. Les amis, je vous cache pas que j'adore ce qui arrive dans un instant. Gros classique de David Guetta. On va écouter Love Is Gone, l'un de ses premiers morceaux. Avant ça, Boris Way et puis le duo Offenbach. C'est parti avec Miles Away sur Fun Radio. Soyez les bienvenus sur la première Radio Dance.

Qu'est-ce que c'est cool de réécouter ce genre de classique. David Guetta avec Love Is Gone à l'instant sur Fun Radio. Soyez tous les bienvenus. Demain 6h, ça sera Bruno qui sera là. 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Calvin Harris pendant ce temps-là. Et puis là, c'est Angèle avec Justice. Voici What You Want sur Fun Radio.

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Et là, c'est David Guetta avec iPattern. On écoute Walk Away sur Fun Radio. Et puis Afrojack arrive aussi avant 4h du mat. Oh.

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1: On est mardi aujourd'hui, il est 4h du matin. Je vous souhaite à tous la bienvenue sur Fun Radio. Vous êtes sur la première radio dance et c'est Fun Radio qui vous accompagne dès le réveil avec Afrojack. On va écouter le nouveau morceau avec Sia et David Guetta juste avant, classique de DJ Snake. Et le dernier bébé Rexa pour vous souhaiter un bon réveil. Enjoy.

La journée qui démarre avec Fun Radio, soyez les bienvenus tout le monde. Dès 6h, ça sera Bruno sur Fun Radio. 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On vous rappelle tout à l'heure à 9h10 en direct sur Fun Radio. Et pour l'instant, c'est Lil Nas X qu'on écoute après Blaster Jax. C'est le nouveau Blaster Jax. Voici Désenchanté 3000 sur Fun Radio.

Allez, bon mardi tout le monde. Mardi 5 mai aujourd'hui, c'est Bruno qui arrive là tout à l'heure à partir de 6h du matin. C'est juste avant sa trace amie des 5h avec le best-of de l'émission Bruno sur Fun Radio. Et avant ça, Global DJ, Kaigo en classique. Et ça, j'adore, ça va mettre tout le monde de bonne humeur pour démarrer la journée. Voici le nouveau Kungs. C'est Getaway sur Fun Radio, la première radio dance. Passez une excellente journée.

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1: Bonjour tout le monde, soyez les bienvenus sur Fun Radio, la famille. Mardi, aujourd'hui c'est le 5 mai, j'espère que vous allez bien. Moi ça va super, je suis en pleine forme. Pour ceux qui viennent d'arriver peut-être ici pour la première fois, je m'appelle Samy, je vous accompagne en pleine forme comme chaque matin et en direct entre 5h et 6h avant que débarque toute l'équipe de Bruno sur Fun Radio. On se réveille avec le son de Fun Radio bien sûr. Swedish House Mafia One, c'est ce qui va arriver là pour bien attaquer la journée et se mettre dans le bon mood. Et puis au programme, dans le best-of du jour, on va revivre ensemble bien sûr les meilleurs moments de Bruno sur Fun Radio entre 5h et 6h. On va se refaire la boîte. Il y aura aussi le du con. Vous poserez aussi des questions à Sohan qui s'est marié le week-end dernier. Et bien sûr, je vous filerai votre horoscope du jour. Ça sera avant 6h. Pour l'instant, voici Blaster Jack sur Fun Radio. C'est Unfaithful. Bon réveil.

0: Il est 5h08, soyez les bienvenus sur Fun Radio, la famille, c'est mardi, aujourd'hui on est le 5 mai, moi c'est Samy, je vous accompagne hein, bien sûr en direct comme chaque matin, entre 5h et 6h avant que débarque toute l'équipe de Bruno sur Fun Radio. L'on est qu'on attaque avec le son de Bob Sinclair et Kieza, I Can't Wait, dans le prochain quart d'heure, c'est ce qui va arriver. Il y aura Offenbach aussi avec Miles Away pour se mettre dans le bon mood. Mais chaque chose en son temps. Pour l'instant, on continue ensemble bien sûr le best-of de Bruno sur Fun Radio. Best-of qui démarre directement avec la boîte. Ça donnait ça hier, on écoute.
1: La boîte.
2: Vous avez envoyé Bruno par SMS au 74 900.
3: Allô?
2: Vous êtes en voiture, vous avez un magnifique kit main libre, vous êtes en direct avec nous. Oui, bonjour.
3: Bonjour.
2: Comment tu t'appelles?
3: Je m'appelle Anissa.
2: Anissa, t'habites où? Tu fais quoi dans la vie?
3: J'habite un petit village à côté de Pont-de-Mer et je suis AESH collectif pour les élèves en situation de handicap.
2: Ok, sois la bienvenue sur Fun Radio, Anissa, puisque c'est Fun Radio qui t'appelle.
3: Merci.
2: Et bah de rien. Anissa, tu nous écoutes depuis longtemps?
3: Depuis que je connais mon chéri, c'est lui qui m'a fait découvrir la radio il y a 9 ans maintenant et tous les matins, vous êtes mon rayon de soleil.
4: Ah, oh, c'est gentil ça.
2: Ça fait plaisir. Ça, c'est bien.
4: Merci à toi.
2: L'avantage d'un couple. Quand vous vous mariez, faites changer de radio. S'ils ne nous écoutent pas, sinon, laissez-les sur nous, évidemment. Bon, Anissa, c'est l'heure de la boîte. On est tous avec une boîte devant nous, Karina, Pino, Sohan et moi. Un seul de nous quatre a à l'intérieur de sa boîte un chèque de 500 euros. Tu choisis la bonne boîte, l'argent est pour toi.
3: Yes. Alors j'espère que mon don va m'aider ce matin. Parce que à
2: ton
3: part
2: quoi
3: être à
2: ESH,
3: mon don.
2: T'as un don?
3: Oui, parce que à part oui être à ESH, depuis que je suis toute petite, je suis médium.
4: Ah, génial.
2: Mais non.
4: Improbable. Alors t'avais vu qu'on allait t'appeler?
2: Alors est-ce que je suis vivant du coup, Anissa?
3: Oui, et elle t'a bien pincé, tu es vivant.
4: D'accord. Eh ben non, je ne l'avais pas pensé.
2: Elle m'a tapé sur la
4: oui, je l'ai tapé.
2: Bon, alors dis-moi, tu veux choisir quelle boîte?
3: J'aime bien Karina, elle me fait rire.
4: Ok, je le sens.
2: Donc,
4: bien.
2: Donc tu choisis la boîte de Karina?
3: Oui, parce que sa spontanéité, elle est nature, elle est tout ce que j'adore, donc je choisis Karina.
2: Elle est nature ou peinture?
4: Ouais, c'est ma copse. Ok, pas de suspense, Bruno?
2: Pas de suspense.
4: J'ouvre. Vas-y. Allez, ma Anissa. 1, 2, 3. Oh non!
2: Tu as gagné un coquetier d'une valeur de 2,99€.
4: Bon, le don.
2: Alors, non, mais voyons par élimination. Alors, bon, donc le coquetier pour toi. Qui t'aurais ouvert en deuxième?
3: En deuxième, j'aurais choisi Bruno.
2: Ok, alors j'ouvre.
4: Ah, pas mal! T'avais un plein d'essence dans la boîte de Bruno.
2: Ouais.
4: En vrai, ça va.
2: En trois, t'aurais choisi qui en trois?
3: En trois, j'aurais pris Pino.
2: Pino, ouvre ta boîte.
4: C'est étonnant.
2: Un banco perdant. Écoute.
4: Eh ben voilà, moi, on me choisit pas.
2: En tout cas,
4: mais moi, je rends les gens riches, d'accord?
2: C'était Swan.
4: Donc, ton don de médium, là?
5: Et
4: là, à la poubelle.
5: Peu de respect.
3: Depuis toute petite, on me l'a toujours dit, la médiumnité, tout ce qui est jeu, hasard, argent, ils ne sont pas là pour ça.
2: D'accord. Donc, mais voilà. Ça sert à quoi du coup?
3: J'aide à apaiser les gens dans leur deuil parce que je peux parler avec les défunts.
2: Très bien.
4: Ouais, j'adore ton univers.
2: Écoute, Anissa, on va te souhaiter une bonne journée et embrasse Michael Jackson pour nous, du coup, si jamais il passe dans le coin.
3: Ouais, pas de problème, il n'y a pas de souci. Bonne journée à vous, merci à la famille.
4: Gros bisous.
2: Anissa.
4: Bisous.
0: Vous êtes sur Fun Radio, la famille. Merci de nous avoir choisi pour attaquer cette toute nouvelle journée. Il est 5h12. Moi, c'est Samy. Je vous accompagne, hein, comme chaque matin, avant que débarque toute l'équipe de Bruno sur Fun Radio. Mais pour l'instant, on continue de se réveiller avec le son d'Offenbach. Tout de suite, voici Miles Away sur Fun Radio. Bon réveil.

0: Il est 5h17, c'est Fun Radio que vous avez choisi pour attaquer cette toute nouvelle journée. Vous avez très bien fait, la famille. Moi, c'est Samy. Je vous accompagne en pleine forme en direct jusqu'à 6h avant que débarque toute la team de Bruno sur Fun Radio. Jamaican, le remix de UGL, c'est ce qui va arriver là dans le prochain quart d'heure. Il y aura le son de Sia aussi, avec Gimme Love pour se mettre dans le bon mood. Mais pour l'instant, on poursuit ensemble bien sûr le best-of de Bruno sur Fun Radio. Best-of qui continue avec ses questions que vous avez posées à Sohan hier. Puisque pour rappel, Sohan, qui fait partie de l'équipe de Bruno sur Fun Radio, s'est marié le week-end dernier. Et vous avez été nombreux à vouloir lui poser des questions. Questions auxquelles elle a répondu. Écoutez.
1: Sohan s'est marié ce week-end. Donc c'était la cérémonie de la mairie.
2: Karina a dit, ah bon. Karina a dit, ça va, on en a parlé 15 fois de ton mariage là.
1: Bah tu vois après, comment elle est? On a suivi un peu sur les réseaux sociaux.
2: Bah oui, c'est vrai.
3: T'étais magnifique, hein, ce saut.
2: Merci beaucoup, c'est adorable. Et je reprofite pour dire vraiment merci beaucoup pour tous vos messages. J'ai reçu beaucoup de messages, même un peu trop, donc ça m'a beaucoup touchée.
1: Mais voilà. C'est normal.
2: Un peu trop.
1: Ça reste un
2: rêve. Je m'attendais pas.
1: Il y a des questions d'auditeurs. Alban.
4: Coucou Sohan, alors, à quoi tu pensais juste avant d'entrer?
2: J'avais envie de pisser.
1: Tu parles de la mairie.
2: J'avais envie de pisser.
1: D'accord.
2: Et je m'étais dit mauvais timing, j'aurais dû faire ça à la maison, je l'avais pas fait. Et ça se voyait, j'avais le petit bidou.
5: T'avais pas peur de tomber?
2: Non, ça va, en vrai ça va.
3: Ah,
2: faut marcher doucement.
1: Vraie question de fond. Autre question, c'est Camille.
6: Coucou la famille, félicitations Sohan. Moi je voulais savoir quel était le meilleur moment pour toi de cette journée. Je vous embrasse très fort.
2: Alors le meilleur moment, c'est vers 17-18 quand on était, alors, avec modération, quand on était tous bien chargés et que vraiment.
1: T'étais pété un peu ou pas?
2: Ah oui, oui.
1: Ah bon?
2: Ah oui. Bah on a fini. Oui, oui.
5: Et le problème, c'est que ça dure longtemps, en fait. C'est un marathon.
2: C'est, en fait, c'est ça, c'est que ça ne s'arrête pas. Et en fait, tu manges pas quand t'es marié, t'as pas le temps de manger, mais tu bois, tu trinques à chaque fois.
1: Ouais,
2: et c'était à la fin de journée où on s'est enfilé des pizzas et on était heureux de vivre, quoi.
3: Ta mère a fait du pole dance parce que moi, à mon mariage, j'avais fait ça, ma mère.
2: Non, ma mère, je te rappelle qu'elle a un pied qui boite.
3: Ah oui, c'est vrai.
2: Depuis qu'elle est tombée en skate la veille d'un concert de Florent Pagny.
1: Ta mère, elle avait twerké.
3: Oh, dis donc, quelle est. Oh,
2: non, ma mère, c'est pas sa DA. C'est pas sa DA.
3: Bah, moi non plus, normalement, c'est pas sa DA, mais là.
1: Ta mère, Pino, elle avait twerké contre moi.
3: Oui, non, alors ça, c'est pas vrai.
1: Elle était pas loin.
3: Putain, j'avais la tête tournée, heureusement. J'ai pas vu ça.
1: Je veux dire que ça m'a marqué. Ça et Karina qui vomit sur ses sandales, je peux te dire
5: ouais,
1: que.
5: Ouais, mais moi, c'est parce
2: c'est
5: que
2: j'ai mal de mer.
1: Oui, parce que c'était sur une péniche.
2: Oui, bah moi aussi c'était sur une péniche.
1: T'avais mal de mer et du spritz à n'en plus finir.
2: Non, les deux. Pas.
7: Coucou Sohan. Alors tout d'abord, félicitations. Que du bonheur à toi. Moi j'avais une petite question. Je me demandais qu'est-ce que tu avais servi de bon à ton mariage et quel genre de musique tu avais passé. Voilà, je t'embrasse très fort et encore tout plein de bonheur.
1: C'était Cécile le message.
2: Merci Cécile, je me rappelle plus de la musique et je sais plus trop ce qu'on a mangé, j'ai rien mangé, j'ai juste sucé ce qu'il y a bu à boire.
3: Mais oui, c'est ça, mais c'est ça.
1: J'ai
2: vin blanc, vin rouge, champagne.
1: J'ai bu à boire, tu viens de
2: voilà.
1: me dire.
2: Plus de la musique et je sais plus trop ce qu'on a mangé, j'ai rien mangé, j'ai juste sucé ce qu'il y a bu à boire.
3: Mais oui, c'est ça, mais c'est ça.
1: J'ai vin blanc, vin rouge, champagne. J'ai bu à boire.

0: Non, ça veut.
1: Qui est toujours avec des casseroles.
0: Avec du sucre en esquille, là, des trucs à la con, là.
2: Vous êtes sur Fun Radio, la famille. Merci de nous avoir choisi pour attaquer cette toute nouvelle journée. Dans moins d'une heure, vous allez pouvoir retrouver toute l'équipe de Bruno sur Fun Radio entre 6h et 10h. Pour l'instant, on se réveille avec le son de Sia. Tout de suite, c'est Gimme Love pour attaquer ce mardi matin. Bon réveil, la famille, et bon courage pour cette nouvelle journée.

0: On est de retour sur Fun Radio, il est 5h27, merci de nous avoir choisis pour attaquer cette toute nouvelle journée. C'est mardi, aujourd'hui on est le 5 mai. Robin Schulz, Speechless, c'est ce qui va arriver là dans le prochain quart d'heure. Il y aura K-pop Demon Hunters aussi, avec Take Down. Mais pour l'instant, on continue ensemble bien sûr le best-of de Bruno sur Fun Radio, juste avant de les retrouver entre 6h et 10h. Best-of qui continue directement avec le Ducon Ducon. C'est Karina qui s'en charge, écoutez.
1: Ducon Ducon de 7h du matin, c'est Karina qui a trouvé notre Ducon Ducon. On peut oublier des trucs dans un boulot, tu vois. Par exemple, tu peux oublier de passer le bon des isques. Tu peux oublier ce genre de trucs. Voilà.
2: Oui.
1: Quand tu travailles dans un hôpital, il y a des oublis qui ne pardonnent pas.
3: Des oublis et des pertes, surtout Bruno, ça nous est déjà, on a déjà entendu ce genre d'histoire dans les hôpitaux. Un chirurgien qui perd un instrument dans le ventre d'un patient et ensuite après il doit le réouvrir. Sauf que là en fait, ce qu'ils ont perdu dans cet hôpital d'Atlanta, c'est légèrement plus gênant. C'est un monsieur qui se faisait opérer du crâne, d'accord. On a dû lui retirer un morceau de crâne et pas un petit morceau, hein, 12 cm sur 15. Donc c'est
1: on est sur un beau morceau de crâne.
3: On est sur un iPhone, ouais. Globalement. Et du coup, donc, ils ont retiré cette partie de la boîte crânienne. Ils l'ont posé sur le plateau. Ils ont refermé le monsieur parce qu'il devait le traiter pour une certaine pathologie.
4: Okay.
3: Et ils devaient lui remettre un morceau de crâne quelques semaines plus tard. En attendant, ils l'ont stocké dans l'armoire des bouts de crâne, j'imagine, qu'il doit y avoir ça à l'hôpital.
1: Vraiment, je pense qu'il y a une armoire de bouts de crâne.
3: Ouais,
1: bien sûr,
3: je pense qu'il y a des bouts pour tout. Tu vois, il y a l'armoire des tibias.
1: Un peu comme un puzzle, quoi. Ils regardent, ils disent, voilà, bah, tiens, la pièce correspond.
2: Bien sûr.
3: Bah, comme dans les Lego, voilà, exactement. Sauf que quand ils ont ouvert l'armoire à bouts de crâne, eh ben, il n'y avait plus le bout de crâne du monsieur. Donc, ils l'ont paumé.
4: Oh non.
3: Complètement, voilà. Donc, c'est quand même assez embêtant.
1: Comment tu fais dans ces cas-là?
2: On vit bien avec, regarde
3: les angles. Ils lui ont mis un tupperware sur la... Non, bah, ils ont fait un bout de crâne synthétique, sauf que bah, ça a considérablement allongé son temps de convalescence à ce pauvre monsieur. Donc, du coup, bah, la famille a porté plainte contre l'hôpital. Aujourd'hui, il va bien. Il a un bout de crâne synthétique, mais qu'est devenu ce bout de crâne?
4: Ouais, non, franchement.
2: Alors, on a sa photo en image. Il a l'air de mal encaisser la nouvelle, quand même.
1: Ouais. Ouais, on n'a pas la même notion de il va bien. Hein. Il va bien,
3: non,
1: en fait,
3: tu sens que.
2: Ouais.
3: Repose.
1: Bah, il y a une partie du visage qui est un peu éteinte, quand même, hein, tu vois ce que je veux dire. Hein.
3: Ah oui, mais t'es tatillon aussi.
1: C'est-à-dire qu'il n'est pas en photo sur son bon profil.
2: Non, là, oui.
0: Dans moins d'une demi-heure, vous allez pouvoir retrouver toute l'équipe de Bruno sur Fun Radio entre 6h et 10h. Pour l'instant, nous, on continue de se réveiller avec le son de K-pop Demon Hunters sur Fun Radio. C'est Take Down et je vous filerai votre horoscope du jour également. Ce sera juste avant 6h. Bon réveil.

0: On est de retour sur Fun Radio, il est 5h39. Merci de nous avoir choisi pour attaquer cette toute nouvelle journée. Journée qui démarre bien sûr avec le son de Fun Radio et Henri PFR qui va arriver dans le prochain quart d'heure de Night. Il y aura Angèle aussi. Avec Justice, What You Want. Et votre horoscope du jour qui arrive également juste avant 6h. Bougez pas la famille.
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1: On est de retour sur Fun Radio et dans moins d'un quart d'heure, vous allez pouvoir retrouver toute l'équipe de Bruno sur Fun Radio qui seront en direct entre 6h et 10h avec Bruno, bien sûr, Pino, Karina et Sohan. Je vous filerai également votre horoscope du jour. Ça sera juste avant 6h. Mais pour l'instant, on écoute le son d'Angèle et Justice pour m'attaquer la journée. C'est What You Want sur Fun.

0: Il est 5h50, c'est mardi. Aujourd'hui, on est le 5 mai. J'espère que vous allez bien, la famille. Bonjour tout le monde. Merci d'avoir choisi Fun Radio pour attaquer cette toute nouvelle journée. Journée qui commence avec le son de Purple Disco Machine. Avec Kungs, c'est ce qui va arriver dans le prochain quart d'heure. Substitution. Et puis, il y a aussi votre jeu décideur dans l'émission de Bruno, le saut du lit. 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Vous avez juste à envoyer Bruno par SMS au 74 900 si vous êtes en France et 63 22 si vous êtes en Belgique. Pour l'instant, c'est l'heure de votre horoscope du jour.
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0: Et on commence avec vous les béliers, vous avancez avec assurance aujourd'hui, mais écoutez davantage votre intuition. Les taureaux, une opportunité discrète pour améliorer votre stabilité financière. Les gémeaux, votre communication fait la différence, osez dire ce que vous pensez. Les cancers, une émotion du passé refait surface pour vous aider à tourner une page. Les lions, vous attirez naturellement l'attention, utilisez ce pouvoir avec bienveillance. Les vierges, un détail que vous aviez négligé devient aujourd'hui essentiel. Les balances, l'harmonie revient si vous acceptez de lâcher le contrôle. Les scorpions, on passe à vous, votre détermination vous rapproche concrètement d'un objectif important. Les sagittaires, une envie d'évasion ou de nouveauté pour illuminer votre journée. Les capricornes, vos efforts commencent enfin à porter leurs fruits. Les verseaux, une idée originale pourrait séduire votre entourage professionnel. Et enfin, on finit avec vous les poissons, votre sensibilité vous guide vers une belle connexion humaine aujourd'hui.
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0: C'était votre horoscope de ce mardi 5 mai 2026. Dans moins de 10 minutes, vous allez pouvoir retrouver toute l'équipe de Bruno sur Fun Radio avec Pino, Karina et Sohan, bien sûr, entre 6h et 10h. Pour l'instant, on se réveille comme promis avec le son de Purple Disco Machine et Kungs. Voici Substitution sur Fun Radio. Bon réveil.

0: Je pense que ce genre de son peut nous transformer en belles personnes. Il y a du travail, mais je pense qu'on peut se transformer en belles personnes. C'est vachement bien ça.
1: Mais t'es déjà une belle personne.
0: Moi. Non, non, non, moi je suis une enflure. Mais à l'antenne, par contre, je fais genre.
1: Ah, ok, c'est pour ça.
0: Je pense qu'en écoutant plus des morceaux comme ça, même en antenne, on pourrait devenir des gens bien.
2: Alok, c'est Alok.
3: Mais est-ce qu'on a envie?
0: Non.
3: Ah voilà.
0: C'est ça le vrai problème.
2: Avec Khalid.
0: C'est Alok et Khalid.
3: Ça fait du plaisir, il a retenu les noms des artistes. Relève l'info.
0: C'est la première fois, ça fait combien de temps? 8 ans qu'on bosse ensemble?
2: Ouais, c'est ça.
0: Ouais, la première fois en 8 ans.
3: Bah oui, il est épanoui.
0: Bah bravo, tu sais quoi, bravo.
2: Bravo, merci.
3: Bravo.
0: Samy est là depuis 5h du matin.
1: Bonjour Bruno, c'est
2: Alok.
0: Bruno sur Fun Radio. Alors par contre, tu le dis qu'une fois.
2: Ah non, mais ouais, avec Khalid.
3: Non, là, il est
0: mort. La team Bruno sur Fun Radio. Et là, il y a donc Pino, vous l'avez entendu.
2: Calode.
3: Bonjour.
0: Il y a Karina.
3: Hello à tous.
0: Il y a 1000 euros cash à vous offrir dans 10 minutes avec le saut du lit. Je me répète tous les matins, mais comme c'est le moment pour vous inscrire, je vais pas vous le dire. Dans 10 minutes, ce sera trop tard. Bruno par SMS au 74 900. On va attaquer l'émission avec ça. Ça aussi, ça nous rend beau. Et là aussi, c'est une image, hein, vraiment. Camila Cabello et puis on aura évidemment notre du con de 6h du matin. C'est Pino qui est tombé sur notre du con de 6h du matin. C'est le premier du con du jour. Je l'avais en mémoire il y a quelques secondes et avec ton Khalid, là je l'ai oublié. Un du con qui a une grosse facture de téléphone. Vous savez les gens qui partent à l'étranger
3: et qui désactivent pas les données?
0: Eh ben vous allez voir, ça peut faire mal au cucu. C'est après les infos, il est 6h.
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0: 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Je faisais un signe à Ariane, je lui disais j'aime beaucoup ton pull.
5: J'espère que c'est ce que j'ai compris parce que j'avais le casque.
0: Oui, t'avais compris
5: ça? Oui.
0: Ah oui, parce que comme c'est avec les signes, des fois je vois que tu me regardais bizarrement. Non, je disais, waouh, il est super ton pull. C'est très radiophonique. Oui. Mais c'est beau, un beau pull à la radio. C'est Oriane Doro pour les infos. Bonjour.
5: Bonjour Bruno, bonjour à tous. De fortes pluies sur les trois quarts du pays, de la neige en montagne et des températures en baisse.
0: Ce matin, deux départements sont même en vigilance orange.
5: Oui, alerte pluie, inondation en Mayenne et dans la Sarthe. D'importants cumuls de pluie sont attendus jusqu'en fin de journée. Plus de 50 mm selon Météo France. La vigilance pourrait être étendue à d'autres départements du centre et de la région parisienne. La crise énergétique ne doit enrichir personne. Ce sont les mots du Premier ministre Sébastien Lecornu qui a annoncé hier soir que le gouvernement ferait un point tous les 10 jours sur les surplus fiscaux générés par la flambée des prix du pétrole. Le baril dépasse les 112 dollars ce matin. Pour l'instant, la hausse des prix à la pompe a engendré 190 millions d'euros de recettes fiscales, ce qui permettra de financer les aides promises aux secteurs les plus touchés. Emmanuel Macron, lui, dénonce des frappes iraniennes inacceptables. Les Émirats arabes unis ont été la cible d'attaque hier pour la première fois en plus d'un mois. Un incendie éclaté sur un site pétrolier situé près du détroit d'Ormuz. C'est le premier procès des violences sexuelles dans le périscolaire à Paris. Un animateur de 47 ans va être jugé devant le tribunal correctionnel aujourd'hui pour harcèlement et agression sexuelle sur mineurs. Des faits qui se seraient produits dans une école du 11e arrondissement. L'agent suspendu en octobre 2024 avait été placé sous contrôle judiciaire. Une affaire qui a provoqué des révélations en cascade depuis l'an dernier. 78 animateurs ont été suspendus depuis le mois de janvier, dont 31 pour des suspensions, des suspicions de violences sexuelles.
0: On en est assez prisonniers de leur bateau de croisière avec cette maladie improbable.
5: Oui, le navire à bord duquel se trouvent 149 passagers, dont 5 Français et membres d'équipage, est coincé au large du Cap Vert après la mort de 3 personnes, probablement d'un antivirus, une infection respiratoire aiguë que l'on contracte au contact des rongeurs. 2 autres personnes présentent des symptômes. Pour l'instant, les autorités capverdiennes refusent de laisser le bateau accoster.
0: La croisière s'amuse pas les masses, hein, quand même.
5: Pas vraiment, non.
0: Imagine le délire, j'ai préféré être à ma place. Bon, la météo, alors ça y est, ça se rebarre en sucette.
5: Oui, le temps reste très perturbé avec des averses et des orages quasiment partout. De fortes pluies attendues dès ce matin de la Bretagne au centre avant de s'étendre vers la région parisienne et le Grand Est. 2 départements sont en alerte orange pluie inondation, la Sarthe et la Mayenne. Sur la moitié sud, ce sera pluvieux du Pays Basque au Limousin et orageux de l'Auvergne à la vallée du Rhône. Seuls le Languedoc et le Var seront épargnés. Pour l'instant, il fait 10 à Yvetot, 11 à Laval et Armentières. 12 à Lons-le-Saunier, 13 à Paris. Cet après-midi, il fera 12 à Dinard, 16 à Dax, 17 à Saverne, 20 degrés à Calvi.

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1: Bonjour les copains, et si on attaquait ce mardi ensemble, il n'y a aucune obligation, c'est l'avantage quand t'es auditeur ou auditrice d'une radio, c'est que vous, à un moment, vous pouvez zapper et nous, non.
2: C'est vrai ça.
1: Mais attention, on est très content d'être là. Après, imagine, ce serait quand même très chelou. Il y a un moment, vers 6h35, je dis tiens, je fous France Info.
2: Qu'est-ce qu'ils font là?
1: Si on zappait pour les gens, tu vois, ils se mettent sur une radio et bim.
2: On teste ailleurs.
3: Ah, mais faisons ça.
1: Tu vois, pendant qu'on envoie une pub, allez bim, c'est ce que font les auditeurs. On le fait pour eux, comme ça, du coup, ils restent sur Fun.
2: Moi, je suis
1: déjà dans le sur Fun.
2: T'es visionnaire, mec, ouais.
1: Bah là, tu vois. Allez, je mets ça ici, c'est une idée que vous pouvez développer. Je la laisse pour les générations futures. Bienvenue sur Fun Radio. Et on est là jusqu'à 10h du matin, comme tous les jours, avec la meilleure team du monde. Il y a Pino.
3: Salut tout le monde.
1: Il y a Karina.
2: Hello.
1: Il y a Sohan.
4: Bonjour à tous.
1: Et la meilleure team du monde devrait arriver, puisque tous les jours, elle nous envoie des messages en disant on vient. Et en attendant, évidemment, nous sommes là.
3: Et nous tous les matins.
1: Et tous les matins, évidemment.
3: Alors qu'on aura autre chose à foutre en vrai.
2: Mais tu ferais quoi si tu faisais pas ça?
1: Si t'étais pas à la radio, tu ferais quoi à cette
3: heure-là? Alors là, je vais te dire, je dormirais, je pense.
1: Ouais,
3: automatiquement.
1: Et après, tu te réveilles.
3: Oh, bah, je serais prof d'histoire, moi, je pense.
1: Ouais.
3: Oh, puis voilà, mon petit 8h midi. Quoi.
2: Ah, j'aurais kiffé t'avoir en prof.
3: Ah, ouais.
2: Ah, vraiment.
3: J'aurais balancé que des fake news, moi.
2: Alors,
1: les Allemands. On en a beaucoup fait sur les Allemands. Hitler, très joli peintre.
3: Très joli peintre. Il aimait ses chiens, ce mec.
1: Karina.
2: Moi, j'aurais adoré être agent immobilier. Pas pour vendre des appartements, mais pour rentrer chez les gens.
1: D'accord, ouais. Sohan, ça se tient.
4: Moi, psychologue. J'aurais rêvé d'être psy. Et toi?
1: Moi, j'aurais eu un petit resto, moi.
2: Une brasserie.
1: Un bouclard.
2: Ouais, voilà.
1: Un truc sympa, tu vois.
2: Avec du beurre et de la crème.
1: Ouais, un truc où à 7h du matin, t'as un gars qui était déjà en train de boire un blanc limé.
2: Ton habitué.
1: Tu vois, exactement. Et puis qui me fait les infos, mais avec sa vue à lui, quoi. Tu vois ce que je veux dire.
3: Il n'y a rien dans le bar, il n'y a même pas W9 sur la télé, quoi. C'est vraiment. Il n'y a pas d'ambiance.
1: Bien sûr, bien sûr.
3: Un peu de musique.
1: Et puis, passé 22h, on éteint et on fume.
2: Bien sûr,
3: on les connaît ceux-là.
1: Évidemment. Et on tourne le truc fermé, mais en fait, les gens qu'on connaît, ils peuvent venir, quoi. Tu vois, voilà. Ce serait ça, ma vie.
2: Je veux bien travailler dans ton bar. Finalement, je quitte mon agence immobilière.
1: Ah bah, dis donc, on peut te faire confiance. Vraiment, quand tu t'engages, c'est sur l'avenir. 1000 euros cash à vous offrir dans 10 minutes. C'est le saut du lit qui arrive. Il y a le tribunas de Karina qui sera déjà prêt. Ce sera dans une vingtaine de minutes. Karina va nous faire jouer avec des décisions de justice à travers le monde.
2: Et je vais vous emmener en Angleterre où il y a une voiture qui a été arrêtée parce qu'elle était un petit peu trop chargée. Vous allez devoir deviner ce qu'elle avait sur le toit.
1: Mais pour l'instant, voici le premier du con du condu. Du con, c'est quelqu'un qui est dans l'actu, mais qui ne fait pas la une de l'actu. Et donc, nous, on aime bien mettre en avant ces du con, surtout que notre du con est un touriste qui a utilisé son téléphone portable. Et ça peut arriver à tout le monde.
3: Exactement. C'est une retraitée allemande, Karina, qu'on appellera.
2: Frida.
3: Frida, voilà. Donc, elle profite de ses vacances en Turquie. Elle est partie tout seule, puisque son mari, qui s'appelle.
2: Gunther,
3: est resté en Allemagne, ce qui bosse.
4: Ah, Gunther. Bah oui.
2: C'est peut-être un flamand, j'en sais rien, j'essaye, et moi je fais des propositions, après vous les rattrapez.
3: Franchement, j'adore, il n'y a pas de problème. Et donc elle se dit, je vais quand même appeler Gunther parce que pour prendre des nouvelles, quoi, voilà.
2: Oui.
3: Qu'est-ce qu'il fout ce bon vieux Gunther?
2: Coucou mon petit chou à la crème, comment ça va?
3: Alors elle a passé 4 coups de fil, le problème c'est qu'elle n'était pas en wifi et elle a payé tout ça avec son propre forfait, parce qu'elle n'a pas enclenché, vous savez, sur le portable.
1: Oui, il faut en fait désactiver les données à l'étranger.
3: Et bien la facture, vous voulez savoir combien elle a payé? Elle a payé 16 600 euros.
1: Ça fait cher.
3: Et donc, elle a réussi quand même à négocier avec son opérateur qui a baissé la facture à 1 690 euros.
2: Ils ont retiré un zéro, quoi.
3: Ouais. Mais bon, c'est quand même pas. Enfin, 1 690 euros, c'est quand même une somme, quoi.
4: C'est beaucoup. Hein.
3: C'est plus que le SMIC en France, donc voilà.
1: Ça m'était arrivé une fois à l'étranger, et alors que j'avais acheté le pack exprès et il m'avait remboursé SFR.
2: La totalité?
1: La totalité, ouais.
2: Ah, t'as eu de la chance,
1: là. Ouais.
2: Bah, pas besoin à Frida, hein, parce que du coup, elle
3: est très énervée ce matin. Tu vois?
1: Vous voulez vraiment partir sur les accents maintenant?
3: Oui.
1: J'aimerais vous freiner.
2: Ouais, moi aussi.
1: Si je peux me permettre. Cette meilleure équipe du monde, elle arrive quand, du coup? C'est ça la question, parce que j'ai l'impression qu'ils n'y en auront jamais, moi.

0: 6h10, c'est Fun Radio. Vous savez que la Free Party près de Bourges continue, hein. Il y a encore des toffeurs.
1: Oui.
0: Alors, la police a fait communiquer ce matin entre 8000 et 11000 personnes. Ils se font plus chier, hein, vraiment.
1: Ils comptent plus.
2: Ah ouais, d'accord.
0: Vraiment, quand tu dis entre 8 et 11000,
1: bah, quand
0: t'es, large. Quand t'es à 3000 près, c'est que...
3: Vous voulez pas être là, les flics, on est d'accord.
0: T'as lâché,
3: bon, allez, hop.
0: T'as lâché l'affaire, je pense, hein. Dans quelques instants, Camila Cabello. I love it when you call me. Bien ce titre.
1: Ouais,
2: ah ouais, vraiment.
1: Ouh là là.
2: Ils étaient en couple à ce moment-là, maintenant ils sont plus ensemble.
0: Avec Shawn Mendes, hein?
2: Ouais, Shawn Mendes, il est avec l'ex de Neymar, Bruna Marquezine.
0: C'est fou. Tu sais que Shawn Mendes, il rentrerait maintenant.
2: Je sais.
0: Et ben je lui dirais, mec, il y a un problème avec la vidéo, je crois.
2: Tu sais pas qui c'est. Je sais que physiquement, t'arrives pas à le remettre.
0: Non, ça, ni Shawn ni Mendes. Si Shawn, c'est un mouton. Shawn le mouton, ça gelait. Vraiment. Mais Mendes.
1: Bah, c'est un mouton portoricain, j'imagine.
0: Ouais, c'est du grand Mendes.
1: Bah, je pense.
0: C'est du grand Mendes. Il est 6h11. On a au saut du lit, on a Boris. Il est cuisinier à Beaumont-Saint-Cyr. Bonjour Boris.
4: Bonjour.
1: Salut Boris.
4: Bonjour, bonjour.
0: Cuisinier dans un resto, cuisinier dans une cuisine collective.
4: Cuisine collective.
0: D'accord. Ça prépare quoi aujourd'hui pour les écoles, pour les EHPAD?
4: Moi je prépare juste les boîtes pour les repas du soir, pour les étudiants.
0: D'accord, ok, très bien. C'est-à-dire, tu prépares les boîtes, tu ouvres les boîtes, il y a quelqu'un qui va manger dedans et tu refermes parce que ça, c'est pas cuisinier.
4: Non. Non, on portionne ce que les cuisiniers ont. Ce que les autres cuisiniers ont fait.
1: Tu fais les plateaux repas, quoi.
4: Voilà, c'est ça.
1: Tu disposes.
0: D'accord. Okay. Mais est-ce que tu cuisines des plats à des moments, Boris?
4: Un petit peu moins maintenant.
0: D'accord.
4: Mais ça m'arrive.
0: Ok, donc tu mets en boîte, quoi.
4: Voilà.
0: Ok, très bien. Boris. En arrivant ce matin sur Fun Radio, tu peux gagner 1000 euros. C'est le principe du saut du lit. Je vais te poser une question et tu as 13 secondes pour me répondre. La question que je te pose, c'est une question qui attend une réponse chiffrée. On va donc jouer au plus ou moins. Si tu me donnes la bonne réponse dans les 3 premières secondes du chrono, tu gagnes les 1000 euros. Et ensuite, à chaque seconde qui s'égrène, il y a 100 euros qui vont disparaître. Ton but, me donner la bonne réponse le plus rapidement possible pour gagner un maximum d'argent. Ok, Boris?
4: Ok.
0: Boris, voici la question. Nous sommes aujourd'hui mardi le 5 mai. Depuis hier, toutes les zones ont repris. Il n'y a plus de vacances de Pâques. Les prochaines vacances, ce seront les vacances d'été, Boris.
4: Oui.
0: T'as prévu des vacances cet été ou pas, Boris?
4: Oui, en Bretagne.
0: Ah bien, mais c'est bien la Bretagne l'été. On a fait une fois un Beg Mail. Qu'est-ce qu'on avait kiffé?
1: Ah ouais, c'était très cool, ouais.
0: Boris, voici la question que je te pose. Dans combien de jours précisément arrivent les vacances d'été, les vacances scolaires? Top chrono.
4: 60.
0: C'est un peu moins.
4: 58.
0: C'est un peu plus.
4: 59.
0: Bah oui.
1: Allez.
2: Tiens.
0: Ah oui.
4: C'est bon ça.
0: Dans 59 jours débutent les vacances d'été. Elles démarrent le 3 juillet prochain au soir. Ça fait plaisir quand on sent cette nouvelle. C'est après-demain quand même.
4: C'est ça.
0: Bon, Boris, la question que tu te poses toi, c'est combien d'argent tu as gagné? Tu as donné la bonne réponse assez rapidement. Pour preuve, 800 euros partent chez toi ce matin.
1: Bravo Boris.
4: C'est super.
0: Boris, tu nous écoutes depuis longtemps?
4: Oh, ça doit faire 3-4 ans.
0: Ah bon, pas si longtemps que ça. Alors t'écoutais quelle radio avant?
4: Avant j'ai fait un peu forum, énergie, enfin un petit peu de tout.
0: D'accord. Bon,
4: un petit peu de tout.
0: T'es arrivé dans le droit chemin et c'est une bonne nouvelle pour tout le monde. Boris, on t'embrasse.
4: Merci.
2: Bisous. Gros bisous.
0: Ciao, mon pote. J'aime bien le j'écoute un petit peu de tout.
3: Il parlait comme un ancien tolard.
1: J'ai bourlingué, quoi.
0: C'est quoi, les vacances, c'est dans 59 jours, mais sur Fun, c'est déjà maintenant avec ce son. Camila Cabello.

0: 10h17, c'est Fun Radio. Des fois, vous vous demandez ce qu'on fait en antenne, de quoi on parle. J'étais en train de parler, voilà, comme quoi vous comprendrez pourquoi on en parle pas l'antenne, des Molières.
1: Ouais.
2: Ah oui.
1: Ouais, la cérémonie d'hier soir.
0: Hier soir, sur la cérémonie des Molières, et j'étais en train de dire à l'équipe qu'il y a eu un moment très touchant où Vincent Dedienne, le comédien, a fait un discours vachement drôle pour remettre un Molière d'honneur à Muriel Robin.
1: Oui.
0: L'humoriste, qui est monté sur scène, qui a fait un discours, et comme vous me connaissez, je suis très fragile. Et j'ai pleuré. Je l'ai trouvée super touchante où elle a fait une déclaration d'amour à sa femme qui était super touchante.
1: Mais elle est très touchante, Muriel Robin.
0: Et voilà. Donc c'était mon petit.
2: T'as vraiment une grosse tête de sommeil. Hein.
0: Je suis un être humain.
2: Non, mais t'es waouh.
0: Avec un cœur qui bat. Et puis non. Et en plus, je fais partie des 5 personnes qui ont regardé les Molières hier soir. Donc voilà, tu vois.
1: Bah, c'est un peu long pour moi, les Molières.
0: Bien pour en parler. Non, mais en fait, je suis tombé à ce moment-là, je trouvais ça touchant. 6h18, les copains, on ouvre le tribunal de Carina. Parce qu'après, il y a Pino qui va prendre le lead, puisqu'il m'a déclaré tout à l'heure, tiens, si t'aimes la bière, j'ai une bonne nouvelle.
2: Et ça vient, ouais. Et tu vois, ça vient d'Allemagne.
1: Alors c'est info sûre, quoi.
0: Tu nous en parleras dans 10 minutes, parce que là, pour l'instant, on a ouvert les portes du tribunal de Carina. Carina nous fait jouer avec des décisions de justice qui ont été données à travers le monde.
1: Et avant de partir en Allemagne avec Pino, je vous emmène en Espagne, moi, Costa del Sol. Qu'est-ce qu'on voyage, c'est exceptionnel. C'est un monsieur qui était sur un parking de supermarché et il braquait des voitures, d'accord? Il ouvrait des voitures, il volait des trucs. Ensuite, il passait à l'autre voiture jusqu'à un moment où il s'est arrêté dans une voiture pour faire quelque chose, une sorte de pose de voleur, j'imagine. Qu'est-ce qu'il a fait à votre avis?
3: Est-ce qu'il a mangé dans la voiture?
1: Ouais,
3: c'est vrai,
1: bien joué. Mais alors, il a mangé quoi?
2: On est en Espagne.
1: La voiture? Ouais. Une paella?
3: Pas de pommes tomates?
0: Évidemment. Des empanadas?
1: Des patatas bravas?
3: Je sais pas. Bah, des pannes con tomato?
1: Non, pas des pannes con tomato.
2: Bon, je dirais du poulet au hasard.
0: Pannes con tomato, très bon joueur de foot. Esteban con tomato.
2: Il joue au Rayo Vallecano.
1: Et bien, figurez-vous qu'il y avait un Espagnol qui avait laissé son bucket de poulet dans sa voiture. Il a mangé ça. En revanche, la police a précisé qu'il n'avait pas mangé les frites qui l'accompagnaient.
0: Ouais,
1: et j'aime ce
0: froides.
1: Genre de détail. Ouais, frites froides, c'est dégueulasse.
0: Autant le.
1: Déjà, c'est dur à dire.
0: Le KFC froid. Oh, ça passe, mais les frites froides, c'est pas sûr.
1: Je vais vous emmener en Angleterre maintenant. Je suis tombée sur cette info qui m'a un peu rappelé mon enfance. Et je vous dirai pourquoi. Après, la police a arrêté une voiture parce que la voiture était surchargée sur le toit, sur l'autoroute. Il partait certainement en vacances. Elle était extrêmement surchargée. Mais il y avait un objet qui était assez insolite, qui était également sur le toit de la voiture. De quoi s'agissait-il? Et j'ai envie
0: est-ce
1: de dire,
0: que c'est vivant?
1: Petit joueur. Non, c'est pas vivant.
0: Ah d'accord.
2: Un Fenwick?
1: Non, c'est pas un Fenwick.
3: Une poussette?
1: C'est pas une poussette, mais on est dans l'univers des enfants.
3: Un lit?
1: Non, c'est pas un lit. C'est une grosse peluche de licorne rose.
3: Oh non.
1: Et je voudrais ouvrir mon cœur ce matin parce que moi je me rappelle quand j'étais petite avec mes parents, on a fait un Paris-Marseille avec une tondeuse à gazon sur le toit.
3: Oh,
1: alors les Anglais là, avec votre licorne, franchement, allez vous rhabiller.
0: Moi, j'ai fait un album de chansons avec un titre qui s'appelait Avoir une grand-mère sur le toit.
1: Ah ouais?
2: Ah bon?
0: Ouais. Et c'était Jonathan Lambert qui faisait partie de mon équipe à l'époque, qui chantait et qui faisait la grand-mère.
1: Moi, je me rappelle pas de celle-ci. C'est celle, elle a pas marché de ouf.
0: C'était une parodie de Avoir un enfant de toi. Et la chanson, c'est Avoir une grand-mère sur le toit. Ça fait longtemps qu'on en rêve. Je te jure que c'est vrai.
1: Ah, tu veux pas la retrouver? Tu nous passes un bout après? Ah, si, c'est intéressant, c'est intéressant.
3: Allez! Un peu.
1: Allez, on fera une recherche.
0: On va faire une recherche.
1: Oui! Oh, très bien. En attendant, je vous emmène aux États-Unis.
0: Je les regarde, on l'a déjà. Voilà, hop.

0: vrai. Vous pouvez vous moquer, moi je m'en fous, ça m'a payé une maison.
1: C'est pas mal.
0: Évidemment.
2: C'est vachement bien. Allez, aux États-Unis, il s'est passé une histoire où un homme a attaqué une professionnelle, d'accord, de la profession, parce qu'il n'était pas satisfait du service rendu. Qu'est-ce qu'elle faisait, cette dame, comme métier ?
3: Une péripatéticienne.
2: Non, justement, je voulais pas partir sur ça, mais c'est absolument pas ça. Non, c'est pas une serveuse. C'est un truc que t'aimes pas trop, Bruno.
1: À la poste.
2: Non, pas dentiste. Bon, non, t'as rien contre les dentistes, il va tout le temps.
3: Flic, il était ses flics.
2: Non,
3: c'est.
0: Je vais pas tout le temps chez le dentiste, mais c'est quoi ces doses ?
2: Bah, si, t'es tout le temps chez le dentiste pour aller faire un détartrage.
0: Bah, tous les 6 mois.
3: Non, t'es toutes les semaines.
0: Vous êtes fou.
1: Tous les jours.
3: Encore lié hier.
1: Tous les jours, Bruno.
3: T'arrêtes avec les dentistes, t'es dingue.
1: Non, mais c'est pas prise de sang.
2: Le fou de la fraise, on l'appelle.
3: Mais qu'est-ce qu'il a encore, monsieur Guillon?
2: Je veux monter d'arbrage.
0: Tu veux la voir, la fraise?
2: Non, c'est une voyante, parce que la voyante n'avait pas retiré sa malédiction, selon lui. Donc, alors, selon mes informations, mon équipe a cherché et on ne sait pas si le procès a été en faveur du plaignant ou de l'accusé.
1: Ok.
2: Mon équipe, bah, c'est moi, donc du coup, pas l'info, quoi.
0: Après, c'est mieux en termes de charges sociales, tu vois.
3: Oui, c'est ça.
0: C'est le patron qui te parle, tu vois. Quand t'as une vingtaine d'employés, c'est pas le même délire. New Religion. C'est Bébé Rixa qui arrive sur Fun Radio et donc une info concernant la bière, évidemment.
3: Tout à fait.
2: Pinot, t'as pas une info sur les dentistes plutôt?
3: Je sais que ça l'intéresserait.
0: Donc, ouais, bon, je vais prendre rendez-vous parce que je suis en manque. 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

0: 6h25, c'est Fun Radio. Un bisou à Véro qui m'a envoyé ce message en DM. Bonjour, est-ce que vous allez encore faire gagner des places pour le concert de Céline Dion? Non.
1: Non, bah ouais, non,
0: on en avait deux, gratté hein. Deux. Là, pour le coup, non, ça va être compliqué. Et Clément qui dit, mais comme je vous aime, mais comme on t'aime aussi, Clément. Voici Bébé Rixa sur Fun Radio.

0: 6h28, c'est Fun Radio. Est-ce que vous aimez la bière? C'est la question que nous a posée Pino en antenne. Ce à quoi nous avons répondu.
1: Oui, bah oui, moi j'aime bien la bière avec de la limonade. J'adore le panaché, je pourrais en boire des litres.
2: Ah, c'est bon ça.
3: Je sens que je vous gave avec mon sujet.
1: Mais non.
0: Pino, après, quand on prépare l'émission, chacun amène un petit peu des trucs. Et c'est vrai que moi ce matin, je suis revenu en disant, ah tiens, bah, ça m'a ému le discours de Muriel Robin, tu vois, machin, oui. etc. Et toi, une fois qu'on avait posé les trucs, t'as dit, vous aimez la bière?
3: Ouais, oui, bah, attends, je suis tombé quand même sur un sujet de l'Université Technique de Munich. Donc c'est pas des mecs,
1: excuse-nous.
3: Déjà ils sont munichois et en
0: mais
3: plus ils sont techniques.
0: Dis donc, t'es très Allemagne quand même ce matin.
1: Mais pas que ce matin, dernièrement, il est pas mal.
0: Mais familièrement, dans la famille déjà.
3: Oui, papy, bon bah.
0: Non, il a bien vécu. Quoi. Oui,
1: il a pas manqué.
0: Il mangeait à sa faim. Quoi.
3: Il s'est fait discret, plus à une partie à un moment de la vie. Voilà, puis.
1: Bon, la bière.
0: C'est vrai qu'en 45, il a quitté les Deux-Sèvres pour partir en Argentine, mais après.
3: Oh, oui, pas que les Deux-Sèvres, il a vraiment quitté la France. Hein, non, alors en fait, je suis tombé sur une étude qui dit que boire une pinte de bière après le travail permettrait de stimuler le cerveau et de lui apporter la dose idéale de vitamines quotidiennes.
1: Ah bon,
3: voilà. Donc, j'ai enfin une excuse pour boire une bière tous les jours, quoi.
1: Mais c'est énorme.
4: Et
1: après le boulot,
4: poivreau, quoi.
3: Après le boulot, après attention, ça peut être avant le boulot, enfin voilà, mais en tout cas, c'est bon pour les vitamines.
1: Non, puis restons
0: bah,
1: après
0: avant
1: quand
0: le
1: même.
0: Boulot, mec, on arrive à 5h, c'est quand même chiant, quoi, tu vois. Tu commences à picoler de la bière à 6h moins le quart.
1: Mais par rapport aux fruits, genre pour les vitamines, tu vois.
3: Tu nous fais chier,
1: Ah oui, tu touches ta petite binousse, quoi. C'est ton petit bonheur d'après travail.
3: Et t'as déjà bu une bière après le boulot, la première gorgée d'une bière
1: non,
3: après le
1: pas
3: boulot
1: très bière,
3: ah, franchement, c'est un plaisir sans nom.
0: C'est quoi ce que vous aimez faire après le boulot, vous? C'est ça la vraie question, en fait, Soane?
1: Ah bah, moi, c'est me balader et appeler mon papa. Je rentre chez moi à pied, du coup, j'appelle mon papa quasiment tous les jours.
3: Papa, ça va, papa?
0: Papa!
3: Je me balade, alors je t'appelle, je suis papa.
0: Élie, il va dire, oh là là, ça y est, l'autre loup qui m'appelle. Oh là là.
1: C'est vrai que parfois il me dit, je suis pressée là, dis-moi.
0: Qu'est-ce que tu fais toi, Carina, après le boulot?
1: Je rentre chez moi.
0: Ouais.
1: Carina, non, tu mets de la musique dans ta voiture. Non, j'écoute un podcast sur
3: et
1: les
3: toi,
1: maladies.
3: Et tu fais quoi?
0: Bah moi je dors, moi tu vois, par exemple, hier j'ai failli bosser, il était 20h45, donc voilà, tu vois, j'arrive chez moi à 21h15 et quand je me couche à 21h30...
3: Oh, bah excuse-nous le mineur de fond là, non. J'étais à la mine, oh, les coups de pelle toute la journée.
1: Il sait qu'il a franchi la limite, il voit le regard de Bruno.
3: Non mais t'inquiète. Mais bois une bière, moi. Bois une bière après le boulot, ça ira mieux. Bah les bars sont fermés, bah oui t'es foutu, bah tu vas te coucher alors.
1: Attention Pino, doucement Pino.
0: Bon et venez nous dire, vous, ce que vous aimez faire après le boulot, 01 42 48 5000. On fait de la radio ensemble et on écoute Yann Storm, pas besoin de ton number. C'est sur Fun après les infos, il est 6h31.
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0: Les infos avec Oriane Doro, ça va Oriane?
6: Oui, très bien.
0: Tu fais quoi toi après le boulot?
6: Moi je bois une pinte de vitamine avec Pino. Ouais.
0: Ah, c'est bien. Ah, vous appelez ça de la vitamine?
6: Oui,
0: vous...
6: oui.
0: C'est une façon comme l'autre de cacher l'alcoolisme, vraiment.
6: On est en pleine santé.
0: Allez, on y va pour les news.
6: Bonjour Bruno, bonjour à tous. Un temps très agité avec des averses orageuses sur la majeure partie du pays. La neige est de retour en montagne. La Sarthe et la Mayenne sont en vigilance orange. Pluie, inondation.
0: La trêve entre les États-Unis et l'Iran semble plus fragile que jamais ce matin.
6: Alors que l'Iran a mené des attaques contre les Émirats arabes unis hier pour la première fois depuis plus d'un mois, une quinzaine de missiles et 4 drones ont été interceptés. 3 personnes ont été blessées. Un incendie a éclaté sur un dépôt pétrolier. Emmanuel Macron dénonce des frappes inacceptables. L'armée américaine, de son côté, dit avoir détruit 6 bateaux iraniens, ce que démentait Iran. Ce matin, le baril de pétrole dépasse les 113$. En France, le Premier ministre Sébastien Lecornu promet de faire le point tous les 10 jours sur les recettes fiscales générées par la flambée des prix des carburants. Pour l'instant, elles ont engendré 190 millions de recettes, ce qui permettra de financer les aides promises aux secteurs les plus touchés.
0: L'Ukraine décrète un cessez-le-feu à partir de mercredi.
6: Soit 2 jours avant la trêve annoncée par Moscou pour commémorer la fin de la Seconde Guerre mondiale, les deux adversaires menacent de lancer des frappes massives en cas de violation de ce cessez-le-feu. 3 ans de prison, dont un enferme, c'est la peine qui a été requise hier à l'encontre Dominique Boutonnat, l'ancien président du CNC, le Centre National du Cinéma. Il était jugé en appel à Versailles pour agression sexuelle sur son filleul. Lui nie les faits. La décision a été mise en délibéré au 22 juin prochain. Ils sont toujours prisonniers de leur bateau de croisière de luxe. Le navire à bord duquel se trouvent 149 passagers et membres d'équipage est coincé au large du Cap Vert. Après la mort de 3 personnes, probablement d'un antivirus, une infection respiratoire aiguë que l'on contracte au contact de rongeurs. 2 autres personnes présentent des symptômes. Pour l'instant, les autorités capverdiennes refusent de laisser le bateau accoster. Il pourrait débarquer aux Canaries.
0: En foot, coup d'envoi ce matin des demi-finales, des retours de la Ligue des Champions.
6: Arsenal accueille l'Atlético Madrid. À l'aller, les deux clubs s'étaient neutralisés. Match nul, 1-1. C'est à 21h.
0: Oui, c'est vrai, pourquoi je dis coup d'envoi
6: oui,
0: ce matin?
6: Bah, c'est moi qui ai écrit ça.
0: Il n'y a pas de souci. Moi, tu sais,
6: ça,
0: moi,
6: c'est,
0: je
6: la,
0: lis.
6: C'est la pinte.
0: Je lis tout ce que tu m'écris, moi. Allez, on finit avec la météo de cette journée.
6: Le temps reste très perturbé avec des averses et des orages quasiment partout. De fortes pluies attendues dès ce matin de la Bretagne au centre avant de s'étendre vers la région parisienne et le Grand Est. Deux départements sont en alerte orange pluie inondation, la Sarthe et la Mayenne, où l'on attend jusqu'à 50 mm de cumul de pluie. Sur la moitié sud, ce sera pluvieux du Pays Basque au Limousin et orageux de l'Auvergne à la vallée du Rhône. Pour l'instant, il fait 8 degrés à Modane, 10 à Châlons-en-Champagne, 11 à Quimperlé, 12 à Poitiers, 13 à Chenonceau, 17 à Aléria. Cet après-midi, il fera 13 à Cabourg, 15 à Paris, 19 à Bormes-les-Mimosas.
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0: Jennifer Lopez avec David Guetta. Ça, c'est le son de Fun Radio. Save Me Tonight, ça va arriver dans la demi-heure. Et les Global DJs No Good. Je m'appelle Bruno, soyez les bienvenus sur Fun. Pino est là, il y a Swan, il y a Karina.
1: Hello.
0: Et cette question qu'on vous a posée, qu'est-ce que vous aimez faire après le boulot? Eden dit me poser dans ma voiture et fermer les yeux pendant 5 minutes avant de rentrer.
1: Ouais.
0: Ça, c'est la charge mentale en disant, oh non, il faut que je rentre chez moi. On en parle avec vous en direct, juste après Lemon sur Fun Radio. Oh,

0: 6h37, c'est Fun Radio. Mardi, aujourd'hui, nous sommes le 5 mai. Cette question qu'on vous a posée, qu'est-ce que vous aimez bien faire quand vous partez du boulot? Tiens, on a fait un tour d'équipe, mais on a Lucas, par exemple, notre réalisateur. Qu'est-ce que tu aimes bien faire quand tu reviens du travail, quand tu arrives chez toi?
1: J'aime bien. Je vais aux toilettes. Okay, première chose que je fais, c'est aller aux toilettes.
0: Merci.
2: Mais tu le savais, Bruno.
3: Pourquoi tu t'aventures dans ces contrées sombres?
0: Mais parce que j'aime bien que les auditeurs connaissent les autres personnes de cette équipe qui ne sont pas forcément au micro. Et puis j'oublie que c'est le gars. Il y a Tom qui est avec nous. Il est en lycée en première. Il a 16 ans. Salut Tom.
4: Salut la famille, ça va?
3: Salut Tom.
0: Super. Et t'écoutes depuis quelle heure ce matin, Tom?
4: Ah bah depuis 6h20. J'écoute.
0: Mince, t'as raté le premier jeu à 6h10. Il y avait un jeu où on parlait des vacances d'été. C'est dans 53 jours.
4: Ah ouais, déjà?
0: Accroche-toi.
3: Ah bah tu vois,
0: 59 jours. Accroche-toi, Tom.
4: Oui, oui, surtout là. Et le bac de français qui arrive là, ça va faire mal.
0: C'est quand les épreuves du bac de français?
4: Alors, l'écrit, c'est le 11 et le 12. Et l'oral, c'est après le 26 juin. Et ça peut aller jusqu'au mois de juillet.
0: Bah, oui, bien sûr.
3: Ah, t'es prêt sur les révisions?
4: Oui, bah là j'ai déjà commencé et tout, mais là on a les épreuves blanches la semaine prochaine, mais je galère un peu. Alors,
0: quelles œuvres françaises tu présentes là pour le bac de français?
4: Bah là on a Rimbaud, Manon Lescaut et puis Les Lettres d'une Péruvienne de Zilia.
3: Manon Lescaut, voilà. C'est rien à voir avec Julie Lescaut.
5: J'étais sûre.
4: Non, rien à voir.
0: Les Lettres d'une Péruvienne, c'est bonjour.
2: Les contents à la France,
0: tout ça. Et pourquoi vous me regardez, genre parce que j'ai dit bonjour et donc ça y est?
3: Mais j'avoue,
0: vous me mettez au banc de la société.
3: C'est pas vrai, on fait l'accent allemand, on peut faire l'accent des autres pays en vrai.
0: Évidemment.
3: Faut arrêter de se stopper.
0: Tom, qu'est-ce que tu fais toi quand t'arrêtes de bosser le soir?
4: Eh ben quand je retourne du lycée, parce que j'ai pas encore de boulot, mais retourne du lycée.
0: C'est du boulot,
4: oui, c'est
0: caché,
4: du boulot quand
0: le lycée
4: même.
0: Et, et pas payé, et c'est bien ça le problème.
4: Oui, c'est ça le souci, ouais. On va faire une révolte. mais oui, c'est les AirPods avec la musique à fond, les ballons dans le bus, et puis ça c'est incroyable. Quand on revient du lycée, d'une grosse journée, là c'est incroyable.
0: Bon, eh ben écoute, Tom, bon courage pour ton bac de français en tout cas, mon pote.
2: C'est fou d'être si jeune et dire à fond les ballons.
0: Oui, c'est vrai.
3: Bisous Tom et bon courage.
0: Bon courage pour le bac et pour les révisions.
4: Merci beaucoup. Bisous la famille.
0: Ciao mon pote. Ewen a 23 ans, il est conducteur d'engin à Brest. Salut Ewen.
6: Bonjour la famille.
3: Salut Ewen.
0: Salut mon pote. Tu vois, conducteur d'engin, quand tu finis ta journée, t'es content d'avoir terminé?
6: Oui.
0: C'est quoi ton réflexe?
6: Je rentre à la maison et je me cale devant une série Netflix.
0: Tu regardes quoi en ce moment?
6: Lucifer.
0: Ah ouais?
3: Ouais, c'est bien Lucifer, c'est mystique, mi-drôle.
0: Ouais, j'avais commencé, j'ai pas accroché, mais j'ai du mal à accrocher maintenant sur les séries.
3: Moi quand c'est un peu fantastique, j'aime pas. Quand il y a le diable et tout, t'aimes pas?
5: Non.
3: Moi j'ai l'impression de le voir, alors j'aime
0: bien. Ewen, c'est quoi une journée type pour toi? Tu prends le boulot à quelle heure?
6: Je commence à 7h.
0: Ouais.
6: Et je finis à 18h30.
0: Ah ouais, ça te fait des bonnes journées. Bah, bon courage à toi, mon pote. Hein.
6: Merci la famille.
0: Bon temps, moi.
3: Ciao,
0: Ewen. 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
0: 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Jennifer Lopez fait son retour et elle le fait avec un Français. Un moment un peu de fierté quand même, les amis, pour David Guetta, c'est important. C'est le nouveau son Save Me Tonight, c'est sur Fun Radio.
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3: Les amis, il est 6h45 et on apprend ce matin que c'est le dernier jour pour les anciennes stars de la tournée Star 80.
4: Ah.
3: Dernier jour, je parle de la tournée, hein, je précise.
4: Ah oui.
3: Hein. Oui, non, il n'y a pas d'avis de décès. Hein,
4: okay.
3: Personne bon, je préfère préciser. Jennifer Lopez, David Guetta, c'est sur Fun.

0: 6h49. C'est Fun Radio, je suis tombé sur mon champion du jour. C'est un mari qui est très amoureux, je vais vous dire là, avant les infos de 7h, ce qu'il fait pour sa femme depuis 40 ans. Vous allez en prendre de la graine, les amis. Martial Demeaux, si tu m'écoutes, le nouveau mari de Sohan. Voilà, il va pouvoir prendre des notes.
1: C'est vrai.
0: Ben oui, bien
1: la
0: sûr.
1: Barre est haute.
0: La barre est pas mal.
1: Okay.
0: Je vous en parle dans 10 minutes parce que pour l'instant, on joue. Are you ready? Bonjour Clémence.
2: Et bonjour la famille, bonjour Bruno, j'espère que vous allez bien.
1: Salut Clem.
0: Et écoute, nous on est en pleine forme, j'espère que toi aussi, puisque t'es infirmière de nuit. Ça sous-entend là, à 7h10, que tu pars du travail en fait.
2: Alors non, aujourd'hui je suis en repos, j'ai travaillé hier, ça c'est ma journée de repos.
0: Mais donc quand t'es complètement niqué au niveau de l'horloge biologique, on est d'accord?
2: En grande partie, oui, ça. Bah malheureusement, oui, c'est le revers du travail de nuit.
0: Bah oui, alors t'es infirmière de nuit en psychiatrie.
2: C'est ça.
0: Ça doit pas être le plus simple la nuit. En plus, vous êtes moins nombreux. En cas de pépin, faut gérer.
2: C'est ça, exactement. Ben, on est seul avec nos collègues et on a un médecin pour tout l'hôpital. Donc, il faut pas qu'il y ait plusieurs urgences en même temps sur l'hôpital.
0: Bon, Clémence, merci d'être là en tout cas ce matin et surtout de nous écouter
2: merci
0: pour te détendre un peu. Clémence, en arrivant sur Fun Radio, tu as déjà gagné 4 cadeaux ce matin.
1: Un iPad, ouais. Un PC portable, une montre Kelton et le pack Fun Radio, ils sont tous pour toi.
0: Ouais, on aimerait que tu les gardes. On aimerait que tu les gardes ces cadeaux, mais pour ça, Clémence, il va falloir que tu répondes correctement à 4 questions que je vais te poser, d'accord?
2: Fais
0: attention, parce que chaque mauvaise réponse, c'est un cadeau qui part. Et évidemment, on partira du plus gros pour aller vers le plus petit, ok?
2: Malheureusement. On peut pas faire l'inverse.
0: Voici la première question. Le plus jeune pilote d'avion au monde avait 5 ans. C'est vrai ou c'est faux?
2: Je vais dire vrai.
0: Ouais. Un Chinois qui s'appelle Yi Yidi a effectué un vol de 35 minutes aux commandes d'un avion super léger à 15 km de Pékin. Ça s'est passé en septembre 2013. C'est un délire. C'est-à-dire que si vraiment il prend le micro en disant « Bonjour, c'est le capitaine qui vous parle !» Pas sûr que je reste dans l'avion. Deuxième question, tu gardes tous tes cadeaux. Il existe un champignon dont le nom rend hommage à Bob l'éponge. C'est vrai ou c'est faux?
2: Bon, je dirais vrai aussi.
0: Ouais. Il s'appelle le Spongiforma squarepansy car il a la particularité de pouvoir être tordu pour en extraire l'eau et de reprendre sa forme originale une fois relâché. Tu gardes tous tes cadeaux. Voici la troisième question. La première cérémonie des Oscars a eu lieu en 1959. Est-ce que c'est vrai ou est-ce que c'est faux?
2: Je vais dire vrai aussi, je vais rester sur ma lancée.
0: Ouais, en 1929, l'Oscar du meilleur film a été attribué au... Ah oui, non, c'est faux.
2: Ah oui, c'est faux.
0: L'Oscar du meilleur film a été attribué au film muet Les Ailes, dont le thème est basé sur la Première Guerre mondiale. Tu viens de perdre l'iPad. Dernière question, en Corée du Sud, il existe un numéro d'urgence pour signaler les espions. C'est vrai ou c'est faux?
2: Ouais, je dirais vrai aussi.
0: Ouais, c'est vrai. Alors pour info, c'est le 113.
3: T'appelles et tu dis, il y a un espion là, je sens qu'il
0: y a un espion, voilà.
3: Je le sens, il y a une soupçon de présence.
0: Voilà, le mec qui est en train de lire le journal, il y a deux trous dedans.
3: C'est un indice.
0: Je trouve ça bizarre, il a des lunettes de soleil et un chapeau, c'est très bizarre.
2: Il a une lampe imperméable.
0: Clémence, oui c'est vrai, à l'arrivée, PC portable, montre Kelton, pack phone radio,
2: bravo. Ouais. Merci à vous, je suis trop contente, merci beaucoup.
0: Et ben merci à toi de nous écouter. Donc là Clémence, ça veut dire aujourd'hui, c'est une journée de relâche?
2: C'est ça, c'est aujourd'hui relâche, c'est journée pour moi aujourd'hui. Les enfants sont à l'école. Je vais aller faire mes ongles pendant que les enfants sont à l'école et chez la nounou.
0: Bien. Voilà. Bien. Prendre du temps
2: c'est
0: pour
2: ça,
0: soi,
2: exactement.
0: C'est important.
2: Clémence. Et puis sans oublier que je vous écoute tous les matins, donc merci à vous pour votre bonne humeur surtout, parce que tous les matins vous m'aidez à rentrer du travail en vie, j'ai envie de dire, parce que des fois je rentre très fatiguée, donc merci à vous de me tenir éveillée tous les matins quand je rentre du travail, merci beaucoup.
0: Clémence, meilleur compliment du monde, on t'embrasse.
2: Bonne journée, Clémence.
0: C'est quoi, regarde, je le fais rarement, je vais même acheter ce compliment. Et je vais rajouter le PC portable l'iPad à tes cadeaux.
2: Oh, voilà. C'est trop gentil, merci beaucoup.
0: Voilà.
2: Ça me touche beaucoup, merci en tout cas.
0: Eh ben de rien, Clémence.
1: Bisous, Clémence.
2: Bonne journée, au revoir.
3: Ça marche avec toi les compliments comme ça?
1: Oui,
0: non.
1: Visiblement.
3: Ah ouais, d'accord, ouais.
0: Non.
1: Et tu sais que tout le monde va te complimenter maintenant?
0: Non, c'est parce que...
1: Première et dernière fois.
0: Elle m'a touché, infirmière de nuit, etc. Tu sais, on était tous à applaudir les infirmières.
1: Oui,
0: il y a 5 ans pendant le Covid, puis depuis on les traite un peu comme de la merde. Donc voilà, c'est
1: raison.
0: Une façon un peu de remettre l'église au milieu du village ou la mosquée ou évidemment le temple où vous vous aimez démerder avec votre religion. Il y a Global DJs là tout de suite sur Fun. 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

0: Les amis, c'est Fun Radio. Dans 3 minutes, il sera 7h du matin et je voudrais vous parler de mon champion du jour. Je le disais, c'est un mari qui est très amoureux. Depuis 40 ans, il fait quelque chose pour sa femme. D'après vous, c'est quoi?
1: Ça ramenait des fleurs?
0: Non.
1: Sortir des poubelles?
0: Moi, tu veux faire passer des messages à ton mec systématiquement quand on parle de
1: poubelle? Tu sais ce que je lui ai fait hier pour qu'il sorte la poubelle? Je lui ai fait un barrage avec la porte.
2: Non, c'est pas
1: c'est-à-dire
2: vrai.
1: C'est-à-dire que je la pose vraiment devant la porte, c'est-à-dire qu'il est obligé de l'enjamber, sinon il peut pas sortir.
3: Ah, c'est extraordinaire. Il y a pas un mot en fait. C'est pareil, moi, Lise a fait ça, ma femme.
1: Elle fait ça.
3: Elle met le sac poubelle et le message est passé.
1: Bah
3: fait.
1: Voilà, c'est ça, tu le prends et voilà. Et c'est un cadeau qu'il fait
0: de pas grand-chose, hein?
1: C'est un cadeau, c'est...
0: Ouais, c'est pas un cadeau,
1: c'est
0: non.
1: C'est symbolique.
0: Il fait un petit truc pour la rendre heureuse.
1: Un mot tous les matins?
0: Non,
3: il envoie un courrier. Est-ce qu'il a une relation épistolaire avec elle?
1: Oh, ah, c'est beau.
0: C'était
1: ça.
0: Pour placer le mot épistolaire.
3: Exactement.
0: D'accord. Non, en fait, tous les jours, il prépare un goûter pour sa femme, d'accord, et il lui découpe un cœur dans l'écorce d'une orange, et il garde tous les cœurs dans des boîtes. Et ça fait 40 ans qu'il fait ça.
1: Ah, c'est très mignon. Est-ce qu'il sort les poubelles?
2: Mais en vrai, c'est chou. Je trouve ça trop mignon.
0: Mais est-ce que, en vrai, toi qui es en couple maintenant, ouais, ça fait combien de temps que vous habitez sous le même toit avec
2: Martial? Bah, quasiment depuis le début, donc deux ans et demi.
0: Ans. Est-ce qu'il y a un truc, une petite attention quotidienne?
2: Ah bah oui, moi il m'achète des fleurs. Et souvent on se laisse des petits post-it.
0: Mais il t'afflète à tous les jours?
2: Tous les week-ends. J'ai le droit à mon bouquet de fleurs tous les week-ends. Là, j'ai eu mon petit muguet, j'aurai mon bouquet de fleurs le week-end prochain.
1: C'est très mignon,
2: tout le temps.
1: Ça.
2: Et il m'apporte le petit-déj le week-end, au lit.
0: Ah oui, ça, le petit déj au lit, ça c'est vraiment le truc le plus
1: charmant. Ça met des miettes.
2: Ah bon? Moi, ouais, j'adore, mais on a un plateau exprès.
0: Ah mais non, mais même. Il n'y a que dans les comédies romantiques où le petit déj.
2: Mais nous, on est dans une comédie romantique.
0: Moi, j'adore le pain grillé. Le pain grillé au lit, c'est une galère, ça laisse des miettes. T'as l'impression de faire un gommage.
3: Le soir, t'as une miette dans les fesses.
0: Ouais,
3: après,
0: non, ça. Bien sûr, évidemment. Voilà.
1: Ah, vous avez perdu tout romantisme, ah ouais, laissez la rêver, notre société.
0: Les amis, c'est pas une question de romantisme, c'est la vraie vie. Voilà, c'est une galère.
3: Faut respecter la literie.
0: Tu bouges dans le lit, tu renverses le café parce que ça bouge, même si t'as ton plateau avec les quatre pieds.
2: Bah
0: là,
2: non,
0: on connaît.
2: Moi c'est nickel.
0: Mais arrête.
2: Mais je te jure.
0: Et puis quoi? Puis tu vas pas aux toilettes et puis c'est ça que tu essayes de.
2: Ah si, moi
0: et puis
2: dès que je me réveille.
0: Ça suffit.
3: Et avec d'autres argent ça.
0: Voilà.
3: Pardon, excusez-moi.
1: Rien à voir.
2: Mais vous avez brisé mon amour.
3: Moi je lui fais des massages, Lise, tous les soirs.
0: C'est vrai?
3: Je suis kiné en fait quasiment.
1: Tu masses les pieds?
3: Pieds, jambes, dos et voilà.
2: Ah c'est bien, là, de la chance.
0: Et toi, Karina?
1: Moi, qu'est-ce qui me fait mon bijou? Bah,
0: non,
1: moi,
0: non.
1: Ah, qu'est-ce que moi je lui fais?
0: Oui, c'est ça la question.
1: Bah, je lui fais plaisir, je suis gentille. Qu'est-ce que je fais pour
2: manger?
1: Bijou?
2: À manger?
1: Ouais, pas tout le temps.
2: Ah,
1: pas tout le temps. Hier, il m'a dit, est-ce qu'il reste des
0: non,
1: trucs
0: mais
1: pour moi?
0: Recentrer un peu sur Karina. Karina,
3: Karina allez,
0: ce
3: vas-y.
0: Petit geste. Ouh. Amoureux que tu fais au quotidien avec Bijou.
1: Quand je lui fais un câlin, je lui tapote le dos.
0: C'est pas quand tu lui fais un câlin, je te demande tous les jours.
2: Oh non.
1: Tous les jours.
0: Bon, tu sais quoi, réfléchis, tu vas nous dire après les infos. Et puis d'ailleurs, après les infos, c'est toi qui fais le du con d'ailleurs.
1: Ok, vas-y.
0: Ah, si vous êtes touriste et que vous partez en Inde, attention, hein, pour visiter certains temples, va falloir avoir du courage. On vous explique ça après les news, Fun Radio, il est 7h.
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0: Ça va, Oriane?
5: Oui, très bien.
0: Oriane Doro pour les infos, bonjour.
5: Bonjour Bruno, bonjour à tous. De fortes pluies sur les trois quarts du pays, de la neige en montagne et des températures en baisse.
0: Et ce matin, deux départements qui sont en vigilance orange.
5: Alerte pluie, inondation en Mayenne et dans la Sarthe. D'importants cumuls de pluie sont attendus jusqu'en fin de journée. Plus de 50 mm selon Météo France qui prévoit une accalmie dans la soirée. La vigilance pourrait être étendue à d'autres départements du centre et de la région parisienne. Les cours du pétrole repartent à la hausse. Le prix du baril dépasse les 113 $ ce matin. Conséquence des nouvelle frappe aux Émirats Arabes Unis dans le détroit d'Ormuz, des frappes menées par l'Iran en réponse à l'opération militaire américaine visant à débloquer les bateaux paralysés dans les eaux du Golfe, près d'un mois après le début de la trêve. Emmanuel Macron dénonce des attaques inacceptables. Donald Trump, lui, affirme que les États-Unis ont détruit 6 navires iraniens, ce que dément Téhéran.
0: En France, le gouvernement promet d'être transparent sur le prix des carburants.
5: Le Premier ministre Sébastien Lecornu promet de faire un point tous les 10 jours sur les surplus fiscaux générés par la flambée des prix du pétrole. La crise énergétique ne doit enrichir personne, dit-il. La hausse du coût de l'essence et du gazole engendrait 190 millions d'euros de recettes fiscales, une somme qui permettra de financer les aides promises aux secteurs les plus touchés, notamment une indemnité carburant de 50 euros pour les travailleurs modestes qui effectuent au moins 15 km entre leur domicile et leur lieu de travail. C'est le premier procès des violences sexuelles dans le périscolaire à Paris. Un animateur de 47 ans est jugé à partir d'aujourd'hui devant le tribunal correctionnel pour harcèlement et agression sexuelle sur mineurs. Des faits qui se seraient produits dans une école du 11e arrondissement. L'agent suspendu en octobre 2024 avait été placé sous contrôle judiciaire. Une affaire qui a provoqué des révélations en cascade depuis l'an dernier. 78 animateurs ont été suspendus depuis le mois de janvier, dont 31 pour des suspicions de violences sexuelles.
0: Du foot ce soir et le premier match retour des demi-finales de la Ligue des Champions.
5: Arsenal reçoit l'Atlético Madrid. Rien n'est joué une semaine après leur match nul 1 partout. C'est à 21h ce soir. Le Paris Saint-Germain est attendu demain soir à Munich. À l'aller, les Parisiens s'étaient imposés 5-4 face au Bayern.
0: Et c'est avec la météo qu'on finit ce flash.
5: Météo très perturbée avec des averses et des orages quasiment partout aujourd'hui. De fortes pluies attendues dès ce matin de la Bretagne au centre avant de s'étendre vers la région parisienne et le Grand Est. Deux départements sont en alerte orange pluie inondation, la Sarthe et la Mayenne. Sur la moitié sud, ce sera pluvieux du Pays Basque au Limousin et orageux de l'Auvergne à la vallée du Rhône. Seuls le Languedoc et le Var seront épargnés. Pour l'instant, il fait 10 degrés à Yvetot, 11 à Laval et Armentières, 12 à Lons-le-Saunier, 13 à Paris, à Carpentras et à Narbonne. Cet après-midi, il fera 12 à Dinard, 16 à Vouvray et à Dax, 17 à Saverne, jusqu'à 20 degrés à Montélimar et à Calvi.

0: On est là, les copains, tous les matins entre 6h et 10h sur Fun Radio. Ravi de vous retrouver, ravi d'être là chaque jour. C'est tout le temps pas pareil, tous les matins sur Fun Radio. Je vous dis ça pourquoi ? Parce que même nous, quand on arrive, on sait pas vraiment de quoi on va parler.
1: Oui, c'est vrai.
0: Mais c'est ce qui fait aussi l'originalité de l'émission. Merci d'être si nombreux à nous écouter tous les jours, les amis, avec Soane, avec Karina.
2: Bonjour !
0: Avec Pino.
3: Salut tout le monde.
0: On a énoncé un sujet tout à l'heure. Je parlais de ce mari qui depuis 40 ans fait tous les jours la même chose pour sa femme. Il lui prépare un goûter tous les soirs. Il découpe dans son orange du goûter un cœur et il garde tous les cœurs. Je sais pas si c'est mignon ou angoissant en vrai, mais
1: c'est très mignon.
0: Et donc on a laissé 3 minutes à Karina pour essayer de trouver ce truc mignon,
1: ouais,
0: qu'elle fait quotidiennement pour Bijou, Julien, qui est son chéri.
1: Bah, je lui envoie un message tous les matins à 7h. Coucou mon Bijou, ça va? Est-ce que t'as bien dormi?
4: C'est sympa.
1: C'est vachement gentil.
4: Mais pourquoi tu fais ça?
0: Pour voir s'il est réveillé pour ramener les filles à l'école. Mais non, mais tout est calculé.
1: Mais non, mais je lui dis que je l'aime tous les jours. Il me fait rire tous les jours. Qu'est-ce qu'on rit? Là, on est en train de lui monter un compte mime avec ses pieds.
4: Non, c'est pas vrai.
1: Ouais, j'ai des photos. C'est répugnant. Et on a une DA assez particulière. En fait, je voudrais qu'il marche dans des trucs dégueux. Parce qu'il y a un délire pour tout. Et je pense que des gens peuvent payer pour ça. J'ai des photos, c'est répugnant.
4: C'est extraordinaire.
3: Non, mais ce sera en ligne bientôt. Mais tu peux te faire de l'argent.
4: Mais bien sûr que tu peux te faire de l'argent. Évidemment que tu peux te faire de l'argent.
1: Donc voilà, ça, si c'est pas une preuve d'amour, pardon, mais quand même.
0: Hein. Dans quelques instants, les amis, nous aurons le coup de pression. À gagner, c'est les pieds de ton mec. C'est quoi ce gros orteil?
4: Horrible.
0: Mais c'est quoi ce gros orteil?
1: Ah, il va me tuer.
0: Mais il a un ongle de gros orteil.
1: C'est terrible.
0: Il pourrait être dans le détroit d'Ormuz avec des avions dessus.
4: Mais il a pas les pieds poilus, hein.
1: Si vous avez vu le comte de Monte Cristo quand il a passé 14 ans au château d'If, Pierre Ninet avait les pieds plus propres que mon mec là sur ma photo.
3: Mais c'est les pieds Bigfoot.
1: Tu vois, notre compte mime, il va cartonner.
3: Ah ouais.
0: Mais il hurle face à la lune, la nuit ou pas?
1: Non, mais c'est terrible. Tu sais qu'il me griffe, il me fait très mal, hein.
0: Bon, on a un séjour à vous offrir. À Argelès, dans une dizaine de minutes, on va jouer au coup de pression, Soane.
4: Ah oui, un coup de pression, donc c'est pour vous emmener pour deux personnes. Vous partez en amoureux, vous partez entre meilleurs amis, vous choisissez dans un hôtel 4 étoiles qui s'appelle le Lido. Vous avez accès à la plage, accès à la piscine. C'est un moment pour vous pour décompresser. Vous avez vu sur la Méditerranée, c'est magnifique.
0: Virginia m'a envoyé, parce qu'il y a des auditeurs qui sont en train de réagir à ce sujet, des choses faites par amour. Virginia m'a envoyé en DM, il m'a fait me dépasser sur ma première course samedi et m'a motivé à chaque montée.
4: Ça c'est beau.
0: Un couple de sportifs, visiblement. Vanessa, après une énorme peur de la voiture, j'ai passé mon permis et il m'a offert ma propre voiture.
3: Oh, gentil. La classe. Ah ouais, non.
0: Pas mal. Et Elodie qui nous ramène un peu dans ce quotidien que l'on partage tous. Il a vidé le lave-vaisselle. Voilà. La vraie vie, les amis,
4: ça
0: c'est
4: fait
0: ça.
4: Plaisir.
0: À 7h06, les copains, voici le du con du con. Si vous avez prévu de voyager en Inde, écoutez cette info, c'est Karina qui est tombée sur cette news comme par hasard.
1: Surtout si vous avez envie de visiter le temple de Gangotri qui est situé dans l'Himalaya indien, il y a quelque chose que vous serez obligé de faire avant de fouler le sol de ce temple. Vous allez devoir boire une décoction assez locale. Vous allez devoir boire de l'urine de vache. Parce que pourquoi ? Eh bien, pour différencier les authentiques des non-croyants, voire des non-hindous. Donc voilà, pour restaurer la foi et protéger le caractère sacré du lieu. Donc c'est un cocktail avec donc du pipi de vache, du beurre clarifié, ça s'appelle du ghee là-bas, du lait, du miel et de la bouse. Le miel, je pense que c'est pour faire passer le tout.
4: C'est dégueulasse.
1: Voilà,
3: on dirait bon voyage.
0: Beaucoup de miel.
1: Ah ouais, non. Non, la mixologie, ça va trop loin. Franchement, les gars.
0: Le miel, ça sort du cul de l'abeille, hein, quoi qu'il arrive. C'est un peu comme la bouse, sauf que c'est la vache, quoi. Un cocktail.

0: 7h10, c'est Fun Radio. Le Zoom de Pinot va arriver avant 7h30. Ça, c'est une bonne nouvelle. Pinot nous fait jouer tous les matins avec une année qu'il choisit. L'année 2008 sera à l'honneur ce matin, mon Pinot.
1: Et on parlera d'Amy Winehouse et de son papa. Et
2: quoi,
1: je l'ai bien dit, non? Amy Winehouse. Amy
2: Winehouse.
0: Amy Winehouse, en fait.
1: Amy Winehouse.
0: Ouais. Non, Winehouse.
1: Amy Winehouse. Rainhouse,
2: Amy,
1: voilà.
2: Bravo.
0: Amy Winehouse.
2: Amy Winehouse.
1: Bon, on parlera de Amy la maison du vin et on écoutait ça aussi.
0: David Tavares.
1: C'était pas la musique des ch'tis à Mykonos ou un truc comme
2: si, ça
1: à l'époque.
2: Ça me rappelle. Je crois que c'est un délire comme ça.
0: Je sais pas, je regardais pas moi.
1: Ah, t'as loupé quelque chose.
0: Non,
1: ah,
0: non.
2: C'était chambé.
0: Fun Radio, 7h10.
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0: Bonjour Adrien.
4: Bonjour.
2: Salut Adrien.
0: Adrien, tu as 37 ans, tu es conducteur de convoi exceptionnel. Tu sais que ça m'épate. Quand je croise ces conducteurs de camions, t'as toujours la petite voiture avant.
2: Bien sûr,
0: avec le gyrophare où il y a marqué convoi exceptionnel. Et t'as un gars derrière qui transporte un réacteur de fusée, par exemple.
2: Ouais, ou une pale d'éolienne.
0: Ouais.
2: Et pour tourner dans les virages, c'est compliqué. Hein.
0: Je trouve ça toujours très classe.
1: Personne gueule quand il y a un convoi exceptionnel.
0: Non, mais bien sûr, évidemment.
2: Tu respectes.
0: Le plus gros truc que t'es transporté, Adrien, c'est quoi?
4: Alors moi, je transporte du plus petit quand même. Je suis sans voiture, j'ai une pelle de 30 tonnes.
2: Oh, c'est déjà pas mal.
0: Ouais,
2: hein.
0: Non, c'est moins bien que la pale d'éolienne quand même.
2: Ah, mais je pense que c'est pas donné à tout le monde parce qu'ils ont même une télécommande pour pouvoir faire bouger les pneus au milieu du camion. C'est ça? Je me trompe pas?
4: C'est ça. Mais moi, en revanche, par contre, je suis dans les petits villages. Je suis pas sur les parcours
0: extrêmes.
4: Donc je galère autrement.
0: D'accord. Bon, Adrien. La galère que tu vas avoir ce matin, c'est sortir vivant du coup de pression, puisque nous t'offrons la possibilité de partir en week-end à Argelès, dans un hôtel 4 étoiles.
2: Le grand hôtel, le Lido, ouais. Hôtel 4 étoiles, vu sur la Méditerranée.
0: Ah, il est vachement bien l'hôtel.
2: Ouais.
0: Pour toi, Eta ou ton chéri, Adrien, enfin, tu partiras d'ailleurs avec qui tu veux, il va falloir, donc je te le disais, sortir du coup de pression. Pendant une minute, je vais te poser des questions, d'accord? Je vais enchaîner les questions et toi, ce qu'il faut, c'est enchaîner les bonnes réponses. Il faut que tu aies trois bonnes réponses à la suite. À chaque fois que tu te plantes, tu repars à zéro. Pourquoi ce jeu s'appelle le coup de pression? C'est que t'as pas le droit d'hésiter. Voilà, je te pose une question, faut que tu répondes du tac au tac. Si t'hésites, t'es éliminé. Et t'as pas le droit de passer, bien sûr.
4: Ok.
0: Est-ce que t'es prêt, Adrien?
4: Ouais.
0: Top chrono. Qu'est-ce qui est devenu obligatoire dans les voitures le 1er septembre 1967?
4: L'éthylotest.
0: Le port de la ceinture de sécurité à l'avant. Quel fleuve traverse la ville du Caire en Égypte?
4: Le Nil.
0: Un point. Quelle fève est à la base de la fabrication du chocolat?
4: Le cacao.
0: Deux points. De quelle couleur l'adjectif écarlate désigne une variante très vive?
4: Rouge.
0: Allez, c'est gagné.
2: Ouais! Bravo. T'as brisé la malédiction?
1: Ah ouais.
0: Oh là là là là là là, voilà. C'est ça qu'on veut. Le séjour est pour toi, Adrien.
4: Merci.
2: Bravo, Adrien.
0: Adrien. Passe une belle journée, je t'embrasse.
4: Merci.
2: Gros bisous, Adrien.
1: Bisous, Adrien.
0: Il y a une forme de déception, je vois bien.
2: Ah ouais.
0: Je vois bien, c'est le jeu où t'es emmerdé quand il gagne.
2: T'es taquin?
0: Je suis taquin.
2: Allez.
0: Bonjour, Rémi.
5: Bonjour, bonjour.
2: Salut, Rémi.
0: Rémi, j'ai un deuxième séjour.
5: Ok.
0: Est-ce que t'es prêt, Rémi?
5: Prêt.
0: Rémi, t'as 30 ans, t'habites à la Teste de Buch, tu es pisciniste.
5: C'est ça, exactement.
0: Attention, on y va, top chrono. Sous quel acronyme connaît-on mieux le sport extrême appelé le Bicycle Motocross? Allez, au revoir.
2: Ah là là là là.
0: C'était le BMX. X BMX, pour cross. Eh oui, c'est la croix en anglais. Belle journée, Rémi.
5: Belle journée, merci.
2: Bisous, Rémi.
0: On passe de la Teste de Buch, on remonte un peu, on reste sur la côte atlantique, on s'arrête à Royan. Il y a Kevin qui est là, il est viticulteur. Bonjour Kevin.
6: Bonjour Bruno.
2: Salut Kevin.
0: Kevin, tu es prêt?
6: Oui.
0: Eh ben on y va, top chrono. De quel pays vient la marque automobile Hyundai?
6: Bonne question.
2: Ça marche pas ça, hein?
0: Non, ça t'as pas le droit. Ça, il faut que tu répondes quelque chose. Et bonne question, évidemment, c'est pas une vraie réponse. Au revoir Kevin.
6: Au revoir.
2: Bisous, Kevin.
1: Il était venu pour
0: même
1: perdre.
0: Pas d'effort. Même pas d'effort. Ou alors il s'est dit, j'ai un stratagème, tu vas voir. Au moins j'ai répondu quelque chose. Frédéric, on va finir avec toi. Bonjour Frédéric.
7: Bonjour.
2: Et salut Fred.
8: Salut Fred.
0: On est en région parisienne, aux Ulysses.
7: Voilà.
0: Frédéric, t'es assistante maternelle, est-ce que tu es prête?
7: Oui, je suis prête.
0: Top chrono. Comment s'appelle la galaxie la plus proche de la Voie lactée?
7: Mars.
2: Ah là là, mince.
0: C'est la galaxie d'Andromède. Au revoir Frédéric.
7: Au revoir, bonne journée.
2: Bye bye.
0: Bonne journée à toi, 7h15, c'est Fun Radio. Je sais, vous avez ce petit plaisir coupable de plutôt préférer perdre, voire perdre les candidats et les candidates.
2: On est un peu sado.
0: Ouais. Alors que moi j'aimais bien que le premier ait gagné. Voilà, je suis content pour Adrien.

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Tiens, je le fais rarement, mais je regardais l'éphémérie du jour, c'est la Sainte Ange aujourd'hui. Si vous vous appelez Ange, bah, c'est soit vous êtes Corse, soit vous êtes mort.

0: j'ai adoré ce
1: titre. C'était bien ça. Ouais.
0: C'était la musique d'Apple. Et ça va m'énerver parce que je vais pas voir le nom tout de suite.
2: C'est un nom de groupe. Ouais, voilà, c'est un peu des bruits, genre ting ting.
0: Ouais, c'était bien ce titre. On joue comme chaque année avec Pino avec une année, ça peut tomber n'importe quand, ça s'appelle le Zoom, c'est le Zoom de Pino, l'année 2008, donc pour le jeu de ce matin.
2: Allez, moi en 2008, j'adorais ce son.
0: Sarah Bareilles.
2: Oh la vache.
0: Ouais.
2: Tu te souviens de ça?
0: Ouais, Love Song.
2: T'étais un peu amoureuse de la chanteuse.
0: T'étais amoureuse?
2: Oui. Oui, j'avais changé de sexe entre temps. Allez, en 2008, un film sortait en deux parties avec un mois d'intervalle et deux films qui ont réussi l'exploit de faire 1,5 million d'entrées. Putain, mais attends, mais quelqu'un te souffle la réponse, c'est pas possible.
0: Non, je te jure que non.
2: Tu t'en souviens, Jacques?
0: Très focus. J'avais trouvé ça vachement bien avec Vincent Cassel. Ouais.
1: Mais on dit ouais. Mérine.
0: On dit Mérine.
2: Alors pour les plus jeunes qui nous écoutent, Jacques Mérine, c'était un criminel des années 70
1: et
2: qui a été abattu en plein Paris, je crois, par les policiers, s'il n'y a pas
1: de bêtises. De Clignancourt.
0: Mais ouais. Si je dis Mérine, c'est parce qu'il y avait une chanson qui avait été faite à l'époque par un groupe de hard français qui s'appelle Trust. Et dans la chanson, Bernie Bonvoisin, qui est le chanteur, dit Mesrine.
1: Ouais, mais alors dans le film, il y a une séquence, il y a une réplique très marrante où il dit on dit Mérine, tu dis pas Miros Mesnil. Ouais.
0: Voilà. Parce qu'en fait,
1: c'est moins bien fait que Vincent Cassel.
0: Jacques Mérine, en prison, avait écrit un texte et le groupe l'a mis en musique. Oui, voilà, madame.
2: Bien sûr.
0: Tant démêlé de pas qui ne mène nulle part.
1: Non, ça, on n'a pas. On te laisse sur cette route.
2: Alors, je connais le groupe, mais je ne connaissais pas ce titre.
0: Fleurimérogiste, un jour de septembre 76 où j'existais si peu que je n'étais même pas personne.
2: Ah, c'est vrai. Avec le commissaire Broussard, bien sûr, et son collier de barbe. Vincent Cassel qui a perdu quand même 20 kilos pour le film. Hein.
1: Donc, c'est ouf ça. Ça me fascine.
0: Et puis il les a pas repris depuis, parce que tu vois, c'est pas tant les perdre. Moi, ça m'arrive de perdre 20 kilos, mais je les reprends. Hein. C'est ça le souci.
2: Allez, en 2008, on écoutait ça.
1: J'adorerais ce titre.
0: Ouais, mais pour moi, j'ai dit, c'est mon papa, il m'a laissé sortir, mais je suis toute seule. Et j'ai pas d'argent de poche, je peux même pas m'acheter à boire. Oh. Et puis, j'ai pas de bonnes notes en SVT cette semaine. Elle se plaignait tout le temps, c'était qui?
2: Ah, bah, c'est The Doux, elle m'a été chiante.
0: Oh là là.
1: Elle
0: retourne dans son département.
1: The Doux.
2: Et en 2008, carton mondial aussi pour Amy Winehouse.
1: Yes.
2: Alors, Amy Winehouse qui avait un papa chauffeur de taxi, et alors ça a permis à Amy Winehouse de faire quelque chose. Mais quoi à votre avis?
1: Ah moi je sais, j'ai vu le doc. En fait, si je me trompe pas, il passait des musiques de sa fille et ses clients devaient juger si c'était bien ou pas. Et du coup, il testait, il faisait un rapport à sa
2: c'était
1: fille.
2: C'était le crash test.
1: Ouais,
2: en fait.
1: J'avais vu ça.
2: Et si les passagers aimaient bien, hop, elle gardait ça sur l'album.
1: C'est génial de faire ça.
2: Allez, en 2008, enfin, écoutez ça.
3: Belle demoiselle.
2: Tiens, en 2008, une loi passée et concernait France Télévisions. C'était quoi, à votre avis?
1: Quelque chose
2: était supprimé.
1: La pub.
0: Après 20h.
2: Ouais. Les programmes commençaient à 20h35. Et puis, il y a eu Charles Lalonde.
0: 7h21, les amis. On finit le Zoom de Pino, comme chaque matin, avec un titre de l'année qu'on écoute en entier. Mi-balade, mi-groovy. Voilà, pour vous présenter un peu le dos.
1: Ben entre terre et mer.
0: Un petit peu intermer. Le son de 2008 que je vous ai choisi ce matin, c'est celui-ci. Ça vous parle ou pas?
1: Ben oui. Évidemment.
0: Son nom?
1: Léona Lewis.
0: Bien joué. Et le titre, Bleeding Love, c'est tout de suite et c'est sur Fun Radio.

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20: 7h25, c'est Fun Radio. C'est l'auditrice qu'on a eu tout à l'heure, on a déjà le jingle. Voilà, c'est fort, je peux vous dire que ça bosse ici. Hein. Je peux dire que Yabish, hein, qui est notre producteur, il n'arrête pas. Hein, entre un sandwich au long zoo et on est dans le Zoom de Pino. On a joué avec l'année 2008, et comme chaque matin, on finit le Zoom avec un titre de l'année qu'on écoute en entier. Et donc, pour l'année 2008, ce matin sur Fun, je vous ai choisi ça.
21: Nom de Zeus !

0: Bleeding Love et Léona Lewis à l'instant sur Fun Radio. Les copains, il y a Karina qui m'a parlé d'un bouquin, ça me fait rire. Ça s'appelle Parlou. Le bouquin, c'est un livre qui compile des expressions régionales. Est-ce que tu as des exemples?
1: Bien sûr. Tu as lâché une Louise. À votre avis, ça veut dire quoi?
0: T'as pété.
1: Ouais. Tu te crois le persil de la soupe?
2: Ah, le plus intelligent?
0: Ouais. Le nombril du monde.
1: Nombril du monde, ouais. Ça vient d'Alsace. T'es qu'un pauvre cèpe.
2: Ah, un pauvre d'abruti.
1: Ouais, voilà, t'es un idiot.
2: Ah, t'es un pauvre cèpe.
0: Oh, j'ai envie de faire un jeu.
2: Vas-y.
0: Vu qu'on est écouté dans toute la France, vous arrivez à l'antenne, vous nous donnez une expression régionale bien de chez vous et on doit essayer de deviner ce que ça veut dire.
1: Très drôle.
3: Ça vient d'où, lâcher une Louise?
0: C'est plusieurs régions.
1: Ouais, c'est assez multirégional.
0: C'est la Louise.
1: Et on embrasse toutes les Louises qui nous écoutent, du coup. Non, les
0: ouais. Et leur père, le père Louise, évidemment. Les amis, 01 42 48 5000. Faisons de la radio ensemble, tiens, appelez le standard. Tu vois, moi, par exemple, je voudrais dire, dis donc, je vais passer la Cense, vite fait, pendant les enfants.
3: Ah oui.
2: Bah, tu vas faire pipi?
0: Non.
1: La serpillière, la Cense, non?
0: C'est la serpillière, exactement.
1: Tu as passé la serpillière, là?
0: Ouais, non. Je vais pas faire, c'est une image, c'est pour le jeu.
1: Ah ouais.
0: Allez, 7h31, les infos.
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0: Les infos avec Oriane Doro. Bonjour Oriane.
5: Bonjour Bruno, bonjour à tous. Un temps très agité avec des averses orageuses sur la majeure partie du pays. La neige est de retour en montagne.
0: La trêve entre les États-Unis et l'Iran semble plus fragile que jamais ce matin.
5: Alors que Téhéran a mené des attaques contre les Émirats arabes unis hier pour la première fois depuis plus d'un mois, une quinzaine de missiles et 4 drones ont été interceptés. 3 personnes ont été blessées. Un incendie a éclaté sur un dépôt pétrolier situé près du détroit d'Hormuz. Emmanuel Macron dénonce des frappes inacceptables. L'armée américaine, de son côté, dit avoir détruit 6 bateaux iraniens, ce que dément Téhéran. Ce matin, le baril de pétrole dépasse les 113$. En France, le Premier ministre Sébastien Lecornu promet de faire le point tous les 10 jours sur les recettes fiscales générées par la flambée des prix des carburants. Pour l'instant, elles ont engendré 190 millions d'euros, ce qui permettra de financer les aides promises aux secteurs les plus touchés. L'Ukraine décrète un cessez-le-feu à partir de mercredi, soit 2 jours avant la trêve annoncée par Moscou pour commémorer la fin de la Seconde Guerre mondiale. Les deux adversaires menacent de lancer des frappes massives en cas de violation du cessez-le-feu. 3 ans de prison, dont un ferme, c'est la peine qui a été requise hier à l'encontre de Dominique Boutonnat, l'ancien président du CNC, le Centre National du Cinéma. Il était jugé en appel à Versailles pour agression sexuelle sur son filleul. Lui nie les faits. La décision a été mise en délibéré au 22 juin prochain.
0: Ils sont toujours prisonniers de leur bateau de croisière de luxe.
5: Le navire à bord duquel se trouvent 149 passagers et membres d'équipage est coincé au large du Cap Vert après la mort de 3 personnes, probablement d'un antivirus, une infection respiratoire aiguë que l'on contracte au contact des rongeurs. 2 autres personnes présentent des symptômes. Pour l'instant, les autorités capverdiennes refusent de laisser le bateau accoster. Il pourrait débarquer aux Canaries. 5 Français figurent parmi les passagers.
0: Du foot et le coup d'envoi ce soir des demi-finales. Retour de la Ligue des Champions.
5: Arsenal accueille l'Atlético Madrid. À l'aller, les deux clubs s'étaient neutralisés. Match nul, 1-1. Rencontre à suivre ce soir à partir de 21h. Demain, le PSG affrontera le Bayern Munich. Les Parisiens n'ont qu'un seul point d'avance après leur victoire 5-4 la semaine dernière au match aller.
0: On finit avec la météo de cette journée.
5: Le temps reste très perturbé avec des averses et des orages quasiment partout. De fortes pluies attendues dès ce matin de la Bretagne au centre avant de s'étendre vers la région parisienne et le Grand Est. 2 départements sont en alerte orange pluie inondation, la Sarthe et la Mayenne où l'on attend jusqu'à 50 mm de pluie. Sur la moitié sud, ce sera pluvieux du Pays Basque au Limousin et orageux de l'Auvergne à la vallée du Rhône. Seuls le Languedoc et le Var seront épargnés. Pour l'instant, il fait 11 à Quimperlé, 12 à Poitiers, 13 à Chenonceau, 17 déjà à Aléria. Cet après-midi, il fera 13 à Cabourg, 15 à Paris, 16 à Lens et à Rocamadour, 19 à Bormes-Mimousin.
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0: Fun Radio, je vais vous passer Blaster Jack dans la demi-heure. Et le trio Justice, Angèle, What You Want. Je m'appelle Bruno, soyez les bienvenus les copains. Sohan est là, il y a Pido, il y a Karina.
1: Salut.
0: On fait un petit jeu, vous arrivez à l'antenne, vous nous balancez une phrase ou un mot de chez vous. D'accord? Un truc régional.
1: Ouais.
0: Et on va essayer de trouver de quoi il s'agit. Attention parce que là, il y a des gens de Charente-Maritime qui ont envoyé des trucs. Cagouille, le Chêne, etc. Je connais, hein, je suis de là-bas. Donc soyez plus originaux.

0: 7h38, c'est Fun Radio. 5000 euros cash, c'est ce qu'on vous offre tous les matins sur Fun Radio. 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Redonne-nous le nom du bouquin dont tu parlais tout à l'heure, Karina.
1: Ça s'appelle Parlou, et le livre compile 1001 expressions régionales. Parlou, parlou.
0: Des expressions régionales. Moi, j'aime bien, de temps en temps, vous parler, pas toi, chanté. Je vais aller faire pisser d'eau chaude.
1: Bah, tu vas aller faire pipi?
0: Non.
1: Ah ouais? Pisser d'eau chaude?
2: D'eau chaude.
1: Tu vas faire pisser d'eau chaude?
0: D'eau chaude.
1: Les chiens?
0: Ocean Drive. Les chenasses. Les chiens.
1: Ah. Ah, tu vas faire faire pipi aux chiens?
0: Exactement, je vais faire pisser d'eau chaude.
1: Et pas avec les chiens.
0: Si je vous dis qu'est-ce que tu collectionnes?
1: Qu'est-ce que tu collectionnes?
3: Qu'est-ce que c'est que ça?
0: Qu'est-ce que c'est que ça, bien sûr.
3: Bah, on est un peu du même coin, Bru, donc on a un peu les mêmes.
0: Et je suis bonaise.
1: Ouais, je suis content.
2: Je suis débile.
0: Non.
1: Non, je suis content, je suis bien. Ah, je suis barbouillé là.
0: Je suis bien.
1: Ah, je suis bien.
0: Bah, une des premières radios où j'ai bossé s'appelait Radio Benaise. Et le slogan, c'était j'écoute à l'aise Radio Benaise.
1: C'est pas mal.
0: Je trouvais ça vachement bien.
1: En vrai, c'est pas mal.
0: Je trouvais ça vachement bien. Bonjour Véronique.
4: Bonjour l'équipe.
1: Salut Véro.
0: Coucou. Véronique, tu habites où? Tu fais quoi dans la vie?
4: Alors, est-ce que je dois dire d'où j'habite du coup?
0: Ah ouais, non, t'as
1: raison. Ah, bien joué.
0: D'accord, mais bien vu, bien vu.
1: T'es plus maligne que nous.
0: T'es bien plus maligne que l'équipe, hein, vraiment. Véronique, alors vas-y, donne-nous une expression et on va essayer de deviner ce que ça veut dire.
4: Alors, chez moi, on me dit j'ai l'arrêt du cul qui sert de canole.
1: L'arrêt du cul. Bah, alors, je sais pas d'où tu viens, mais je déménage et je viens vivre chez toi.
3: C'est dans le Nord, non?
1: Ça a rapport avec l'argent?
4: Pas du tout.
0: Non, non, c'est quand du cul qui me sert de canole.
3: C'est quand tu transpires des fesses.
1: C'est quand t'as chaud?
2: C'est quand
4: ouais.
1: Ouais, c'est quand il fait chaud.
0: C'est quoi? C'est une gouttière en fait, ça me sort de gouttière en gros, c'est ça?
4: Une canole, c'est une gouttière, ouais.
0: D'accord. T'habites où, Véronique?
4: Moi, j'habite en Corrèze, à Saint-Germain-lès-Vergne.
0: Ça me fait rire, j'aime bien cette expression. Véronique, je te fais des bisous.
1: Merci, Véronique.
0: Sur les joues, hein, pour la canole, on est
3: ça
0: pas...
3: équivaut, j'ai chaud, je peux faire de l'huile un peu.
0: Ouais,
1: oui,
0: mais
1: c'est pas une expression régionale.
0: Bonjour Caroline.
5: Bonjour Bruno, bonjour la famille.
1: Salut Caroline.
0: Bon bah du coup pareil, je te demande pas d'où tu viens, vas-y donne-nous une expression de chez toi.
5: Alors nous c'est surtout l'intonation qui va avec, c'est qui veut ce qu'il a.
1: Ah qu'est-ce qu'il veut celui-là?
0: Qu'est-ce qu'il veut celui-là?
1: Ouais, t'es du Nord.
5: Qu'est-ce qu'il veut celui-là, exactement. Ah, ben, voilà.
0: Et t'es du Nord, ouais, non mais si ça va. Je commence
5: alors,
0: à parler.
5: Alors c'est pas le Nord-Nord, c'est le Pays de Caux, c'est typiquement cauchois, c'est la Normandie.
0: D'accord.
1: Ah, je connaissais pas.
0: Ok, j'aime bien. Et qui a revu celui-là?
5: Qui a revu celui-là? Qui a dit?
1: Ça ressemble au Nord.
0: Merci d'avoir appelé, Caroline. Je t'embrasse.
5: Merci à vous. Bonne journée. Bisous.
1: Bisous, bisous.
0: Bonjour, Julie.
6: Salut la famille.
1: Salut.
0: Bon, pareil, je te demande pas d'où tu viens tout de suite. Donne-moi juste l'expression.
6: Arvipa.
1: À plus vite.
0: Arvipa. Arviens pas.
1: Arvipa, c'est. Réponds pas.
6: Non.
1: C'est... Je la vois pas.
6: Non.
1: Elle est pas. Elle est passée où celle-là?
6: Non plus.
0: Bon, écoute, on l'a pas. Ça veut dire quoi? Harvey pas.
6: À plus. À bientôt. Ciao.
1: Ah,
6: à
1: okay.
6: Tout à l'heure.
0: Mais t'habites où?
6: Ouais. En Haute-Savoie.
0: Harvey pas.
1: Harvey pas.
0: Voilà.
1: Ouais. Okay.
0: Très bien. J'aime bien. Écoute, je prends, j'apprends en même temps.
3: Nous on va avoir à tous les ans. C'est une culture là.
0: Ouais, c'est vrai.
6: Bah ouais, mais c'est pas la même population à avoir rien.
0: Julie, je te fais des bisous.
6: Merci, bisous,
1: bisous
6: à
0: tous.
1: Bisous,
0: ciao.
1: Julie. Ciao.
0: Bonjour, Ambre.
6: Bonjour.
1: Hello. Et salut.
0: Allez, vas-y, balance ton expression, va nous dire d'où tu viens.
6: Alors, nous, on a des drôles et des drôlesses.
0: Ah, bah, c'est des enfants.
3: Ouais, gosse.
0: Bah, t'es de chez moi, t'es du sud-ouest en tout cas.
6: Exactement, et on mange bien des chocolatines.
0: Et on mange des chocolatines, comme tout le monde, bien sûr.
1: Je trouve ça très mignon d'appeler les enfants les drôles et les drôlesses parce qu'ils sont marrants, les enfants.
2: Ouais, c'est choupi.
0: T'es où, du coup, toi, dans le sud-ouest?
6: Je suis à Chaillivette.
0: Où
6: entre
0: ça
6: Royan, à Chaillivette, à côté de Royan.
0: Ok, très bien. Et quand tu vas au supermarché, tu demandes des poches.
6: Exactement, et pas des cabas, des poches.
0: Et logique. Tu débauches. Et tu débauches.
6: Et je débauche.
0: T'embauches.
6: Et j'adore la débauche.
0: Évidemment. Ambre, je te fais des bisous.
6: Bisous à tous.
1: Gros bisous, Ambre.
0: Ouais, des poches, c'est des sacs, des sachets. Mais moi, je continue à dire et poche et chocolatine.
3: Ah, mais quand je l'ai dit à Paris la première fois, vraiment, la caissière, elle m'a regardé. Mais qu'est-ce qu'elle dit,
0: lui? Mais alors, moi, je me suis fait. On a des combats à la con. Hein. Je dis toujours chocolatine et je demande toujours des poches au magasin. Et si les gens ne comprennent pas, en plus, je les juge.
1: Chacun sa lutte. Hein.
3: Toi, autant la guerre au Liban, t'as pas dit grand-chose, mais ça...
0: Allez, voici Blaster Jax.
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4: Tiens, il y a plein d'expressions régionales qui sont arrivées puisqu'on vous demandait de nous balancer des expressions. On va voir si on connaît. Il y a Alexia qui dit Fada, Tarpin.
5: Ah, mais c'est le Sud, le collègue.
4: Évidemment, les collègues. Il y en a qu'on pourrait pas dire à l'antenne, mais bon, non. Vous connaissez aussi. Machol, enfin bon. 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Voici Blaster Jax. Mais dans les autres régions, ça passe hein, pour le coup.

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0: 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Damien est chauffeur poids lourd, il est à Agde, il a 37 ans, il est en direct avec nous ce matin. Bonjour Damien.
3: Salut la famille.
4: Salut Damien.
0: Damien, t'as envoyé Bruno par SMS au 74-900 pour jouer au jeu des 5000. Tu connais les règles du jeu, elles sont injustes, mais tu les acceptes.
3: Je les accepte.
0: Je te pose 5 questions et à chaque bonne réponse, tu gagneras 1000 euros. Ça veut dire 5000 euros à la clé pour toi dans 2 minutes. Mais dans les 5 dernières secondes du jeu, on appellera un voleur, un auditeur qui, comme toi, s'est inscrit par SMS. Il y a 24 heures. Il sera tiré au sort pendant que tu es en train de jouer. On l'appelle en direct et s'il décroche en disant juste Bruno sur Fun Radio sans dire bonjour, il vole tout ton argent. On est d'accord ?
3: On est d'accord.
0: 2 thèmes de questions. Soit tu joues avec les expressions qu'on utilise sans connaître leurs origines, soit tu joues avec les oiseaux avec des noms rigolos qui donnent envie de se réincarner en oiseau.
3: Oh, la seconde, les oiseaux.
0: Allez, on part vers les oiseaux. Première question. Un oiseau est appelé le soldat fesse vert ou le chevalier cul blanc.
3: Le fesse vert.
0: Non, le cul blanc. Pas d'argent sur la première. Deuxième question. Un oiseau s'appelle le fou à pied bleu ou le bègue à pied jaune.
3: Le fou à pied bleu.
0: Oui. 1000 euros. Troisième question. Un oiseau porte le nom de serveur pincette ou chevalier gambette.
3: Serveur pincette.
0: Non, chevalier gambette. Tu restes à 1000 euros. Quatrième question. Un oiseau est appelé le pouillot véloce ou le salas plongeant.
3: Le salas plongeant.
0: Non, le pouillot véloce. Tu restes à 1000 euros. Dernière question. Un oiseau s'appelle le bruant zizi ou le calot popo.
3: Le bruant zizi.
0: 2000 euros. 2000 euros cash.
5: Que des profils Tinder depuis le début.
0: Damien, si cette somme est validée, c'est-à-dire si le voleur ne décroche pas, que vas-tu faire de l'argent?
3: Ah ben je vais faire profiter la famille un petit peu.
0: Hier, j'ai donné 5 secondes au voleur pour s'inscrire. En 5 secondes, hier, j'ai reçu 33 SMS. C'est un de ces 33 numéros de téléphone que je vais appeler maintenant. La personne a 5 secondes pour décrocher. Et en décrochant, elle doit dire Bruno sur Fun Radio.
3: Ok.
0: Si elle décroche en disant allô, par exemple, c'est éliminé. Si elle décroche en disant Bruno dans la radio, c'est éliminé. C'est juste Bruno sur Fun Radio que j'attends.
3: D'accord.
0: Damien, nous allons appeler un voleur ou une voleuse en direct sur Fun Radio. Et le suspense est à son comble. On passe le coup de fil au voleur en 3 minutes sur Fun.
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2: Ouais, et évidemment pour Damien, c'est pas le meilleur moment de l'émission. Damien a gagné 2000 euros potentiellement tout à l'heure. Je dis potentiellement car c'est 2000 euros pour qu'il soit validé. Il faut passer l'épreuve du voleur. Damien, je te le disais, j'ai reçu 33 SMS hier dans les 5 secondes que j'ai donné au chrono. D'accord ?
3: Ok.
2: C'est donc un de ces 33 numéros de téléphone que je vais appeler maintenant en direct. La personne que j'appelle a juste 5 secondes pour décrocher et elle doit juste dire Bruno sur Fun Radio. Si c'est le cas... Tes 5000 euros deviendront ces 5000 euros. Tes 2000, pardon. Ok ?
3: Je prends 5000 sinon.
2: Évidemment. On appelle quelque part en France ou en Belgique ?

0: Allô?
1: Ouais, oh, bah, allô, allô.
2: Oh, putain.
1: Oui, bonjour, comment t'appelles-tu?
0: Agathe.
1: Bonjour Agathe, tu te rends bien compte que tu viens de faire une bêtise?
0: Ben non, j'ai dit deux fois Bruno sur Fun Radio.
1: Oh, oh bah même bah si non, tu l'avais dit 16 fois peut-être même. On n'a rien entendu, on a entendu quelqu'un qui a décroché, on a entendu que la radio était en attente et on attendait que tu parles, je suis désolé.
0: Oh punaise, j'ai dit deux fois Bruno sur Fun Radio et comme du coup vous ne me répondiez pas, j'ai dit allô, punaise, je suis dégoûtée.
1: Ben oui, on n'a rien entendu ici, hein, je peux te le dire. Bon, Agathe, je suis désolé, c'est donc Damien qui va garder son cadeau ce matin, voilà.
3: Bravo Damien.
4: Merci la famille.
3: T'as eu chaud, hein.
2: Oh, je suis trop content. Hey, je vous écoute tous les matins. Je vous adore. Franchement, je vous adore. Vous êtes top.
1: Eh ben, Damien, tu sais quoi, ça fait plaisir. Surtout que les chauffeurs poids lourds, quand vous écoutez sur la longueur parce que vous êtes dans le camion toute la matinée. Évidemment.
2: Ah, ben, toute la journée, on écoute.
1: Eh ben, Damien, ça fait plaisir. Les 2000 euros partent chez toi. Je t'embrasse, mon pote.
2: Merci, la famille. Bisous.
3: Bisous.
1: Ciao, ciao. Vous voulez être le voleur de demain? 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
1: Le seul jeu qui se joue à rebours pour les voleurs et surtout le seul jeu où quand on est voleur, on peut gagner de l'argent sans rien faire. C'est-à-dire qu'on profite de la culture des autres et puis on se sert dessus. 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
1: Au top chrono, Bruno par SMS au 74 900 pour la France. 63-22 pour la Belgique, soyez rapide hein, pour vous inscrire, vous l'avez compris. Demain matin, votre téléphone sonne, vous dites Bruno sur Fun Radio et l'argent est pour vous. 3, 2, 1, top chrono.
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1: Le du con de 8h du matin, c'est Sohan qui nous l'a trouvé. Alors elle est très branchée mariage en ce moment, elle s'est mariée samedi. C'est un gars qui s'est marié, il lui est arrivé un truc pile au moment où il fallait pas que ça arrive.
3: Je pense que l'horreur pour tous les mariés.
1: Alors l'horreur, c'est pas non plus parce que le résultat est drôle.
3: Oui, mais sur le vrai, moment, oui, sur le papier, c'est pas beau.
1: C'est l'angoisse. On en parle après les infos, il est 8h.
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1: Et c'est avec Oriane Doro les infos. Bonjour Oriane.
6: Bonjour Bruno, bonjour à tous. De fortes pluies sur les trois quarts du pays, de la neige en montagne et des températures en baisse.
1: Ce matin, deux départements sont en vigilance orange.
6: Oui, alerte pluie, inondation en Mayenne et dans la Sarthe. D'importants cumuls de pluie sont attendus jusqu'en fin de journée. Plus de 50 mm selon Météo France qui prévoit une accalmie dans la soirée. La vigilance pourrait être étendue à d'autres départements du centre et de la région parisienne. La crise énergétique ne doit enrichir personne. Ce sont les mots du Premier ministre Sébastien Lecornu qui a annoncé hier soir que le gouvernement ferait un point tous les 10 jours sur les surplus fiscaux générés par la flambée des prix du pétrole. Le baril dépasse les 113 $. Ce matin, pour l'instant, la hausse des prix à la pompe a engendré 190 millions de recettes fiscales, ce qui permettra de financer les aides promises aux secteurs les plus touchés. Emmanuel Macron, lui, dénonce des frappes iraniennes inacceptables. Les Émirats arabes unis ont été la cible d'attaque hier pour la première fois en plus d'un mois. Un incendie a éclaté sur un site pétrolier situé près du détroit d'Ormuz. Une quinzaine de missiles, 4 drones ont été intercepté. L'armée américaine, de son côté, dit avoir détruit 6 bateaux iraniens, ce que dément Téhéran. Il pourrait accoster aux Canaries, le navire de croisière qui pourrait être un foyer d'antavirus. Cette infection respiratoire aiguë que l'on contracte au contact des rongeurs est toujours bloquée au large du Cap-Vert avec 149 personnes à bord, dont 5 Français. 3 passagers sont morts, un couple de Néerlandais et un Allemand. 2 autres présentent des symptômes.
1: Favoriser l'accès des enfants nés sous X à leur origine.
6: C'est ce que préconise un rapport remis hier au gouvernement. La législation actuelle permet aux mères d'empêcher tout contact avec elle après avoir accouché sous X. Mais le Conseil national de l'adoption estime qu'il faut rééquilibrer la loi en aidant les enfants dans la recherche potentielle de parents biologiques et ce dès leurs 12 ans à leur demande.
1: Et puis du foot, ce soir, le premier match retour des demi-finales de la Ligue des Champions.
6: Oui, Arsenal reçoit l'Atlético Madrid. Rien n'est joué une semaine après leur match nul, un partout. C'est à 21h. Demain, le Paris Saint-Germain est attendu à Munich. À l'aller, les Parisiens s'étaient imposés 5-4 face au Bayern. C'était sur la pelouse du Parc des Princes.
1: On finit avec la météo.
6: Le temps reste très perturbé avec des averses et des orages quasiment partout. De fortes pluies attendues dès ce matin de la Bretagne au centre avant de s'étendre vers la région parisienne et le Grand Est. On vous le disait, deux départements sont en alerte orange pluie inondation, la Sarthe et la Mayenne. Sur la moitié sud, ce sera pluvieux du Pays Basque au Limousin. Orageux de l'Auvergne à la vallée du Rhône, seuls le Languedoc et le Var seront épargnés. Pour l'instant, il fait 11 à Carnac et à Valenciennes, 12 à Bidart et à Aix-les-Bains, 15 à Martigues, 16 à Guizenach. Cet après-midi, il fera 12 à Châteaubriant, 14 au Tréport, 15 15 à Paris, 19 à Échirolles, jusqu'à 21 degrés à Cavaillon.

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1: Ouais, et c'est cool d'être là tous les matins, les copains, avec vous de l'autre côté du poste, parce que sans vous, évidemment, il n'y aura plus d'émission, on va pas se mentir. L'équipe Bruno sur Fun Radio, on est là tous les matins. On se réveille en se disant, tiens, on va faire les cons entre potes. Et le fait que nos délires vous fassent marrer, c'est la meilleure des récompenses, je crois. Il y a Pino qui est là.
2: Salut tout le monde.
1: Il y a Sohan, il y a Karina.
3: Hello.
1: Et comme chaque matin, on va essayer de vous faire gagner un voyage. 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
3: Alors on va pas voyager,
1: non,
3: mais
1: matin,
3: on peut
1: vrai,
3: voyager en jouant.
1: OLED,
3: exactement, avec une Nintendo Switch OLED,
1: oh,
3: c'est canon.
1: Bah,
3: je t'en prie mon beau,
1: c'est
3: je suis là pour ça. Et
1: beau,
3: en vrai, t'as plein de jeux, t'as une mémoire de dingue, c'est un très beau cadeau pour toi ou pour tes enfants, franchement c'est trop cool.
1: On est un peu comme une cordée en fait.
2: C'est de l'escalade.
1: Quand il y en a un qui glisse, quand il y en a un qui a un niveau de forme qui est un peu plus faible que les autres le rattrapent. Quoi qu'il arrive, et en essayant de faire retomber sur les pieds alors que j'étais pas du tout parti sur le bon sujet. T'es une belle personne, ça.
3: Merci, mon bro.
1: Ça se voit pas de premier abord.
3: Contrairement à Pino.
2: Waouh, l'ambiance est dingue.
1: Vous savez qu'on est comme ça tout le temps, en fait.
3: Attention à la villa.
1: Les gens qui nous connaissent pas peuvent se dire, mais en fait, c'est quoi ces...
3: ils s'en foutent.
1: En fait, c'est que ça. Je voudrais vous lire d'ailleurs un sujet du groupe WhatsApp hier, puisque...
3: T'es sûr? Est-ce que t'es sûr de toi? Tu veux vraiment t'aventurer dans ça?
1: J'ai fait la une d'un magazine qui s'appelle Bien-être et Santé. Voilà,
3: mais tu dois lire les sous-titres à côté. Hein,
4: distribué gratuitement dans les pharmacies.
1: Voilà, et donc j'ai fait une, comme j'en fais plein, tu vois, j'ai fait la une de Télé 7 jours il y a cette semaine, je crois d'ailleurs,
3: ouais.
1: J'ai fait la une de Télé 7 jours.
3: Tu n'as pas peur du bonheur.
1: Et donc, tu sais, ils prennent les journalistes une phrase dans l'interview d'accroche qu'ils mettent en avant. Et en fait, quand j'ai vu la une, avant même qu'elle sorte, je l'ai envoyée à Karina parce que je savais qu'elle allait défoncer.
4: Et ce que je lui ai répondu d'ailleurs, je lui ai dit, j'arrive, je vais venir te désosser.
1: Exactement, je vous jure que c'est vrai. C'est
2: c'était
1: le premier
2: quoi déjà la phrase?
1: La phrase, c'est par la voix que passe l'émotion.
2: Oh la vache.
4: Waouh. Et tu te calmes.
1: Il faut savoir que Karina a lancé depuis quelques années maintenant un magazine dont je suis le seul abonné.
3: Oui.
1: Qui s'appelle Téléramerde.
3: Oui, c'est vrai.
1: Téléramerde, c'est quoi? Karina, quand on reçoit des invités, fait une critique que je ne peux pas lire à l'antenne puisque...
3: Impossible.
1: Sinon, on finit tous en prison.
3: Et vous n'avez plus d'invités.
1: Et on n'a plus d'invités.
3: C'est sûr.
1: Voilà, c'est-à-dire que systématiquement, et là maintenant, Téléramerde, donc elle a repris les couvertures de ce magazine Bien-être et Santé, donc elle a fait une couverture avec Pino.
4: Avec une citation.
1: Avec une citation. Quand ça me gratte le cul, je n'ai pas peur, je le fais.
3: Avec un choix de photo très fort.
1: Avec un choix de photo très fort.
3: Tu bascules à qui là?
1: Il y a toi, Sohan.
3: Vas-y. Tu peux y aller, c'est bon. Hey, c'est Santé Magazine.
2: Ah bah oui, mais,
4: mais tu t'es lancé, Bruno.
2: T'es foutu toi-même dans le, bah, dans
4: c'est
2: le bazar.
4: Santé, hein.
1: Donc, elle a quand même récupéré la photo de mariage, de mariée, ouais, de Sohan, qui fait l'une du magazine avec écrit... Anne-Sophie Hamel, deux mots, dit Sohan, deux points, les pertes vaginales, ça arrive à tout le monde.
3: Voilà. Parce que il y avait un sous-titre perte vaginale, il y a une explication. Elle est trop fière.
1: Et comme elle voulait également se mettre en scène, mais
3: bah, oui,
1: la une du magazine est super bien faite. Et pour cause, c'est Max, notre community manager, qui a aidé à ce genre de truc. Tout ça est payé. Évidemment, les gens sont rémunérés. Pour ce
4: attends, c'est mon entreprise du mal et c'est mon directeur artistique. Voilà.
1: Et donc là, il y a marqué Bien-être et Santé, exclusif, Karina Siammer. On a déjà tous voulu manger sa propre merde. Voilà.
3: Et nous, on a ça. On subit tout ce moment-là.
1: Voilà. Et regarde.
2: Et dites-vous que c'est une auteure qui est très bien réputée dans Paris. Ça, c'est le niveau. Hein.
1: Le tout Paris
3: se l'arrache.
1: Se l'arrache.
2: Hein, bosse avec Eric Antoine, Jeff Panaclock, Michael Youn.
1: Voilà.
2: Dites-vous, ça, c'est le gratin. Donc, c'est un beau message pour les jeunes.
1: C'est que Nagui n'attend qu'une chose, c'est qu'elle bosse plus avec moi pour l'embaucher direct. Elle a même pas le temps de finir son truc, elle est déjà à France Inter.
2: Bah sur son CV, bah ça fait
4: bah
2: mouche.
4: Non,
2: hein.
4: Mais attends, moi j'aime allier humour et créativité.
1: Mais aussi
4: et je trouve qu'une bonne blague, c'est une blague qui est bien travaillée. Et là, c'était parfaitement exécuté.
1: Je lui ai fait un compliment ce matin en arrivant à la radio. Je lui ai dit, tu sais, hier, j'ai regardé le premier épisode de LOL qui ressort 6. Tous les gars réunis de cette dernière saison ne valent pas toi sur une matinée.
4: Ouais, c'est gentil. Moi, je vais lancer du coup LOL qui rit à mes blagues, va en tôle.
1: Mais ça, de toute façon, on ira.
3: Sur ça, je peux pas rire là. Là, je ne ris pas.
1: Les amis, on a le temps de faire le du con du con ou pas? Je regarde Christina. Oui, on a le temps. Du con du con. On parle mariage dans le du con du con et c'est Sohan qui est tombé sur cette info.
3: Je vous emmène en Australie, à Sydney. Il y a un couple très mignon, ce petit couple Molly et George, qui ont 29 ans et qui se marient. Et vous savez, après un mariage, il y a des photos officielles avec un photographe, etc., qui est présent. Et il se dit, je veux immortaliser le coup, je veux quand même faire une très très belle photo pour tous nos convives et pour garder ça en souvenir. Il porte son épouse, sa nouvelle épouse. Et en fait, en la portant, il du coup s'agenouille pour pouvoir l'attraper. Sauf qu'en s'agenouillant, bah, son popotin a craqué et il a eu un énorme trou au niveau du fesse, des fesses. Et
1: au niveau du fer.
4: Au niveau du fer.
1: Bonjour, j'ai trouvé très propre au niveau du fer.
4: Il a craqué son pantalon.
3: Il a craqué son pantalon, donc je pense que le prix du costume, mais c'est horrible, je pense qu'il a craqué son PEL avant. Et du coup, bah, évidemment, fou rire, ils l'ont pris à la rigolade, la vidéo cartonne sur les réseaux sociaux, presque 1 million de likes, c'est énorme. Et ça a fait le tour des réseaux en ce moment.
2: Moi, le tailleur m'avait dit, je vous mets un petit peu de large.
4: Prévoyant.
1: Quoi que t'aies dit, le tailleur Pinot, je veux que tu le saches. J'aime ton fesse.
2: Oh,
4: j'aime ton fesse.

0: Angèle Justice, je peux dire qu'ils ont signé pour 3 minutes 30, il n'y a pas 3 minutes 31. Hein. Ça, Justice, c'est au prix du marché. 8h11, les copains, on joue.
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0: Alors, jeu des 30 secondes, on a qui ce matin? On a Tracy, j'aime beaucoup ce prénom.
3: Me demandez
0: pas pourquoi. Bonjour Tracy.
4: Bah, salut Tracy.
3: Salut la famille.
0: Les Herbiers, on est en Vendée. Tu fais quoi dans la vie?
3: Je suis assistante commerciale.
0: T'es en train de me dire que t'habites aux Herbiers et tu travailles pas pour le Puy du Fou?
3: Non.
4: Ah, ça
0: même
4: existe.
0: Même pas bénévole?
3: Même pas.
5: Tu dois être très mal vu là-bas.
0: Alors, moi, je t'ai persuadé que t'étais obligé. T'habites aux Herbiers, contractuellement, t'étais obligé à un moment de t'habiller en Marie-Antoinette et de courir sur une ciné-scénie.
4: Eh ben non, c'est pas son truc à Tracy.
0: Elle l'a pas fait. Tracy, tu joues face à Bilal ce matin. Bonjour Bilal.
6: Bonjour tout le monde, salut Bruno.
4: Salut Bilal.
0: J'aime bien ce prénom aussi. J'aime bien le dessinateur également, Bilal. Voilà.
6: Oui, thank you Bilal.
0: Exactement. Bilal, Tracy, vous jouez ce matin pour repartir avec une Nintendo Switch OLED.
4: Pour vous, pour vos enfants, vous aimez bien jouer?
3: Ah oui.
4: Ah bah vous allez kiffer, ce sera pour vous je pense, je le sens bien.
0: Alors c'est pour un de vous deux en tout cas, quoi qu'il arrive. La règle est simple, nous allons en 30 secondes tenter de vous faire deviner des mots issus d'une liste qu'on nous confie au dernier moment. Celui de vous deux qui trouve le plus de mots repart avec le cadeau, ok?
3: Ok.
6: D'accord.
0: Tracy, t'as été la première sélectionneuse dans l'art, tu vas donc jouer avec le tenant du titre. Et comme j'ai gagné hier, Tracy, je t'annonce que nous allons jouer ensemble.
3: Ah bah top.
0: Pour toi Bilal, c'est la roue des prénoms que nous lançons. Et le hasard va décider qui de Karina, Sohan ou de Pino va t'accompagner pendant 30 secondes.
2: Karina.
4: Yes!
6: Wow!
0: Bilal, tu joues avec Karina.
6: Parfait.
0: Et c'est toi qui commence, est-ce que tu es prêt?
6: C'est bon.
0: 3, 2.
6: Je suis prêt.
0: Top chrono.
4: D'accord, on a parcouru le... C'est une petite route, c'est un...
6: Le monde?
4: Non, c'est une petite route, un petit sentier, on appelle ça. Hein.
6: Un chemin?
4: Oui! J'ai une nounou, c'est mon mode de.
6: Garde.
4: Ouais, c'est pas ancien, c'est.
6: Nouveau.
4: Oui, les fleurs, les rosiers, ça pousse dans mon.
6: Jardin.
4: Tous les jours, les enfants, ils vont à.
6: L'école.
4: Oui. Ah, on a perdu du temps sur le chemin.
6: Ouais, c'est ça. J'ai un peu...
4: Je me suis sentie tellement seule quand j'ai chanté Bilal.
5: Moi, j'adore quand on chante une chanson et que la personne en face n'a pas la référence.
4: À vous.
6: J'ai pas percuté.
0: On aurait dit exactement percuté. Jean-Michel, à vous, tu sais, camarade.
5: On a parcouru...
4: Ouais, voilà.
0: J'ai compris tous les mots, j'ai bien compris. Merci.
4: Allez.
0: Bon, ça fait 5 points pour
4: c'est
0: toi, Bilal.
4: C'est pas mal, hein.
6: Ok, ça va, merci.
0: Tracy, est-ce que tu es prête?
3: Oui, je suis prête.
0: Il faut faire mieux que 5. Attention, okay. 3, 2, 1. Top chrono. Pour partir en guerre, on lève une...
3: Armée.
0: Ouais. Si tu mélanges du blanc et du noir, ça donne du...
3: Marron. Gris.
0: Oui, très bien. Les enfants, ils font des dessins avec des on-on de couleur.
3: Crayon.
0: Ouais. Si je suis amoureux de toi, je t'offre des fleurs, ce sont des...
3: Des roses.
0: Oui, très bien. Je suis pas sûr de moi. Je.
3: Oh, bah, je sais.
0: Oui, très
3: je
0: bien. C'est un petit dessert. Ça ressemble au nom du président de la République.
3: Un macaron.
0: Ça fait 5 partout. Nous sommes donc sur une égalité. Tracy et Bilal. Pour vous départager, nous allons essayer de vous faire deviner un mot. Celui de vous deux qui trouve le mot le plus rapidement repart avec le cadeau. C'est Pino qui va essayer de vous faire deviner le mot. Attention, écoutez bien.
5: C'est une chanson à nos 1-1 manqués.
3: À tout manqué.
0: Bravo, Tracy, c'est bien.
4: Bilal, on
0: n'est
4: pas sur la chanson.
0: Bilal,
6: non, pas du tout.
0: N'oubliez pas les paroles.
6: C'est pas mon fort, non.
0: N'oubliez pas les paroles, n'y va pas. Hein, on est d'accord.
4: Bravo Bilal, Tracy.
0: On va t'envoyer un kit de Bruno sur Fun Radio et Tracy, c'est toi qui donc de qui gagne cette Nintendo Switch OLED, d'accord?
3: Merci.
0: Eh ben merci à toi de nous écouter. T'es sûr que t'as jamais bossé au Puy du Fou?
3: Ah non, jamais. Mais peut-être que j'y réfléchirai.
0: Ah très bien. Je disais quand même.
4: On te rappelle dans un mois,
0: ouais,
4: et tu
0: ça.
4: Nous diras que tu bosses au Puy du Fou.
0: Bisous les copains.
4: Bisous.
0: Il est 8h16.
4: Bye bye.
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0: Et à l'ancienne, ce son va faire du bien. C'est Galantis là.

0: Jérémy Petit sur Fun Radio, il est 8h20. On va lancer un sujet sur les chambres d'ados, parce qu'il y a Sohan, je sais pas si c'est par rapport au mariage,
1: non.
0: Mais Sohan a fait du tri dans ses affaires d'ados.
1: Ouais, j'ai dû vider une maison d'enfance et en fait j'ai retrouvé pas mal de choses que j'avais collectionnées, que j'avais rangées dans une malle, et il y avait bon des posters que j'ai dû jeter parce qu'ils étaient vraiment pas en forme, et ils étaient juste au-dessus de mon lit, je m'en rappelle. Il y avait un poster de Billy Crawford et Laurie et un autre poster de Florent Malouda. Et vraiment,
0: ouais.
1: J'avais les deux posters au-dessus de mon lit, je me suis dit, mais ma chambre ressemblait à ça, quoi. Et je sais qu'il y en avait d'autres, hein. Je pense que t'avais toute l'équipe de France qui était
2: c'est
1: là.
2: C'est génial, les posters de chambre d'ado.
1: Vraiment, mais c'est un souvenir.
0: Qu'est-ce qu'on trouvait, toi, dans ta chambre d'ado, Pino?
3: Alors, tous les maillots de foot, et puis, bien sûr, la cassette de PSGMS. Ma soeur m'a affiché l'autre jour,
1: La fameuse où il y a pas mal de buts.
3: Oui, j'avais une sorte d'armoire un peu. J'avais mis un cadenas parce que c'était la partie Dark Knight de ma chambre.
0: Le fameux match de foot. Carina.
2: Alors moi j'avais un poster de Drazik, c'était un personnage de la série Heartbreaker à vif, c'était un peu le bad boy avec le piercing. J'avais aussi un poster de Angel dans Buffy contre les vampires. J'avais une coiffeuse avec des débuts de maquillage et quelques bougies et tout, et des foulards accrochés au mur aussi, peu hippie. Et
3: toi Bru, c'était Madonna partout quoi.
0: Moi, il n'y avait pas un millimètre carré de ma chambre, mais même les petites photos noires et blanches de Télé Z étaient coupées. La punaise était limite plus grosse que la photo.
1: C'est vrai ?
0: Bien sûr.
1: C'est énorme.
0: J'étais fan de Madonna, mais fan.
1: C'est beau hein, d'être fan comme ça.
0: Bien sûr.
3: Ça le ferait chialer, regardez-le.
0: Mais bien sûr, parce que ça me rappelle des souvenirs. Mais tu sais, moi, si je me souviens vraiment des titres de musique, tu sais, on m'appelle Shazam, c'est parce que à chaque fois, j'ai des images. Et souvent, c'est des meufs, d'ailleurs. dites-nous, ce qu'on trouvait, quoi qu'il arrive dans votre shop d'ado, ça, c'est un vrai sujet intéressant, multigénérationnel pour le coup. 01 42 48 5000. On fait de la radio ensemble, en direct sur Fun.
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17: 8h26, qu'est-ce qu'on trouvait automatiquement dans votre chambre d'ado? Il y a Mike qui vient de m'envoyer des figurines de Dragon Ball Z.
18: Ouais.
17: Il y a Cécile qui dit toute une collection de paquets de cigarettes vides et des publicités trouvées dans les bureaux de tabac.
18: Ah oui, ça se faisait
19: c'est
18: ça.
19: C'est pas mal.
17: Ouais, ça faisait grand, tu sais, alors que tu fumais pas en plus. 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

0: 8h28. Tiens, j'ai entendu parler d'un festival. Tu sais, on parle de Tomorrowland en ce moment sur Fun Radio. On va vous offrir vos places. Il y a des festivals improbables dans le monde. Worm Charming, c'est un festival qui a lieu en Angleterre. Ça se passe tous les ans. Le principe, c'est de trouver par terre et par tous les moyens des vers de terre.
1: Ah,
0: et celui qui les fait sortir de la terre, celui qui en a le plus dans son gobelet, il a gagné.
1: C'est drôle.
0: T'as des gens qui tapotent au sol, c'est n'importe quoi. J'ai fait un petit tour du monde des festivals chelous, je vais vous en parler dans 10 minutes. Mais pour l'instant, je voudrais qu'on accueille Bruce au téléphone. Bonjour Bruce.
2: Salut la famille.
1: Salut Bruce.
0: La chapelle sous Obna, t'es en Ardèche. On parlait, Bruce, oui, des trucs qu'on avait dans nos chambres d'adolescente. Avec quoi, toi?
2: Ben, moi, j'avais pas mal de consoles, on va dire. Tout ce qui est type Nintendo NES, Nintendo 64, ouais. Game Boy.
0: T'étais gamer, quoi?
2: Un petit peu, ouais. Plus une guitare électrique aussi à côté.
0: D'accord.
2: Donc, que je jouais.
1: T'étais okay. Hyper cool?
2: Ben, ouais.
1: Ouais, bon. Ado cool.
0: Et tu fais quoi aujourd'hui comme métier?
2: Là, je suis en recherche d'emploi.
0: Ah, bah, et ceci est peut-être cela, hein, du coup. oui, mais Bruce, à un moment, oui, évidemment, hein, tu payes. Hein. Bruce, bon courage dans ta recherche de boulot. Je t'embrasse, mon pote. Il y a Céline qui est là, mère au foyer à Grandcourt. On est en Suisse ce matin. Bonjour, Céline.
3: Coucou, Bruno. Salut, la famille.
1: Salut, Céline.
0: Céline, t'avais quoi? Bah, super. T'avais quoi dans ta chambre d'ado?
3: Moi, j'avais ma chaîne stéréo.
0: Ok. Merci.
3: Donc, vu, ça, c'est vraiment,
0: c'est daté. Quand on dit ma chaîne stéréo, on la voit, la mini chaîne avec les deux enceintes de chaque côté, ouais, une posée sur le bureau, oui, une à côté du lit.
3: C'était le bonheur.
0: Et t'écoutais quoi comme musique?
3: Bah, j'écoutais des boys bands, genre East 17, New Kids on the Block, mais aussi du rock, un peu de tout, honnêtement.
1: C'était bien, hein?
0: Ça, ouais, c'est un remix. Cool. Regarde, Lucas. Non, ça, c'est un remix de East 17. Le vrai. Le rock, c'est quoi, tu vois. Eh,
1: c'est pas notre génération avec Lucas.
0: Ben, je sais.
3: J'étais tellement fan. Ouais.
0: Céline, je te fais des bisous.
3: Gros bisous à tous. Bye bye, à bientôt.
1: Bisous, Céline.
0: Bonjour, Léo.
4: Oui, bonjour, Bruno. Bonjour, la famille.
1: Salut Léo.
0: T'avais quoi dans ta chambre d'ado, toi?
4: Alors, moi, j'avais une pure chambre d'ado. Télévision, console Master System et surtout les posters de Michael Jackson un peu partout jusqu'au plafond.
1: Ouah, t'avais la télé dans ta chambre, trop la chance.
4: Oh ouais, ma grand-mère qui m'avait offert ça pour mes 12 ans.
1: J'ai jamais eu le droit.
0: T'imagines, t'étais enfant, t'avais des posters de Michael Jackson et Michael Jackson, lui, était adulte et il avait des enfants dans sa chambre, mais pas en poster.
5: Ouais. Tu lui as gâché sa magie, là.
0: On a plus le droit de le dire, visiblement, puisque dès qu'on fait cette vanne, les fans de Michael Jackson, maintenant que le film est sorti, tu regardes en disant, donc on peut dissocier l'homme de l'artiste.
4: Le pire, c'est que j'ai pas vu encore le film.
0: Eh ben écoute.
1: Mais ils en parlent pas, je crois, dans le film en plus.
0: Ouais, non, bizarre.
4: Non, pas encore.
0: C'est fou.
1: Une petite parenthèse.
0: Léo, je te fais des bisous, mon pote.
4: Ouais, bah merci, bisous à vous.
1: Bisous, Léo, bye bye.

0: karma ou pas?
1: Oui.
2: J'ai dû être un beau connard dans une autre vie, moi, vraiment. Allez, c'est Blaster Jax qui arrive après les infos. Il est 8h30.
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2: Ça va, Oriane?
1: Oui, très bien.
2: Je crois que rien ne vaut plus cher qu'un sourire, avoir un éclat de rire d'Oriane Doro. Oriane pour les infos, bonjour.
1: Bonjour Bruno, bonjour à tous. Un temps très agité avec des averses orageuses sur la majeure partie du pays. La neige est de retour en montagne.
2: Les cours du pétrole repartent à la hausse.
1: Le prix du baril dépasse les 113$ ce matin, conséquence des nouvelles attaques aux Émirats Arabes Unis et dans le détroit d'Ormuz. Des frappes menées par l'Iran en réponse à l'opération militaire américaine visant à débloquer les bateaux paralysés dans les eaux du Golfe. Près d'un mois après le début de la trêve, Emmanuel Macron dénonce des attaques inacceptables. Donald Trump affirme de son côté que les États-Unis ont détruit 6 navires iraniens, ce que dément Téhéran. En France, le gouvernement promet d'être transparent sur le prix des carburants. Le Premier ministre Sébastien Lecornu promet de faire un point tous les 10 jours sur les surplus fiscaux générés par la flambée des prix du pétrole. La crise énergétique, dit-il, ne doit enrichir personne. La hausse du coût de l'essence et du gazole a engendré 190 millions d'euros de recettes fiscales, une somme qui permettra de financer les aides promises aux secteurs les plus touchés, notamment cette indemnité carburant de 50 euros pour les travailleurs modestes qui effectuent au moins 15 km entre leur domicile et leur lieu de travail.
2: Un animateur est jugé à partir d'aujourd'hui à Paris.
1: Il est poursuivi pour harcèlement et agression sexuelle sur mineurs dans une école du 11e arrondissement de la capitale. Premier procès du scandale des violences dans le périscolaire. 78 animateurs ont été suspendus depuis le mois de janvier, dont 31 pour des suspicions de violences sexuelles. Ils sont toujours prisonniers de leur bateau de croisière de luxe. Le navire à bord duquel se trouvent 149 passagers et membres d'équipage est coincé au large du Cap-Vert après la mort de 3 personnes, probablement d'un antivirus, une infection respiratoire aiguë que l'on contracte au contact des rongeurs. 2 autres personnes présentent des symptômes. Pour l'instant, les autorités capverdiennes refusent de laisser le bateau accoster. Il pourrait débarquer aux Canaries. 5 Français figurent parmi les passagers.
2: Du foot, le coup d'envoi ce soir des matchs retour des demi-finales de la Ligue des Champions.
1: Arsenal accueille l'Atlético Madrid une semaine après leur match nul, c'est à 21h. Demain, le PSG affrontera le Bayern Munich. Les Parisiens n'ont qu'un point d'avance après leur victoire 5-4 à l'aller.
2: On finit avec la météo de cette journée.
1: Ce sera très perturbé avec des averses et des orages quasiment partout. De fortes pluies attendues dès ce matin de la Bretagne au centre avant de s'étendre vers la région parisienne et le Grand Est. 2 départements sont en alerte orange. Pluie-inondation, la Sarthe et la Mayenne où l'on attend jusqu'à 50 mm de cumul. Sur la moitié sud, ce sera pluvieux du Pays Basque au Limousin, orageux de l'Auvergne à la vallée du Rhône. Seuls le Languedoc et le Var seront épargnés. Pour l'instant, il fait 11 à Calais, à Lannion et à Belfort, 12 à Saint-Vincent-de-Paul, 13 à Paris et à Grasse. Cet après-midi, il fera 14 à Montmirail, 15 à Verdun, 20 degrés à Alès.
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2: Fun Radio Dance Music, New Religion, Bébé Rixa et You Stay avec Jack Style. Soyez les bienvenus sur Fun, les amis. Je m'appelle Bruno. Il y a Karina qui est là.
1: Hello,
2: il y a Sohan.
1: Bonjour.
2: Il y a Pino. Et alors, on parle en sport. Après des prestations très décevantes, le rugbyman Antoine Dupont fait face à de nombreuses critiques. Il y a l'équipe qui a titré Antoine Dupont dans l'œil du cyclone. Bon, niveau œil, on savait déjà qu'il était dans l'iris. Hein,

0: Ah bah, faites-moi signe quand c'est fini, moi j'écoute pas quand même. 8h38 les amis, c'est Fun Radio, mardi aujourd'hui, nous sommes le 5 mai. Bébé Rixa qui va arriver dans quelques instants, New Religion. Je vous parlais tout à l'heure du Woman Charming. C'est le festival qui se passe en Angleterre où tous les ans, les gens partent pour essayer de chasser des vers de terre.
1: C'est un délire.
0: J'ai fait un petit tour des festivals un peu chiants. Je sais pas pourquoi, le mot festival, donc c'est des festivals.
1: C'est un festoche, quoi.
0: Au pluriel, j'ai toujours envie de dire des festivals. Et je sais que c'est pas le même.
1: Mais alors, je suis d'accord avec toi.
0: Mais moi, j'aurais dit des festivals.
1: Comme matériel, matériaux.
0: Ouais, voilà.
1: Tu vois, c'est le même d'elle.
0: Attention,
1: ouais, mais non.
0: Mais je sais que non. Mais voilà, c'est une envie. Après, voilà, chacun a ses envies. En Corée du Sud, il existe le festival de la boue. Pendant 10 jours en été, il y a des centaines de Coréens qui y vont pour se rouler dans la boue.
1: Ah, alors.
2: Bah, ouais, ça a des vertus pour la peau.
0: C'est une free party chez nous.
3: C'est ça, c'est dans le cher, là.
0: On a ça à Bourges, à côté de Bourges, depuis 5 jours. Sur l'île grecque de Chios. Peut-être qu'on dit Chios. Mais c'était moins drôle. Et parce que le festival en lui-même est pas fou, mais le nom me faisait rien. Chaque année au printemps, il y a le festival de la fusée. Jusqu'à 90 000 tirs de fusées d'artifice ont lieu en même temps.
1: Ah, c'est joli ça, j'adore les feux d'artifice.
2: Ça doit être bruyant quand même.
1: Ah, j'adore.
0: Au Canada,
1: ouais. Il
0: y a chaque hiver le festival des cheveux gelés. Alors que les températures descendent en dessous de moins 20 degrés, les participants plongent dans l'eau et attendent que l'air froid gèle lentement leurs cheveux. Une fois leur coupe créée, ils sonnent la cloche pour que la photo soit prise.
1: C'est énorme.
3: Ah, c'est une culture.
1: Moi, j'ai peur que mes cheveux se cassent. Moi, si tu fais claque, le cheveu s'en va.
0: Est-ce que je peux demander, et de façon complètement gratuite, ce qui se passe sur les écrans télé de ce studio pour ceux qui nous suivent en vidéo, ou pendant que je suis en train de vous parler de ce festival avec des gens qui ont des cheveux gelés, sur les vidéos, on voit une opération de police en Allemagne avec un cordon de sécurité. C'est quoi l'explication?
2: Alors, depuis ce matin, on a des bugs vidéo. Mais je ne sais pas pourquoi c'est bloqué sur des images de police allemande.
3: Oui, c'est juste le accident qu'il y a eu hier, en fait. C'est bien un niveau. Après, on met long septembre, n'hésitez pas. Hein.
0: Après, c'est bien fait parce que vous remarquerez un truc, c'est que ce matin, on a des bugs vidéo et des bugs standard, mais c'est jamais en même temps.
1: Ah, mais là, il y a le doc complet, là.
0: C'est un coup sur deux.
1: Ah, c'est
0: je suis en train de vous parler d'un truc rigolo. Alors qu'il y a des experts scientifiques qui arrivent avec des combinaisons et sur un truc où il y a un crime, hein, vraiment. Merci en tout cas pour.
1: Ah là là.
0: De cette émission, il y a plusieurs degrés d'humour dans chaque stèle de cette émission.
1: Éteignez les télés,
2: il peut rien y faire là.
0: On finit à Phuket en Thaïlande. Il existe le festival des végétariens. Outre le fait de ne pas consommer des produits d'origine animale, les participants traversent la ville en procession, les joues transpercées par des brochettes, des épées ou des objets insolites comme des abat-jours ou des parapluies.
1: Faut arrêter la drogue, hein, ça y est là.
0: Trop de drogue, bien sûr, évidemment. Bébé Rixa, New Religion, je vous avais dit qu'on passait ça? Je vous le redis. Et il y a Valentine qui va venir nous rejoindre. Valentine, c'est notre première de la classe, notre nouvelle première de la classe. Elle va tenter de gagner ce matin pour une cinquième fois. Cinquième victoire et peut-être 500 euros. A tout de suite sur Fun.
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3: 8h44, mardi 5 mai. Et alors, une info incroyable, là ce matin, au moment où je vous parle, pour l'instant, là aujourd'hui, personne ne s'est présenté à la présidentielle.
4: Waouh!
3: Bah, ce qui n'est pas arrivé depuis quasiment 5 mois. Aujourd'hui, personne. Pour l'instant, personne en tout cas. Voici Hubert et ça.

0: Bébé Rixa, les amis, sur Fun Radio New Region.
1: Vous ouvrez vos manuels d'histoire, page 24. Et en silence.
2: Yeah. Qui sera le premier de la classe de Bruno sur Fun Radio?
0: Notre première de la classe, c'est Valentine. Bonjour Valentine.
3: Bonjour.
4: Salut, salut Valentine.
0: Et bonne fête.
3: Merci.
4: C'est la fête des sages-femmes aujourd'hui.
3: Oui, aujourd'hui, oui. Trop bien.
4: Tu savais pas?
3: Mais si, je savais, mais il n'y en a pas beaucoup qui y pensent, quoi. Donc, je suis contente.
0: Tu sais, nous, on n'a que ça à faire. Nous, on n'a que ça à faire, regarder le calendrier et se dire, allez, hop, pourquoi? Et on voit, et tout de suite, on a pensé à toi, Valentine.
3: Oh, c'est gentil.
0: À Bois-Grenier, tu es notre première de la classe, présentation de Valentine Sohan.
4: Mais alors, c'est génial. Alors, bon, t'as une fille, ça c'est super, qui a 17 mois, mais t'as un chien qui s'appelle Hulk. C'est je trouve ça chambé comme nom. Hulk, c'était l'année des H?
3: C'était l'année des U.
0: Alors on va t'apprendre un truc. On va t'apprendre un truc sur le super héros.
3: Oui, je sais qu'il y a un H, mais un prénom de chien en U, c'est compliqué.
4: En tout cas, Valentine, elle est calée en people, en histoire et en politique. Et elle se donne 14 sur 20 en culture G. Moi, je peux plus.
5: Hulk.
0: Bonjour, je suis Hulk. Tu es Hulk? Non, je suis Hulk.
5: Ah, il n'y a pas de. Non.
4: C'est très drôle.
5: Ça, c'est l'autre.
0: Bon, Valentine.
3: Oui.
0: Valentine, elle nous met des sueurs froides tous les jours.
4: Il y a toujours,
0: il faut deux bonnes réponses sur trois. Elle a le quota tous les jours, mais à chaque fois, elle nous en foire une dès le début. Et du coup, on flippe à chaque fois. Là, tu arrives chez nous ce matin avec 400 euros. C'est ce que tu as gagné jusqu'à maintenant. Tu tentes les 500. Oui. C'est le principe du premier de la classe. Tous les jours, tu peux gagner 100 euros et tu peux jouer tous les jours de toute l'année. Mais évidemment, tu remets ton titre en jeu. Donc ce matin, c'est soit 500, soit plus rien. OK?
3: Oui.
0: Valentine, voici la première de ces trois questions. De quel pays européen Monsieur Pedro Sanchez est-il le Premier ministre?
3: Espagne?
0: Bah oui.
5: Bien sûr.
4: C'était pas si évident.
0: C'était pas si compliqué non plus. Tu lui as fait signe d'une chaise ou pas? C'est ce que tu faisais, Pino, pas? Pedro Sanchez, genre tu enlèves la chaise.
4: Ça marche toujours.
5: Ça marche toujours,
0: bien sûr. Dans les maternelles, là, surtout. Après, sur une radio à une heure de grosse écoute, je ne suis pas persuadé. Valentine, deuxième question. Comment s'appelle la femelle du cerf?
3: Je sais pas, la biche.
0: Oui.
4: Bravo, Val.
0: En fait, Valentine, ce qu'il faut, c'est que tu te fasses confiance.
3: Ouais, ouais, je sais. Ouais, c'est mon plus gros souci.
0: Ouais. Mais je te le dis, pour le coup, je suis pas coach en expérience de vie, mais j'y pense. Il faut que tu te fasses confiance. Il faut que tu t'écoutes, Valentine.
3: Ouais, c'est vrai.
0: Valentine, tu viens de valider les 500 euros. Est-ce que tu reviens demain pour les 600?
3: Voilà, je me dis, on est dans l'ambiance, faut qu'on continue. Hein.
0: Et tu sais quoi? J'aime bien cette ambiance qu'on partage. Valentine, je te dis à demain. Oui. Et je t'embrasse.
3: Merci, bisous à tout le monde.
0: Alors, il y a Karina qui a une question existentielle à poser.
4: Ouais, je vais avoir besoin de vous.
0: C'est
4: je voudrais
0: trash.
4: Qu'on établisse des règles. Non, pas du tout. On va parler cinéma-série. Ah,
0: d'accord, ok. Ouf.
4: Très bien, pour une fois.
0: Mais cinéma normal et série normale.
4: Ouais, franchement, c'est une fois par an où j'ai une idée normale et j'aimerais qu'on définisse un temps donné sur un sujet. Vous allez voir.
5: Tu lui as fait du bien, là.
4: Bah ouais.
0: Je suis pas préparé. Tu sais, moi, je jongle tous les jours avec vous. Vous vous rendez pas compte. Moi, j'ai des comptes à rendre avec la direction. Alors, il y a des émissions de radio. Voilà, on va pas les citer. Elles sont écrites de A à Z. Il y a même des gens qui lisent des papiers où les répliques sont écrites, etc. Pas nous. Et c'est notre problème. C'est-à-dire que moi.
4: Mais ça s'entend, hein.
0: Ah oui. Alors, déjà, mais surtout, je serre les fesses sur les sujets. Je dis, putain, sur quoi ils vont partir. Même si de vous-même, des fois, vous vous mettez des freins. Mais en fin de saison, les freins lâchent. C'est ça le problème.
4: Mais alors là, c'est tout à fait cordial. Hein.
0: Bon, on va faire ça dans 3 minutes. Puis on va écouter Juste. À tout de suite sur Fun.
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3: yeah, yeah. 8h55, c'est Fun Radio, mardi aujourd'hui, nous sommes le 5 mai. Et donc Karina nous a dit, voilà, j'ai une question à vous poser. C'est donc la question du jour de Karina.
4: Mais oui, parce que j'aimerais qu'on établisse une règle sur le spoil. Parce qu'il y a quelques jours, je ne sais plus pour quelle raison, on parlait de la fin de Game of Thrones, d'accord, ouais. Et Soane a dit, ah non, non, attention, spoil pas.
3: Non, oui, alors j'ai pas spoilé, j'avais dit que c'était de la merde.
4: Non mais attends, Bruno, la fin de Game of Thrones, c'est 2019. Ouais. Il faudrait qu'il y ait une date pour savoir à partir de quand on peut parler de la fin d'un film, de la fin d'une série. Je suis désolée, si t'as pas vu le film sur Kaiser Soze, là, si tu connais pas la fin, bah, pardon, désolé pour c'est toi, usual suspect. Si tu sais pas que le gars, eh ben, c'est celui qui boite, bah, pardon, bah, tant pis pour toi, fallait le regarder avant.
5: Moi, c'est comme l'effet d'hiver, 20 ans.
4: 20 ans? Ah non,
6: trop long. Mais parce que Game of Thrones, t'as combien de séries? T'as combien de saisons? C'est énorme.
4: Peu importe, 2019, à Apple, on est en 2026.
6: Si t'étais jeune à l'époque, et maintenant, je sais pas, t'as 18 ans, t'as envie de commencer Game of Thrones.
4: Moi, je dis 5 ans.
6: 5
3: mais
6: ans
3: non, mais tu spoiles pas.
4: Mais c'est un quinquennat. Non, mais c'est pas spoiler, parler de la fin, de parler de la série.
6: Mais non, tu peux pas faire
4: de parler du truc.
3: Mais non.
6: En plus, tes goûts changent.
4: Bah enfin, ah ouais,
6: mais bien sûr. Le bureau des légendes que j'ai commencé il y a pas, enfin que j'ai terminé là, mais si mon mec m'avait spoilé, j'aurais été dégoûtée alors que ça a commencé il y a 10 ans.
4: Bah oui, mais faut se mettre à jour les
6: mais
4: amis.
6: Je t'ai pas spoilé la fin du bureau des légendes.
4: Ouais, mais si tu me spoiles, je m'en fous parce que j'aurais qu'à m'en prendre qu'à moi-même.
6: Je ne suis pas d'accord.
4: T'as pas vu Titanic, tu sais pas que Jack, et ben il arrive pas à monter sur la planche, et ben je suis désolée, fallait regarder avant quoi.
5: Bah après Titanic, le suspense c'est pas dingue non plus.
3: Non mais surtout, enfin là tu parles de ça pour les séries, mais en fait tu pourrais remonter dans des centaines et des centaines d'années, c'est comme si tu spoiler la fin d'un bouquin.
6: Ouais, c'est pas bien, tu peux pas faire ça.
4: Mais c'est pas bien, mais je te vous
3: parle
4: pas.
3: Mais non, mais par exemple,
4: spoil.
3: Tu vois, j'adore Les Promesses de l'Aube de Romain Gary, par exemple. Si on m'avait spoilé le bouquin à 1000 ans, mais je l'ai lu il y a pas si longtemps que ça, quoi, tu vois.
4: Après, ouais, mais je trouve que ça bloque des conversations, moi.
3: Mais tu vas pas te spoiler un bouquin.
4: Sixième sens.
5: Tu peux y aller.
6: J'ai pas vu, moi, ça.
4: Bruce Willis.
6: Non.
5: Romain Gary, je serai pas vexé, t'inquiète pas. Ça ira, franchement.
6: Non, mais quand tu me parles des films que j'ai pas vu, c'est-à-dire 99% des films de la planète et qui datent de 1990, tu me donnes jamais la fin.
3: Mais bien sûr, parce que
6: on regarde la bande-annonce ensemble.
3: C'est que j'ai envie que tu regardes. Ouais.
4: Non, mais moi, je suis pas d'accord avec vous. Moi, je trouve que ça bloque des conversations.
3: Mais
4: et
3: ça
4: le
3: bloque
4: côté.
3: Des conversations parce que tu penses qu'à toi.
4: Non.
6: Bah, parle voyage.
4: Mais pas du tout.
3: Mais parle d'autre chose, en fait.
4: Je parle de quoi, alors?
3: Bah,
4: je
3: sais pas. D'habitude.
4: Bon, bah, parlons caca, alors. Voilà. C'est pour une fois que je ramène un truc.
6: Mais c'est pas eu le pas le tien.
3: Non mais c'est-à-dire il y a des auditeurs qui réagissent. Prenons des auditeurs. Louisanne est là. Bonjour Louisanne.
7: Bonjour la famille, comment ça va?
6: Salut Louisanne.
3: Toi t'es dans la team Karina. Toi t'es d'accord pour spoiler au bout d'un moment?
7: Au moins au bout d'un moment, c'est soit on a vu, soit on n'a pas vu. Mais il faut passer à autre chose. Moi j'estime qu'au bout de 6 mois, c'est bon.
4: L'affaire est conclue. Ah, t'es plus dur que moi.
7: Ah oui, non, faut y aller. Enfin, je veux dire, j'ai pas vu Game of Thrones, personnellement, je suis comme Swan, mais j'ai vu plein de spoils et c'est pas grave. Tant pis pour moi, j'avais qu'à regarder la série au bon moment. Bah, tant pis, je suis passée à autre chose et c'est pas grave.
4: Il y a pas eu, quoi. Mais c'est fou,
6: je suis pas seule.
3: Mais les amis,
7: je suis avec toi,
3: Karine. À des plus jeunes.
6: Non, mais bien sûr.
7: Mais quand bien même, mais c'est pas grave, faut se mettre à la place. Bah, les plus jeunes, ils sont spoilés, mais ils auront peut-être un autre regard sur la série à ce moment-là.
6: Exact, tiens, on m'a dit,
5: j'ai le sentiment qu'il faut pas te faire chier, toi.
6: Ah ouais, non, je suis outrée.
3: Mais non, mais Louisa, excusez-moi, je vais revenir sur les bouquins.
5: Oui.
7: Oui, mais le livre, c'est différent.
3: Par exemple,
7: ça peut être
3: d'Agatha Christie.
7: Toi, Bruno, et pas la mienne, tu vois ce que je veux dire? On n'a pas la même perception.
6: Ouais, mais il y a la même fin.
4: Mais il fallait le lire ou il fallait le voir avant.
7: Moi, j'étais en pleine série. Je suis avec Karina.
3: Dites Tinek, tu le lis pas à 5 ans, tu vois. Tu le lis quand on a 15.
4: Mais c'est comme un yaourt.
6: Karina, elle a dit 5 ans, Karina. Toi, c'est 6 mois, ma grande. 6 mois, c'est très peu.
3: Avec un yaourt, quand même.
4: Inspire.
3: Louisanne, je te fais des bisous.
7: Bisous, la famille.
6: Bisous, Louisanne.
3: Alison a 28 ans, à Moncontour. C'est en Bretagne. Salut, Alison.
8: Salut tout le monde.
6: Salut Alison, ne déçois pas.
3: Tu serais prête à mettre une date qui autorise le spoil?
8: Ouais, je dirais un an.
4: Voilà, tu vois, je suis pas seule.
8: Ça laisse le temps.
3: Ce que je comprends pas, c'est que c'est votre besoin de partager cette série, d'en parler avec quelqu'un d'autre. C'est ça en fait, quoi,
6: bah
3: ce
6: oui.
3: qui traîne.
6: Bah du coup, t'en parles à quelqu'un qui a vu la série.
3: Si je l'ai pas regardé, bah parlons d'un autre sujet.
4: Bah, pourquoi on se priverait de parler de ce sujet-là?
3: Parce que je l'ai pas vu.
6: Parce que t'es pas
4: oui,
6: égoïste.
4: Toi, tu l'as pas vu. Mais par exemple, Soane, est-ce que t'as vu Sixième Sens avec Bruce Willis?
6: Non, je l'ai pas vu.
4: Bon.
8: Non, là par contre, non, il faut regarder.
4: Bah oui, il faut regarder, mais
3: et
4: le film
3: donc,
4: a
3: alors,
4: plus
3: si
4: de
3: tu dis
4: ans.
3: Ça, Alison, quand tu dis il faut regarder, Tu vas pas lui dire la fin du film.
6: C'est fou, on est dans la secte de Ifo là.
7: Non, mais il faut conseiller. Mais là, quand même, par exemple, pour reprendre l'exemple de Game of Thrones, oui, effectivement, depuis 2019, il y a quoi, à peu près 70 épisodes, ça se regarde assez facilement. Au bout d'un an, c'est rattrapé.
3: 70 épisodes, ça se regarde assez facilement. Bah écoute, on n'a pas la même vie. Bon, non, mais Alison, je comprends. Ouais, ouais. Moi, je partage pas votre idée.
6: Ah, pas du tout.
3: On n'est pas d'accord, on n'est pas d'accord.
6: Ah, bah, c'est ce qui fait un monde, ne pas être d'accord.
3: Exactement, bien sûr, c'est ce qui fait CNews. Alison, je te fais des bisous, ma belle.
4: Bisous, Alison.
7: Merci à vous.
6: Bisous. Enfin,
4: Bruce Willis est mort.
5: Fou
4: en l'air.
5: Oui.
3: You stay, turn the lights off, c'est après les infos, Fun Radio, 9h. It's time.
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3: 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Ouais, si je vous spoil les infos, elle va finir ses infos en parlant du match de foot.
6: Et la guerre est finie aussi, ouais.
3: C'est ça. Ça y est, alors écoute, excuse-moi, mais Ariane Doro pour les infos, bonjour.
9: Bonjour Bruno, bonjour à tous. De fortes pluies sur les trois quarts du pays, de la neige en montagne et des températures en baisse.
3: Ce matin, deux départements sont en vigilance orange.
9: Alerte pluie, inondation en Mayenne et dans la Sarthe. D'importants cumuls de pluie sont attendus jusqu'en fin de journée. Plus de 50 mm selon Météo France. La vigilance pourrait être étendue dans la journée à d'autres départements du centre et de la région parisienne. Il est détenu depuis 10 mois en Algérie. Le journaliste français Christophe Glaise renonce à son pourvoi en cassation, une démarche qui ouvre la voie à une éventuelle grâce du président Abdelmajid Tebboune. Il s'était rendu en Algérie pour un reportage sur un club de foot en Kabylie avant d'être arrêté en mai 2024. Il a été condamné à 7 ans de prison pour apologie du terrorisme, condamnation confirmée en appel. La trêve entre les États-Unis et l'Iran semble plus fragile que jamais ce matin, alors que Téhéran a mené des attaques contre les Émirats arabes unis hier. Pour la première fois depuis plus d'un mois, une quinzaine de missiles et 4 drones ont été interceptés. 3 personnes ont été blessées. Un incendie a éclaté sur un dépôt pétrolier situé près du détroit d'Hormuz. Emmanuel Macron dénonce des frappes inacceptables. L'armée américaine, de son côté, dit avoir détruit 6 bateaux iraniens, ce que dément Téhéran. Ce matin, le baril de pétrole dépasse les 113$. En France, le Premier ministre Sébastien Lecornu promet de faire le point tous les 10 jours sur les recettes fiscales générées par cette flambée des prix des carburants. Pour l'instant, elles ont engendré 190 millions d'euros, ce qui permettra de financer les aides promises aux secteurs les plus touchés.
3: On parle ce matin de ce navire qui pourrait accoster aux Canaries.
9: Oui, on parle du navire de croisière qui pourrait être un foyer d'antivirus, cette infection respiratoire aiguë que l'on contracte au contact de rongeurs. Il est toujours bloqué au large du Cap-Vert avec 149 personnes à bord, dont 5 Français. 3 passagers sont morts, un couple de Néerlandais, un Allemand et 2 autres présentent des symptômes.
3: On finit avec du foot ce soir, premier match retour des demi-finales de la Ligue des Champions.
9: Oui, Arsenal reçoit l'Atlético Madrid. Rien n'est joué une semaine après leur match nul 1-1. Coup d'envoi de la rencontre à 21h.
3: On finit avec la météo de cette journée.
9: Ce sera très agité avec des averses et des orages quasiment partout. De fortes pluies attendues dès ce matin de la Bretagne au centre avant de s'étendre vers la région parisienne et le Grand Est. On vous le disait, 2 départements sont en alerte orange pluie inondation, la Sarthe et la Mayenne où l'on attend jusqu'à 50 mm de cumul. Sur la moitié sud, ce sera pluvieux du Pays Basque au Limousin, orageux de l'Auvergne à la vallée du Rhône. Seuls le Languedoc et le Var seront épargnés. Pour l'instant, il fait 11 degrés à Carnac et à Valenciennes, 12 à Bidart et Aix-les-Bains, 15 à Martigues. Cet après-midi, il fera 14 Tréport, 15 à Paris, à Thionville, 21 degrés à Cavaillon.

0: On est là toujours entre 6h et 10h sur Fun Radio, les amis, avec l'équipe. Il y a Pino, il y a Solène.
1: Bonjour.
0: Il y a Karina.
2: Hello.
0: Dans moins d'un quart d'heure, on va payer de la facture. On fait tous les jours ce geste en direct sur Fun Radio.
1: Et on a créé un site rien que pour vous, mes petits chanceux, facture.funradio.fr. Toutes les infos sont dessus, vous allez voir, c'est très facile.
0: On aura les haters de Soane qui vont arriver là dans le quart d'heure. On a qui ce matin au menu?
1: L'un des hommes les plus aimés et plus connus de France s'est fait tacler. Et on a Karina, parce qu'en fait chaque jour on a un hater maison. Et Karina a pris cher aujourd'hui.
2: Ah trop bien.
0: J'aime l'idée. Ça se voit. La fièvre dans les yeux, oui, ça se voit. Est-ce qu'ils doivent se dire en ce moment dans la croisière là, qui est en Méditerranée?
2: Oh là là, quel enfer.
0: La croisière s'amuse pas, hein. Vous avez vu ce
1: truc? Ah ouais, non, antivirus le truc, ça vient des
0: rats. Et alors évidemment, ils veulent accoster pour être soignés, puis les pays, dans ces cas-là, ils disent non.
2: Non, on veut
0: non,
2: pas,
0: non. Non, dis donc, nous, on n'est pas fan.
2: Restez sur l'eau.
0: Tu sais, ça fait début de films catastrophes, genre virus, c'est tous ces films qu'on a vus, où c'est sur un bateau, puis il y en a un qui va réussir à passer. Qui va faire un bisou à sa mère qu'il n'a pas eu depuis longtemps, qui, elle, va embrasser son neveu, qui va aller à l'école.
1: Un village, deux villages, une ville, un pays, là, et la mort.
0: Et voilà. Et dans deux semaines, on va tous mourir. Voilà, j'ai vu.
3: C'est ça.
0: Tu vois, tu parles de spoil. Et ben voilà, je vous explique comment ça va se passer.
2: Mais ça, je voulais pas ce spoil-là.
0: Ben oui, mais enfin, tu voulais savoir le truc, tu l'as. Allez, le du con du con de 9h. Du con. Tiens, en parlant de décès, il y a Pino qui est tombé sur cette info.
3: Ouais, on part à Rennes, au CHU de Rennes. Il y avait Didier, donc, qui est venu pour une dialyse. Donc, le dialyse, c'est une.
0: T'as un problème aux reins.
3: Un problème de dos.
0: T'as les reins qui ne font
2: pas. Non, les reins.
3: C'est les reins, ouais. Et non, ça fait mal au dos aussi. Ça fait des douleurs au dos,
1: ouais,
3: le rein.
1: Mais...
3: Et ça, toute la zone travail.
1: Dialyse, mon chou, c'est vraiment le rein.
0: Dialyse, c'est quand tes reins ne fonctionnent plus.
3: Je sais, c'est ce qu'a eu Jonah Lomu, l'ancien rugbyman, qui est décédé.
0: Mais après, si t'as mal au dos, c'est une conséquence. Mais à la base, c'est le rein qui est soigné.
3: C'est ce que je viens de dire. Le rein. Et pas la rivière,
2: pas le fleuve, hein.
3: Excellent, le fleuve même. Donc, il a été malheureusement déclaré mort après un arrêt cardiaque suite à cette opération. Et en fait, incroyable, à Rennes, 3 heures plus tard, eh bien, il s'est réveillé. Voilà. Donc, c'est une première au CHU de Rennes. Ils n'avaient jamais vu ça.
1: Ressuscité.
3: C'est que Didier, il a ressuscité, quoi. Il a, comme les jeux vidéo, il a deux vies maintenant.
2: Ah ouais.
0: C'est fou parce que ça serait passé il y a 2500 ans, on faisait un bouquin sur lui, on appelait ça la Bible.
3: Oui, c'est vrai.
0: Mais ça a déjà été fait.
3: Bah, à voir s'il y a possibilité de faire un volume 2.
0: Ouais.
2: Mais spoiler pas.
0: Après, des grands bâtiments avec une croix marquée Didier dessus, je suis pas sûr.
3: Non, pas ouf.
0: Mais pour

0: 9h08, c'est Fun Radio, les amis, je paie de la facture.
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0: Tous les matins en direct sur Fun Radio, on paie des factures. Les factures, vous nous les faites parvenir, il y a un site internet qui est établi exprès pour ça.
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0: Vous êtes tiré au sort, vous êtes en direct avec moi le matin. La petite particularité, les amis, c'est que nous payons les factures en instantané. C'est-à-dire que quand vous arrivez à l'antenne, il n'y a pas de « on va t'envoyer l'argent », un virement, ça peut prendre 2-3 jours, on fait un virement instantané. Il n'y a même plus d'envoi de chèques, etc. C'est vraiment du producteur au consommateur. Ce matin, nous avons Séverine qui est avec nous. Bonjour Séverine.
5: Salut Bruno, salut la famille.
4: Salut Séverine.
0: Tu es à Montfort-sur-Risle, je le prononce bien?
5: Oui, c'est tout à fait ça.
0: C'est dans l'heure, tu fais quoi dans la vie?
5: Je suis livreuse de produits fermiers.
0: Oh, j'adore l'idée, ça se passe comment? C'est-à-dire que tu as plusieurs fermes avec lesquelles tu bosses et tu récupères leurs produits et tu vas chez les particuliers?
5: Alors on a deux fermes. On a une ferme qui fabrique, avec des pommes de terre, qui fabrique tout ce qui est frites fraîches, des potatoes, des lamelles.
0: Ouais, ouais.
5: Et mon patron a aussi une autre ferme là où on fait les produits laitiers et avec la traite du jour. On fabrique de la crème crue, des yaourts, du skyr, voilà. Et
0: des faisselles, des trucs comme ça?
5: Non, on ne fait pas de faisselle. On a de la torgoule, du skyr, des yaourts, voilà, du lait, de la crème crue, des crèmes dessert, voilà. Et je livre les restaurants scolaires et les hôtels.
0: Génial.
4: Eh ben, dis donc, quel boulot.
0: Mais non, mais c'est bien, ça veut dire que c'est des produits frais, c'est
5: ouais,
0: super.
5: Tout à fait, locaux et frais.
0: Vous avez connu, vous, quand vous étiez petit, le lait directement sorti du pied de la vache ou pas?
6: Si, non. Si, chez ma grand-mère.
0: Avec, où t'allais le chercher avec le petit seau en
4: métal.
0: En métal, ouais.
4: En classe de ferme, ouais. Il y avait ça et on était en train de
6: faire.
4: Faire
6: chauffer, puis t'enlèves le petit truc, la petite
4: crème
0: de lait.
4: Ah, moi, ça
0: crème de lait. Mais ouais. Moi, tu sais que la crème de lait, c'était mon sandwich préféré. Ma grand-mère me faisait des sandwichs à la crème de lait, bien sûr. On récupère la crème du lait, on mettait sur du pain et avec du sucre. J'adorais ça.
6: Oh, j'ai envie de jouer de la
0: J'ai 272 ans. En fait, chaque année supplémentaire passée avec vous, moi, c'est une année en chien. Je prends 7 ans, en fait.
4: Ouais, mais non,
0: quand je vous parle des trucs de quand j'étais petit, je vois que vous me regardez avec des yeux, mais c'est quoi ce gars?
6: J'ai envie de prendre une voix du Sud.
7: Ah, je me souviens de tout petit.
0: C'est quoi d'ailleurs? Je suis sûr que si je vous le disais de cette façon-là, ça passerait mieux. Si
7: ah,
0: je
7: la
0: vous
7: gariguette.
0: Quand j'allais chercher le lait chez Madame Goguet, qui était à côté, à la Venate. Ben, je prends, en plus, il n'y a pas
6: tout cet accent
0: du Sud.
4: Ouais, mais on équilibre. On additionne nos âges, ça rajeunit.
0: Bon, Séverine, tu m'as envoyé une facture.
8: Bah non.
0: Non. Séverine, tu m'as envoyé une facture de 899 euros.
5: Oui.
0: À quoi ça correspond?
5: Alors, c'est une piscine tubulaire qui fait 7 mètres 32 par 3 mètres 66 qu'on a acheté parce que ben, l'ancienne était devenue inutilisable. Et donc, du coup, on a acheté ça voilà, pour faire plaisir aux enfants, à toute la famille, aux copains, les copines, les neveux, les nièces, voilà.
0: C'est la Intex.
5: Oui, tout à fait, une piscine Intex tubulaire.
0: Je vois à quoi elle correspond.
8: T'as pas la taxe quand c'est tubulaire?
5: Non, comme c'est hors sol, non, il n'y a pas de taxe.
0: Lucas est mort de rire avec Didier, nos deux réalisateurs qui font une émission parallèle visiblement dans son studio.
8: Qu'est-ce qui vous fait rire
0: Qu'est-ce
8: comme ça?
0: Qu'est-ce qui vous fait rire, Lucas, Didier?
9: C'est les vidéos d'écran.
4: Ah, super. Parce qu'il y a un bug sur les vidéos.
9: Oui, c'est ça, il y a des bugs sur les
4: Donc
9: vidéos et c'est énorme.
4: Il y a des femmes qui apparaissent et qui s'en vont à chaque fois.
0: Bah, et cela dit, si tu ris à chaque fois qu'il y a des bugs dans le studio, tu vas te marrer toute l'année. Séverine, 899 euros, l'argent est sur ton compte, je viens de faire le virement.
5: Eh ben super, eh ben merci, c'est super gentil, ouais, ça va faire plaisir à toute la famille, merci beaucoup.
0: Eh ben de rien, je te sens ému en plus, Séverine, profite de la piscine.
5: Ben oui, ben merci bien, c'est gentil.
0: Passe
5: merci
0: une belle
5: à
0: journée.
5: Tous, merci la famille.
4: Bisous.
0: Ciao, 9h13, c'est Fun Radio. J'aimais bien ce son.
4: Ah j'adore, mais on l'avait chanté avec Christina, il y a 2 ans.
0: Oui, ben c'est pour ça que je le réaime bien maintenant.
4: Elle jouait au ping-pong au début.
0: Ça m'a traumatisé 2 ans, puis maintenant je réaime bien. C'est Dua Lipa tout de suite sur Fun Radio.

0: Dua Lipa à l'instant sur Fun Radio avec Angèle. J'adore ce titre. C'était Fever. 9h15, c'est l'heure des haters.
1: Qui sont les haters? Qui mais qui?
0: Les haters de Sohan. Tous les jours, Sohan récupère des messages de haters laissés sur les réseaux sociaux. Elle nous lit le message et on doit deviner quelle personne est visée par le message.
2: J'avoue que je me suis un petit peu régalée. Et je sais qu'il y a le Met Gala en ce moment, donc je pense que je vais vous faire une spéciale Met Gala demain. Mais là, on se concentre sur d'autres actus.
0: Rappelle ce que c'est le Met Gala d'ailleurs.
2: Le Met Gala, c'est une cérémonie qui est organisée par Anna Wintour. Et en fait, chaque année, il y a une thématique de mode et il y a des personnalités triées sur le volet qui sont invitées. Et en France, on a Léna Situation. C'est la deuxième fois qu'elle est invitée.
0: Elle a mis une robe extraordinaire.
2: Sublimissime. Troisième fois.
0: Avec un créateur qui lui a fait une sorte de robe bustier.
2: Exactement.
0: Mais avec les mains du créateur en guise de soutien-gorge, enfin de cache-sein.
2: Sublime.
0: Et ouais, c'est,
2: je pense qu'on aura des petits
0: original,
2: commentaires.
0: Très original.
3: Moi, il me faudrait les mains de Hulk. C'est un créateur, il pense.
0: Mais avec ou sans le H?
3: Non, pour la force.
2: Allez, on commence. Premier hater. Quelle marionnette, regardez-le, se dandiner le froc, un chien qui caresse un chien.
0: Oh.
3: Alors, est-ce que c'est un acteur?
2: Non, c'est un homme d'État.
3: Homme d'État, bah, c'est Emmanuel Macron.
2: C'est Emmanuel Macron qui est en Arménie en ce moment et c'est vrai qu'il a fait son petit footing et il a été aperçu en train de caresser un chien et dans les commentaires, j'ai pris le plus soft parce que là, ça y allait, je peux vous dire. De toute façon, Macron sur Internet, c'est une poule aux œufs d'or pour moi. Donc.
3: Ouais, il a chanté Charles Aznavour aussi.
0: Mais bien sûr, j'ai chanté, écoute.
4: Dans les cafés voisins, c'est sur quelques uns qui adorent
2: la fleur. C'est pas mal, hein.
0: Après, les amis, il arrête à la fin de l'année prochaine.
5: Ah, ben là, il en est Erasmus.
0: Ah ouais, évidemment. Mais non, mais les gars, évidemment que là, pendant un an, il n'en a plus rien à foutre.
5: Ah bah
0: il
5: ne
0: peut
5: oui,
0: pas
5: oui.
0: se représenter. Là, mais là, je t'explique, là, dans les... il va faire les traîtres.
2: Mais c'est sûr.
0: À la rentrée.
2: Pékin Express après.
0: Évidemment.
5: C'est leur rôle. Ouais.
0: Il va faire Top Chef.
5: Les
0: traîtres,
5: voilà. Et les foot avec notre invité Emmanuel Macron.
0: Mais bien sûr.
2: Ah, c'est
0: dans
2: énorme.
0: Deux ans, il sera dans la frite, dans My Singer. Enfin, ouais.
2: C'est extra.
0: Il a fait ses deux quinquennats. Maintenant, il est tranquille.
2: C'est génial.
0: Mais évidemment.
5: S'il est dans la frite, dans My Singer, je peux rien. Vraiment très bon. Ça serait très drôle.
2: Allez, deuxième hater. L'argent achète même l'amour, c'est triste, mon pauvre monsieur. Si vous aviez été au SMIC, la pintade qui vous sert de compagne aujourd'hui ne vous aurait même pas donné l'heure avec votre physique limitée.
3: Oh, ouais. La pintade et le physique, là, c'est hardcore. Hein.
0: Ouais.
2: C'est la femme d'un homme extrêmement riche qui a été invité à un événement. Et c'est vrai que depuis, il y a plein de photos du couple
3: la
2: qui circulent.
3: La femme de Jeff Bezos.
2: Jeff Bezos, ouais. Exactement. Et en fait, il y a des photos avant-après qui circulent de partout. Maintenant, il est en tendance sur TikTok. Donc, il y a plein, l'algorithme fait qu'il remonte. Et je suis tombée sur un montage sympa où il y avait Amazon Basics avec son ancienne épouse et lui. Et donc, lui, physiquement, qui était différent. Et avec sa nouvelle épouse, ils l'ont appelé Amazon Prime.
0: Mais après, mets-toi à côté de ce plaisir jubilatoire qu'a eu ce gars hater. D'écrire son message dans sa chambre à Romorantin,
2: oui.
0: Sur son ordinateur, tu vois, et à s'en prendre à Jeff Bezos. Et quand il a fermé l'ordinateur, il dit «
5: Ouais, c'est ça.
3: Voilà. Ça a bien fait chier, ça.
5: Quand il va le lire.
0: Et là, le gars, il arrive au bar, après il dit « Gars, j'ai envoyé un message à Jeff Bezos, je peux te dire, dans le landerneau informatique, ça va bouger. »
5: Ah bah, c'est clair.
0: Évidemment.
2: Allez, je vous parlais d'un homme ultra connu, ultra aimé en France. Et ben, il s'est fait tacler. Pas toi, tonton, joue pas à l'influenceur comme ça, pitié, ça te va pas. En plus, la technique de je fais genre, je marche naturel, vas-y, baby love, prends-moi en photo, c'est non. C'est un sportif.
3: Teddy Riner?
2: Non, c'est un sportif qui a posté une photo il y a un jour sur Instagram.
0: Zinedine Zidane.
2: Zinedine Zidane, exactement. Tu l'as vu la photo? Il pose tel un influenceur qui marche dans une ville. Je ne sais pas s'il est en Espagne ou en France.
0: Non, il est à Paris.
2: Il est à Paris?
0: Ouais, il est à Paris. Il est dans le 8e. Il n'est pas loin des anciens studios d'RTL.
2: Eh ben, attends, t'es fort. Il y a un arbre et un lampadaire.
0: Ouais, mais bah, j'ai l'œil.
3: C'est le trottoir. Incroyable.
2: Ouais, peut-être.
3: Hein, c'est le trottoir qui t'a fait reconnaître.
0: Exactement.
2: Mais en tout cas, il tape la pause quand il marche.
5: Touchez pas Zizou, d'accord?
2: Donc, il s'est fait un peu tacler.
3: Voilà. Franchement, il
5: Jésus, j'ai rien
3: marché,
5: dit,
3: quoi.
5: Mais pas Zizou, d'accord?
0: T'es pas le premier à rien dire pour Jésus, hein, je tiens à te le dire. Parlais du bouquin tout à l'heure, dans aucune page t'apparaît.
5: Oh, moi je vous dirais pas où il est, mais.
0: T'as un autre hater avant les
2: Ouais, j'en ai un. On a ce hater. Cette fille me ressort par les yeux. Elle est désagréable et elle se prend pour une grande actrice. Elle est toute petite. Smiley, matière fécale, smiley vomi.
3: J'aime bien quand tu dis smiley, matière fécale.
0: Ah, au lieu de dire caca.
2: C'est une actrice qui doit avoir entre 55 et 60 ans, qui a été assez critiquée parce qu'elle est un peu cash, un peu virulente.
0: Saigné.
2: Bravo, t'es fort mon bru. Mathilde Saigné, exactement. Elle s'est fait interviewer sur un tapis rouge et c'est vrai qu'elle s'est fait tacler. Mais après, elle répond comme elle a envie de répondre. Voilà, elle parle normalement.
5: Oh,
2: et,
5: j'adore, elle,
2: moi, j'aime beaucoup son tempérament, Mathilde Saigné. Je vous avoue, je l'aime vraiment beaucoup, cette femme. Donc voilà. Mais elle se fait pas mal
0: c'est
2: tacler.
0: Non, parce qu'il y a Didier, notre réalisateur vidéo, qui descend les messages. Il y a que des messages de haters, en fait.
2: Ah, bah, c'est fou, d'ailleurs, ce on voit mon message de haters, là, qui défile.
5: Elle te regarde parce qu'elle regarde tous les jeux télé le matin, Mathilde
0: Saigné. Ouais, je sais, mais elle m'a déjà dit.
2: Oui, c'est vrai qu'elle regarde beaucoup la télé. Ouais, j'ai vu cette interview, t'as raison. Mmh. Allez, on a un petit intermezzo. Non, c'est pour Carina.
0: Ah, mince.
3: Bah oui, mais le tien, c'est le mien, Bruno. On est
2: c'est celui de Carina aujourd'hui. Alors, c'est sur TikTok, vous savez, on a posté une vidéo la semaine dernière, donc faut trouver pour Carina, où il y a une personne, où elle explique en fait qu'elle a peur de l'avion. Enfin bref, une de tes phobies, quoi. Ouais, ouais. Franchement, la
3: peau. J'ai des failles aussi. Hein.
2: Bah ouais, t'as raison, t'as des traumas, t'as des failles. Et il y a Nico Spada qui a écrit « Mettez-la dans la soute, ça va la calmer, ça nous fera des vacances. » Voilà, petit tips pour le commandant de bord.
3: Ouais, mais j'aimerais bien.
0: Voilà. Il est gratuit.
5: C'est Nikos. Salut,
2: c'est Nico,
5: papa.
2: Nikos Spada.
5: Dans la soute.
2: Salut, papa.
0: Papa dans la soute.
5: Dans la soute.
2: Dépressurisation.
0: Si vous voulez Carina dans la soute, vous tapez 1.
5: En direct de la soute, on est là.
0: Save me tonight. C'est Jennifer Lopez et David Guetta. Je vais vous passer ça sur Fun Radio, puis juste après, je vais vous parler du premier boulot de Gims. J'ai trouvé le premier job de Gims.
5: Contrôleur fiscal, incroyable.
0: Non, mais tu vas voir, ça n'a rien à voir avec ce qu'il fait aujourd'hui. Je vous le dis dans 10 minutes sur Fun.
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19: 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Pour l'instant, David Guetta et Gillo.
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0: À l'instant, David Guetta et Jennifer Lopez sur Fun Radio, 9h29. Est-ce que vous vous souvenez de vos premiers jobs, les amis?
1: Oui, bien sûr.
0: T'as fait quoi, toi, Karina?
1: Alors moi, mes parents avaient une papeterie qui est désormais aux mains de mon frère. Et du coup, moi, j'ai toujours travaillé à la papeterie, mais depuis toute petite. Tu vois.
0: Donc, rien à voir avec ton boulot d'aujourd'hui.
1: Rien à voir. Et j'étais pas très bonne.
0: D'accord.
1: Parce que j'étais pas très aimable, soi-disant.
2: Pilou. J'ai ramassé les melons, moi, mon tout premier job.
0: Ouais.
2: Donc, t'avais ceux qui faisaient la cueillette et moi, je portais les seaux pour les mettre dans la remorque.
1: C'est hyper lourd.
3: Trop bien. Ah ouais.
2: Non, bah, c'est mieux que cueillir.
0: Soane.
3: Moi, j'ai fait des cours de catéchisme.
1: Je donnais
0: des
1: cours de catéchisme. Ouais. Mais j'avais les réponses à chaque fois. Parce que du coup, quand t'as des cours, tu fais des quiz.
0: Bah après, c'était
1: j'étais
0: quoi
1: pas hyper
0: alors,
1: calée en Dieu.
0: Jésus
1: donc,
0: a
1: coup,
0: marché
1: j'avais...
0: sur un A de l'eau, deux B.
1: Répondez. Du gazon. Non, mais c'est
0: du
1: vrai.
0: Gazon.
1: C'est un caca de chien.
3: Je faisais des cours de catho.
0: D'accord.
1: Ouais. Ah,
2: donnez-moi un J. Donnez-moi.
1: Toi, c'était DJ, Bruno, ton premier job. T'as jamais rien fait d'autre un peu
0: non,
1: moins vraiment, artistique, on va dire.
0: Bah, pff, tu parles artistique.
1: Cueillir des pommes.
2: Bah, il a dit
0: c'était pas très artistique.
1: Non, mais c'est pas chiant, je veux dire, comme.
0: Ah, non, c'est pas chiant.
1: Quoi,
0: j'ai pas fait de.
1: Les prospectus, t'as jamais fait les prospectus?
0: Non, mais après, j'ai fait des trucs, tu vois, je suis allé ramasser les patates quand c'était le moment des patates, etc. Ramasser de la paille, ce genre de trucs.
1: Voilà, donc
0: j'ai
1: fait autre chose aussi.
0: Mais j'étais pas payé.
1: Ah, bah
0: donc,
1: pourquoi
0: hein,
1: c'était pour un service?
0: Parce que je rendais service, ouais.
1: Ah oui,
3: t'avais vraiment le cœur sur la main, toi.
1: T'aurais dû venir à mes cours de catho.
0: Non, mais mon père avait une grosse main par contre. Donc si je filais pas un coup de main, j'avais la main sur la gueule. Et du coup, c'est pas le même cheminement. C'est toujours une histoire de main, mais du coup.
2: On est généreux automatiquement, quoi.
0: Oui, bien sûr. Je suis tombé sur une info, c'est une info qui date un peu, mais je suis complètement passé à côté. Gims a avoué dans le journal La Provence que parmi ses nombreux petits jobs qu'il avait fait avant de réussir, il avait été mascotte pour Disneyland Paris.
1: Ah bon?
0: Ouais.
1: Alors, on sait quel personnage?
0: Non, il a pas voulu dire.
1: C'est Picsou, peut-être?
0: Non, je sais pas lequel c'est, mais c'est drôle comme info.
1: Et mascotte, c'est dur quand même comme métier.
3: T'as chaud et tout, enfin, ouais. Tu te prends des vents la journée, mais c'est horrible.
0: Peut-être pour ça qu'il veut pas faire Mazinger, ça lui rappelle le boulot.
1: Ouais, peut-être.
3: Un trauma.
0: Ça, peut-être. Venez nous dire, les amis, ça a été quoi le petit job que vous avez fait qui est loin de votre boulot actuel? T'avais fait un petit job avant de faire réalisateur, toi, Lucas, ou pas?
4: Ouais, j'étais animateur dans les colos, tout ça.
1: Ah, tu t'occupais des enfants?
4: Ouais, je m'occupais des enfants.
1: Et ça se passait bien? T'en as perdu combien?
4: Bon, ça c'est secret ça.
0: Mais pourquoi t'as arrêté?
4: J'ai arrêté parce que je voulais faire de la radio.
2: Et puis le procès ouais.
0: Et pourquoi tu recommencerais pas?
4: Bah parce que j'ai trouvé ce job là et c'est plutôt pas mal. Je m'en sors très mal, mais enfin.
0: C'est bien
4: ça
0: la
4: passe.
0: Colo, hein, tu sais, vraiment. Tu sais, les enfants et tout ça, réfléchis quand même, t'es sûr de toi?
2: Lucas, il y a ton bracelet qui bip.
4: Ah, ben.
0: Oui, quand tu dis j'étais animateur dans les colos, tu parles des colonies de vacances. Hein.
4: Oui, oui.
0: D'accord. Non, parce qu'avec toi, colo, je pensais à autre chose, c'est pour ça. On va faire demander. Venez faire de la radio avec nous, les amis. 01 42 48 5000, c'est le standard de Fun et c'est gratuit.

0: 9h35, c'est Fun Radio. On vous posait cette question tout à l'heure. Quel petit job vous avez fait qui n'avait rien à voir avec le job que vous faites aujourd'hui? Il y a Manon qui est avec nous. Elle est préparatrice. Elle était préparatrice de commandes livres. Bonjour Manon.
1: Bonjour la famille.
2: Salut Manon.
3: Salut Manon.
0: Tu as 29 ans, préparatrice de commandes livres, c'est-à-dire tu bossais genre chez Amazon?
1: Non, c'était un autre nom, mais on travaillait justement pour Amazon, des écoles et puis des magasins.
0: D'accord, et aujourd'hui tu fais quoi?
1: Je suis commerciale pour du surgelé chez Thierry.
2: Ah ouais, rien à voir. Est-ce que quand tu étais à l'époque des bouquins, tu faisais parfois des dédicaces dans les livres?
1: Non.
2: Ça, c'est très marrant à faire. Moi, j'ai fait ça pour ma maman. Je lui avais offert un livre sur Alain Delon, mais il était déjà mort. Et j'ai fait une dédicace pour Yolande, souvenir de cette nuit torride, Alain.
0: Mais il est mort il n'y a pas longtemps, Alain.
2: Ouais, mais justement, c'est ça qui était drôle.
0: Ah, d'accord.
2: Elle a fait comme vous, elle a Paris.
0: Mais non, mais aujourd'hui, tu es commerciale pour les surgelés Thierrier. C'est le camion qui passe à la maison?
1: Oui.
0: Pour toujours les glaces à l'eau, où on met au frigo et ça fait glace à l'amande, les glaces au sirop ou pas?
1: Non, on le sait plus.
0: Ah, c'est dommage, ça, j'aimais
2: les
0: bien.
2: Les Yeti, les Mr Freeze, tout ça.
0: Ouais, j'aimais
2: ah,
0: bien.
2: Ah, c'était bon, ça. Ça,
1: j'aimais
2: bien,
1: ça, bien sûr.
2: Bah, vous devrez.
0: J'aimais bien Thierrier, ça passait à la campagne.
4: Il klaxonnait en arrivant.
1: Toujours à la campagne.
0: Ben, j'aimais bien, chez papy, mamie, hop, évidemment. Et puis, ils allaient t'acheter des Esquimaux.
2: Moi, je connais pas Thierrier.
0: Je te fais des bisous Manon, parce que je vois bien que cette conversation que je suis en train de lancer, tout le monde me regarde en mode mais qu'est-ce qu'on en a rien à foutre. Et
4: non, c'est pas ça, c'est que je savais pas quoi dire. Mais...
2: Et en même temps, on a recherché, moi j'avais que Thierry Ardisson. Je suis pas sûre.
0: La nature de ce gars. La nature de ce gars. Manon, on t'embrasse. Il y a Tiffany qui est avec nous à Saint-Martin-de-Fontenay dans le Calvados. Bonjour Tiffany.
5: Bonjour, bonjour la famille.
2: Salut Tiffany.
0: T'es commerciale dans la carterie?
5: Oui, c'est ça.
0: C'est très spécifique comme boulot, c'est-à-dire que tout ce qui est carte d'anniversaire, carte de vœux, etc.
5: Voilà, c'est ça, ouais, tout
0: parce
5: à
0: que
5: fait.
0: Carte postale, il y a toujours, mais...
2: Oh si, ça se fait.
5: Ça se fait de moins en moins.
4: Moi, ouais. Mon oncle, il m'en envoie, mais bon, c'est jamais très raffiné, tu sais.
0: Moi, j'en vois toujours des cartes postales. Ouais.
2: Et moi aussi, j'en envoie à Bruno, et c'est jamais très raffiné, non, tu vois, je suis comme ton oncle.
0: Alors que moi, je m'en fais chier, je vous envoie des belles cartes postales à chaque fois, des endroits où je vais.
4: Et t'envoies ce que j'imagine.
0: Bien sûr, voilà. C'est vraiment... dis donc, il y a de belles loches sur l'île Dorée. Ouais, en fait, c'est les
2: je
0: cartes postales gênantes,
2: là.
0: Évidemment.
2: Et sans enveloppe.
0: Et quand je les reçois, je sais d'où ça vient.
4: Bien sûr.
0: Évidemment, tu vois. Hop, t'as un gars qui est à moitié à poil, puis dis donc, elle est profonde, l'eau à la grande motte. Voilà, tu vois.
4: Oui, le fond de l'eau est frais, voilà. Ah, bien sûr, moi je l'ai aussi.
0: Voilà, si tu les mets en rayon, Tiffany, sache que c'est Karina.
2: Et c'est la personne. Et je suis toujours à la recherche de la carte postale, la raie d'or, pour bronzer de la raie.
0: Voilà.
2: Vous ne rappelez pas cette carte
3: postale?
2: Merci.
3: Non.
0: Allez, on passe. Tiffany, donc commerciale dans la carterie, mais le petit job qui avait rien à voir avec ce métier aujourd'hui, c'était quoi?
5: Eh ben, en fait, j'étais préparatrice de commandes. Je travaillais pour les grossistes de pharmacie.
2: Ah oui, ouais, aucun rapport.
5: Ouais.
2: Aucun rapport.
5: Non, non, non. Non, non, non, du tout. Bon. Premier job d'étudiant.
0: Eh ben, écoute, ben oui, mais enfin, il faut bien bouffer, hein, comment dire.
5: Ah, Tiffany, ben voilà, c'est ça.
0: Je te fais des bisous.
5: Bonne journée à la famille.
2: Bisous, Tiffany.
0: Ciao, ciao. On finit avec Stéphane à Saulx-les-Chartreux en région parisienne. Salut, Stéphane.
6: Bonjour l'équipe, bonjour Bruno.
3: Salut Stéphane.
0: Alors, t'es agent de maintenance chez Air France?
6: Oui, tout à fait, ouais, exactement. Ça fait 30 ans, ouais.
0: D'accord. Et donc, alors, oui, je vois, t'as 53 ans. Mais alors, ton premier petit job, c'était quoi?
6: Eh ben, mon premier job, j'étais vendeur chez Decathlon.
2: Ok, quel rayon?
6: Eh ben, j'ai commencé, c'est super, j'ai commencé au rayon de tennis, donc j'ai appris à corder les raquettes.
4: Oh, énorme.
6: C'était sympa.
0: Ouais, c'est ce qui doit vachement te servir aujourd'hui, maintenant que tu bosses chez Air France.
6: Ça me sert un peu moins bien.
0: Bon, Stéphane, t'es heureux dans ton boulot?
6: Super, génial, c'est top, l'aviation, c'est top.
3: Bah, c'est un boulot passion, en plus.
6: Ouais, vraiment, ça cool. Fait plus de 30 ans, et reconversion, et je m'épanouis.
0: Bon, eh ben écoute, Stéphane, merci d'avoir appelé en tout cas. Je te souhaite de passer une belle journée.
6: Merci l'équipe.
2: Bisous Stéphane, et bonne journée.
6: Ciao, ciao.
0: Dans quelques instants, la boîte. C'est Soane qui avait l'argent hier. C'est toi qui avais les 500 euros, mais t'as pas été choisi.
4: Ils choisissent tout le temps Karina en ce moment. Je sais pas pourquoi.
2: Ils choisissent en fonction des préférences, mais ils comprennent pas les règles. Karina, je l'adore, choisis Karina. Jalouse. Non, réaliste.
0: Global DJs No Good, c'est tout de suite et c'est sur Fun Radio.
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3: 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Vous êtes le premier arrivé là au standard et vous jouez avec nous dans 3 minutes. Le temps d'écouter tout de suite Global DJs.

0: 9h47, Blaster Jax sur Fun Radio. C'est dans quelques instants Mika qui va vous accompagner avec Maureen et avec Lul. C'est la suite sur Fun Radio. Salut les copains.
1: Salut tout le monde. Est-ce que vous allez bien?
0: Ça va plutôt pas mal. Merci. Oui.
1: Ce matin, on a une superbe invitée qui vient là ce matin. La France entière veut sa réaction parce qu'elle fait la une de l'actu. On aura Sophie la girafe avec nous. Avec cette rumeur comme quoi elle est fabriquée en Chine, elle sera avec nous dans l'émission ce matin.
2: Stylé.
3: Écoute, je sens un happening tout à fait remarquable.
1: Il y a une promesse.
4: C'est une exclu.
0: Je sens que Lul nous arrive dans son meilleur jour.
4: Eh ben, tu sais quoi? Même pas, je vais être très calme et très sage aujourd'hui.
0: Autant sa carrière en Didier Deschamps a pas...
3: Il fait très bien pourtant.
0: Sophie la girafe, ça va être exceptionnel. Ce sera entre 10h et midi. Pour l'instant, la boîte. Où est la boîte?
5: La boîte.
0: Allez, j'appelle le premier SMS qu'on a reçu au 74 900. Vous décrochez, il y a 500 euros à gagner. Comme chaque matin en direct.
6: Ça a décroché.
0: Oui, allô, bonjour.
6: Bonjour,
0: comment vous appelez-vous, cher monsieur?
6: Je m'appelle Nicolas.
0: Bonjour Nicolas, je m'appelle Bruno Guillon. Vous êtes en direct sur Fun Radio, sachez-vous.
6: Oh, trop bien.
0: Comment ça va, Nico?
6: Ça va trop bien. C'est génial de vous avoir, la famille.
0: Nicolas, t'habites où? Tu fais quoi dans la vie?
6: J'habite à Amiens et je suis créateur d'escape game.
0: Ah, trop bien.
2: Quel thème?
6: Ça dépend les thèmes qu'on me demande. Je développe des escape games sur demande, en fait.
0: Ah, je trouve ça chambé.
2: Karine, elle en fait tout le temps.
0: Moi, je suis fan. J'ai une passion escape game. Non, moi, j'en fais souvent. Là, pour
2: je
0: le coup.
2: Je l'ai fait deux. Toi, t'en fais tout le temps.
0: Non, moi, j'en fais souvent. Karina, non, mais c'est comme le dentiste ce matin. C'est pareil, en fait. C'est des clichés
2: les
0: sur
2: jours.
0: Les gens de l'équipe.
2: Tous les jours.
0: Pino, il est raciste.
3: Ah non, ça. C'est pas un cliché.
0: Bon, Nicolas, tu connais le principe de la boîte ou la boîte?
6: Yes.
0: 500 euros gagnés. On va faire un truc qu'on n'a jamais fait.
6: Dis-moi.
0: Je vais demander à chaque membre de l'équipe. Sohan, Pino.
2: Ah, je sais ce que
0: Karina,
2: tu vas faire.
0: D'ouvrir sa boîte, vous regardez ce que vous avez dedans.
2: On va convaincre. Oh, c'est dur.
7: C'est horrible.
6: C'est pire qu'un escape game, là, en fait.
0: C'est toi qui as les 500 euros?
2: Non.
0: Karina?
2: Je me prends pas. Ah, je suis sympa, moi.
6: Ouais. Sympa.
0: Sohan, c'est toi qui as les 500 euros?
7: Non. Mais avec moi, tu vas sauter.
0: Pino, c'est toi qui as les 500 euros?
3: Non, mais c'est pas mal.
0: J'ai les 500 euros.
2: Bah, du coup, t'as les 500 euros?
0: Bah, on sait pas. Il y en a peut-être un qui ment.
7: Tu serais pas capable de mentir.
0: Je peux mentir.
2: Attends, mais si par exemple on ment, l'argent revient à qui? Si par exemple moi j'ai les 500.
0: C'est Nico qui. Voilà, on a chacun dit un truc. Voilà, si ça se trouve, il y en a un qui ment. Si ça se trouve, c'est moi.
8: Alors, Nicolas, écoute-moi. Moi, je peux t'assurer qu'il ne faut pas choisir ma boîte. Moi, je suis pour. Je suis de ton côté. Je suis du côté des auditeurs. J'ai pas l'air, mais je suis sympa, donc ne me choisis pas.
3: Nicolas, moi, au nom de l'humour, j'ai peut-être menti.
2: Oh non, t'es sérieux? Tu fais pas ça,
0: Nicolas,
2: t'as pas compris les règles.
0: Dans la vie, je passe pour un animateur sympathique, mais en vrai, je suis vraiment un connard.
2: Ah non, vous êtes pas sympa. Prends Pino. Ah non, c'est toi ou c'est pas toi du coup? Non,
6: moi,
2: c'est pas lui.
6: J'ai envie d'aller sur Pino quand même.
2: Elle va sur Pino. Moi, c'est sûr que c'est pas moi.
8: Et c'est sûr que c'est pas moi non
2: Pino,
8: plus.
2: Pino, si c'est toi ou si c'est dans tous les cas,
3: ouais,
2: t'es mauvais.
0: Nicolas, ah oui, la question que je te pose maintenant, c'est tu choisis qui?
6: Allez, je vais faire confiance à Pino là.
2: Oh non.
0: Pino, ouvre ta boîte.
8: Pas bien ce que t'as fait, Pino.
2: C'est mal.
0: Pino avait 150 euros à dépenser chez Célio.
8: Ouais, c'est bien.
0: Attends,
8: ça peut faire.
0: C'est bien.
6: Cool,
0: les
6: amis.
2: Mais c'est pas 500 euros.
0: Mais c'est pas les 500
2: non.
0: euros.
2: Non, Pino, t'as tout gâché.
3: Ça fait 7-8 jeans ou 4-5 chemises, c'est bien.
2: 7-8 jeans.
8: C'est Bruno qui avait les 500 euros.
0: Et je l'avais dit dès le départ.
2: Mais bien sûr.
0: C'est moi qui ai les 500.
2: Moi, je t'aurais cru, hein. Pino, on te laisse avec ta conscience.
6: C'est génial.
0: Karina avait un bouillon cube de volaille.
7: Et moi, une corde à sauter, c'est pour ça qu'on allait sauter ensemble.
0: Très bien. Nicolas.
6: Yes.
0: Alors évidemment, comme tu le sais, t'es un fidèle auditeur de cette émission ou pas?
6: Oui, j'écoute tous les jours, tous les matins.
0: Mais depuis longtemps ou pas?
6: Oui, depuis très très longtemps. Bon. Et
0: en vrai, tu sais, le principe de cette émission, c'est qu'on est beaucoup sur l'impro. Voilà. Alors des fois ça marche et c'est super, puis des fois ça marche pas bien et ça tombe un peu à l'eau, mais c'est pas grave, au moins ça fait que l'émission est jamais pareille. Quand je suis parti sur cette idée, et sans se concerter, parce que j'ai eu le flash en lançant le jeu...
2: Tu savais.
0: Je me suis dit, je vais dire que j'ai les 500, et j'ai fait un signe à Karina, et je pensais que Karina m'avait compris qu'elle allait dire j'ai les 500, que Pino allait dire j'ai les 500, et que toi t'allais dire j'ai les 500.
2: Ah, pas du
0: et
2: tout.
0: Et en fait, vous avez vraiment été basique de chez basique, en disant, ouais, j'ai... vraiment. Et c'est là où je me dis que j'étais persuadé qu'on était liés par une connexion. Et je viens de me rendre compte d'un
2: truc. C'était quoi ton signe ?
0: Elle s'arrête à
2: 9h. C'était quoi ton signe ?
0: J'ai fait genre.
2: T'as reniflé ?
0: J'ai fait. Non, mais d'habitude, j'ai un petit.
2: Mais tu fais toujours oui des yeux.
3: C'est comme la technique chez M6, il y a un problème à chaque fois.
2: Ouais, mais moi, je peux pas mentir à Nico, c'est pas possible, Bruno.
0: Nico, 150 euros à dépenser chez Célio, c'est déjà un bon cadeau.
2: C'est bien, mon Nico. Ouais,
6: c'est génial, merci beaucoup, la famille.
0: Belle journée. Ciao.
2: Merci. On le fera demain, ta technique, si tu veux.
7: Ouais, c'est pas mal, demain, on retente.
2: Demain. Demain, on retente.
3: En fait, nous, il faut des répètes.
0: Oui, mais le problème, c'est que les répètes, on les fait à l'antenne. C'est là où on est fort. Fun Radio, Dance Music, voici Alok tout de suite.

0: il est bien ce morceau, tu vois. Autant ça, j'ai trouvé ça moyen, pas bien fini, pas bien fait. Tu vois, même pas très charismatique le chanteur. Là, la version qu'on vient de passer, ça, voilà, ça c'est de la musique.
1: Je savais même pas que c'était une reprise.
0: Voilà, tu vois. Et c'est évidemment, ce texte que je viens de vous lire a été écrit par Lucas. C'est son nouveau One Man Show. Les copains, on va revenir demain matin. Tout ce qui s'est passé aujourd'hui depuis 6 heures, si vraiment vous êtes maso, vous pouvez vous le refaire.
2: En podcast.
0: Il y a les podcasts, exactement. Ils sont disponibles sur toutes les bonnes applis de podcast. Pour l'instant, je vous laisse avec Maureen. Je vous laisse avec Lul.
2: Oui.
0: Je vous laisse avec Mika.
1: Faisons ça.
0: Et je rejette toute responsabilité sur ce qui va se passer dans les deux prochaines heures. Je préfère vous le dire. Donc, je ne sais pas celui ou celle qui va rentrer dans Sophie la girafe.
3: Oh là, c'est vers quelle heure pour qu'on se prépare?
1: Oh, ça sera avant midi, t'inquiète pas.
4: Mais on te vient tout honneur.
0: Oui, évidemment. Oui. Les amis, on revient demain et on redevient nous. Ciao.
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3: Soyez les bienvenus sur Fun Radio, 10h tout pile, aujourd'hui mardi.
4: Pile poil.
3: 5 mai, vous écoutez la suite et on est en direct jusqu'à midi. Je m'appelle Mika, il y a Maureen.
4: Bonjour.
3: Il y a Lul.
5: Bonjour.
3: Un petit UGL, Jamaïcan, direction Ibiza.
4: Ah oui.
3: Là.
4: Oui,
3: dans la prochaine demi-heure. Beaucoup de choses à faire, beaucoup de choses à dire ce matin, comme tous les matins sur Fun Radio. Alors déjà, première chose, on vous l'a dit, il y aura une invitée ce matin. C'est pas tous les jours qu'on reçoit des invités. Mais ce matin, elle fait la une de l'actu. Autant son PDG a fait toute la une des médias, puisque en fait, il y a une affaire sensible autour de Sophie la girafe.
5: Vous savez,
3: le petit jouet pour enfants. Bah oui, c'est ça.
5: Culte, hein, franchement.
4: On en a tous une.
3: Mais bien sûr, mais c'est multigénérationnel, ça existe depuis 50 ans. Et alors, en fait, Mediapart a révélé que Sophie la girafe serait pas du tout made in France. En fait, le problème, c'est qu'ils communiquent, eux, sur un truc genre produit français fait en France depuis 50 ans. Pas du tout, serait fabriqué en Chine.
4: Ah, les vilains.
3: Ouais, c'est pas bien. Et ce matin, on aura donc Sophie la girafe avec nous.
5: Oui, droit de réponse.
3: Bah, bien sûr. Autant le PDG a donné son droit de réponse, mais la principale intéressée, elle a besoin de
4: elle a
3: répondre.
4: Des choses à dire, Sophie, hein.
3: Et
4: attends.
3: Ben, ouais, Sophie sera avec nous ce matin. Sophie la girafe. Il y a une promesse. 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Vous repartez avec. Et puis avant ça, revenons quand même sur nos vies. On aime bien débuter l'émission un peu avec un peu de nous, à la manière d'un podcast, à la manière de tous ces gars qui allument un micro pendant 2 heures et qui parlent d'eux. Savoir que Lul a upgradé son niveau de cuisine parce que on part quand même de très loin, Lul.
4: Bah, oui. Lul, c'est pâte pizza, quoi.
5: Oui, ouais. Et salade Sodebo, voilà, pour dire j'ai la flemme, et vas-y, ça fait le taf.
3: Et là, ce matin, il arrive, il dit, les gars, c'est bon, je me suis mis à la cuisine. Ça y est, j'ai upgradé mon level et puisque maintenant j'utilise
5: des herbes de Provence.
4: Non mais il y a.
5: Non
4: mais...
5: franchement, alors
4: après,
5: c'est
4: un bon début, hein.
5: C'est grâce à ma chérie qui déjà m'a appris à diviser mes assiettes avec féculents, fibres
4: c'est
5: et
4: bien.
5: Tout ça.
4: Ouais.
5: Elle m'apprend et j'essaye de suivre le plus possible. Bon, hier j'ai pas trop suivi, mais en tout cas, petites aiguillettes de poulet là découpées avec des pâtes, crème fraîche, champignons et donc
3: les herbes
5: j'ai mis les herbes de Provence.
3: Incroyable.
5: Et ça change tout, hein.
3: Et c'est un game changer.
5: Ouais. Par contre, j'ai toujours un peu de mal avec ce concept de 30 minutes de préparation, 2 minutes de kiff pour manger. Ça
4: bah
5: en fait,
4: oui,
5: ça
4: mais c'est fait main, c'est mieux, tu vois.
3: Alors moi, c'est l'inverse. C'est-à-dire que c'est mon kiff absolu de recevoir à dîner chez moi et de passer 5 heures en cuisine pour un plat que les amis mettent, tu vois, 10 minutes à bouffer. Mais il y a un côté satisfaisant, tu vois.
4: Oui, c'est toi qui l'as fait.
3: Bah oui, toi, t'es bonne cuisinière, Maureen.
4: Oh oui, ça va. Mais j'ai découvert une nouvelle technique pour faire des pancakes. Vous versez la pâte dans une casserole.
3: Ouais.
4: Pas dans une poêle, dans une casserole.
3: Ouais. Okay.
4: Et une fois que le dessous est bien cuit du pancake, et bah vous le jetez dans une poêle. Et du coup, l'autre côté cuit. Et voilà.
3: C'est pas mal. Hein.
4: Je vous jure, j'ai pas encore essayé. J'ai vu ça hier, je vous promets, je vais le tester.
3: Alors, c'est pas mal. Ouais, à la différence de Lul qui met 3 heures de prépa pour toi, c'est 3 heures de vaisselle en revanche.
4: Ah oui.
3: Alors, en fait, tu prends une poêle. Tu mets dans la casserole, tu mets dans un récipient qui lui est versé dans un mitigeur qui lui est versé dans le rice cooker. Mais c'est sans fin.
5: Tu mets des herbes de Provence dans les pancakes. C'est chiant.

0: Ugène arrive sur Fun Radio avec Jamaican, je vous l'ai dit. On va parler du Met Gala, c'était hier soir. Léna Situation
1: oui.
0: y était
1: ouais.
0: avec
1: pour la troisième fois.
0: Bad ah, Bunny oui. qui était vieilli.
2: Exceptionnel.
0: Ouais, il s'est vieilli, il s'est grimé le visage. On va revenir sur un peu tout ça. Mais surtout, on est tombé sur les règles ultra secrètes du prestigieux Met
1: Gala. Ah oui, parce qu'il y a plein de règles au Met Gala. En vrai, c'est assez protocolaire
0: oui,
1: comme cérémonie.
0: C'est une soirée new-yorkaise. Alors beaucoup vont dire on s'en fout, nous on n'est pas des stars. Ouais, mais vous allez comprendre qu'en fait, déjà ça coûte cher d'y aller. Et il y a des règles très très très très strictes. Vraiment. On va vous en parler dans moins de 5 minutes. Au cas où demain vous deveniez youtubeur, tu vois, star et que vous êtes invité, bah au moins vous saurez quelles sont les règles à respecter. Mais pour l'instant, les chiffres qui font l'actu avec toi, ma Maureen.
1: Premier chiffre 4 et ce film réalise le 4e meilleur démarrage de l'année.
0: Donc film qui est actuellement à l'affiche.
1: Oui, évidemment.
2: Est-ce que c'est Michael ?
1: C'est pas Michael. Je crois que c'est 2e meilleur démarrage.
0: Ah ouais. Mais c'est un film français ?
1: Non.
0: Non, c'est un film américain.
1: Oui.
0: Alors là, je suis largué sur le cinéma en ce moment.
2: Est-ce que c'est Le Diable s'habille en Prada 2 ?
1: Ouais, exactement. Ouais. Quatrième meilleur démarrage avec 233,6 millions de dollars de recettes au box-office mondial.
0: Exceptionnel.
1: C'est ouf, hein.
2: J'ai vu le premier dimanche soir, il passait sur TF1 et j'ai kiffé. Je comprends la vibe et tout. Je n'avais jamais vu. J'ai adoré ma passion pour Meryl Streep déjà.
1: Bah ouais, incroyable. Icône.
2: Et Anna Tawai aussi.
1: Ouais.
2: Exceptionnel.
0: J'ai hâte d'aller le voir.
1: Ouais, pareil, j'ai un peu envie d'aller voir le deuxième.
0: Et c'est marrant, ça fait un pont quand même avec le Met Gala, puisque le Met Gala est organisé par Anna Wintour. Anna Wintour, c'est celle qui a inspiré le rôle de Meryl Streep dans Le Diable s'habille en Prada. Une personnalité qui existe, une histoire vraie, le film.
1: Oui.
0: J'ai hâte d'aller le voir aussi. Je vais essayer d'aller le mater ce week-end si je peux.
1: Et la BO, c'est Lady Gaga. Elle a signé plusieurs titres pour le film. Donc
0: ouais, tout est nickel, quoi.
1: Autre chiffre, 1, et il est le premier joueur à remporter 5 Masters 1000. Je parle évidemment de tennis, hein, pour ceux qui n'auraient pas compris.
0: J'ai vu l'info. C'est l'Italien, Yannick Sinner.
1: Exactement, ouais.
0: Et oui.
1: J'ai hâte de voir, parce que là, il y a bientôt Roland-Garros, ça commence dans 2 semaines, je crois, à peu près.
0: Déjà. Ouais. Mais...
1: Et Carlos Alcaraz ne fera pas Roland-Garros, donc Yannick Sinner a totalement ses chances. Hein.
0: Bah là, il va dérouler. Et j'aime beaucoup ce joueur, il est un peu controversé pour plein de raisons, mais d'un point de vue tennis. Et je parle bien que de tennis, quand même, il est bien
1: stylé. Ouais, il envoie du pâté. Hein.
0: Ouais, il est bien, attention.
2: Il envoie du pâté.
1: Il envoie du pâté.
2: C'est pas une balle.
0: Une balle et des raquettes.
2: Service.
1: Périne.
0: Ça va passer entre les cordes, c'est méga relou.
2: Cornichon, attention.
0: Ok.
1: Autre chiffre 4 et un quatrième film de cette saga d'horreur pourrait voir le jour.
0: Oh, je suis largué sur les films d'horreur aussi.
2: Ah ouais,
0: aussi.
2: Puis 4, faut arrêter au bout d'un moment. Annabelle.
1: Oui. Oh. Bah, je suis largué, il me dit la réponse directe.
0: Non, mais j'en ai marre, moi. Annabelle ? Ouais, allez.
1: Oui, alors Annabelle 4, l'histoire devrait suivre une mère célibataire qui déménage à la campagne et finit par découvrir Annabelle cachée dans son sous-sol. Et alors, pour ce qui est des personnages Ed et Lorraine Warren, qui sont donc les médiums qui s'occupent un peu d'exorciser tout ça, il y aurait peut-être un nouveau casting, puisque je crois que les acteurs ne souhaitaient pas continuer, je suis pas sûre.
0: Ah ouais.
1: Et il y aurait peut-être un nouveau casting de fait. Alors, rien n'est confirmé, évidemment, mais voilà. Et il va y avoir un nouveau Conjuring qui sort l'année prochaine, et aussi un nouveau La Nonne, qui sortira aussi l'année prochaine.
0: Ah ouais, la vache.
2: Ça fait beaucoup, là. Hein.
0: Ouais, ça fait beaucoup de nonnes, de poupées, de délire dans les caves.
2: Brûler ses maisons, une bonne fois pour toutes.
0: Mais en fait, oui, tant qu'il y a encore des gens assez cons pour acheter des maisons isolées dans les forêts, il y aura des films d'horreur. À un moment, peut-être juste, vous arrivez dans la maison, vous dites, bah non, en fait, s'il y a eu 15 morts dans cette maison, je l'achète pas.
1: Non, mais moi, ça me fascine, ces histoires, je vous jure.
0: Ouais,
1: en plus, c'est basé sur des histoires vraies. Bon, chacun croit ce qu'il veut, mais.
0: Non, c'est vrai, Annabelle, c'est une histoire vraie.
1: Bah, Ed et Lorraine Warren, ils ont vraiment existé.
2: Et la poupée Annabelle, elle existe vraiment.
1: Elle existe vraiment.
2: Elle est beaucoup moins flippante que celle des films, mais la poupée Annabelle, elle existe. Je vous invite tous à regarder sur Google Images.
1: Elle est pas très jolie, ouais.
2: Vraie poupée Annabelle, et c'est vraiment une poupée de chiffon, mais classique de chez classique.
0: Ça n'est évidemment pas radiophonique ce qu'on est en train de faire, mais c'est pas grave, je vais taper vraie poupée Annabelle. Mais ça existe pour de vrai.
2: Bien sûr. Elle est enfermée dans le.
1: Elle a les cheveux orange et un ciné en triangle. Ouais.
0: J'aimerais bien que.
1: Non, on va pas l'acheter, non.
0: Non, pas l'acheter.
1: Bah, l'abri, de toute façon, on peut pas, mais.
0: Non, mais la voir, la toucher, je sais pas, il doit y avoir.
1: Bah
0: non,
1: oui, bien sûr.
2: On peut pas.
1: Il y a eu plein de malédictions et l'autre, il veut aller la toucher.
2: Chez Ed et Lorraine Warren, ils ont enfermé tous les objets qu'ils ont utilisés pendant les enquêtes, les trucs un peu dangereux, et elle est cloîtrée dans cette pièce-là.
0: Ah, peut-être que c'est pour ça qu'ils jouent pas dans le film. Ils sont morts, ces gens, en fait.
2: Ah, bah, ils sont bien morts, oui.
1: Ah oui, les vrais, ils sont décédés.
0: Ah oui, d'accord, en quelques années,
1: Le monsieur est décédé il y a 3 ans, je crois.
0: J'avais prévenu, je suis largué en film d'horreur. Je vous l'avais dit, les amis. Qui on entend là ?
1: Dadju.
0: Il pousse les petits cris là, c'est Dadju, un morceau qui
1: dit Dadju.
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0: UGL arrive. Oh, excuse-moi, Dadjo. Non, mais c'est jusqu'au bout. Voilà, ça y est, c'est fini. Jamaïcane arrive sur Fun Radio. Restez là, l'instant Lul se profile. Et ce matin, le jeu du A. Ah,
1: nouveau jeu. Ce soir, c'est Koh-Lanta.
0: Ça s'entend que t'as un sandwich.
1: Oui, mais j'arrive pas à l'avaler. J'ai pris une trop grosse bouchée. Alors,
0: pause.
1: Parler.
0: Mec, il y a de la charcuterie. Merci à Léna, notre stagiaire.
2: Elle est trop mignonne. Elle nous a ramené plein de trucs.
1: Merci beaucoup.
0: Il est interdit de manger en studio, ça je le dis pour la direction qui écoute l'émission, voilà, donc c'est ce qu'on fait. Voilà,
2: et vous aviez raison pour le fromage.
0: Maureen a insisté pour ouvrir le fromage, les gars.
2: Il a l'air super bon. Non, il a l'air délicieux.
0: On vient de prendre les gens dont on parlait juste avant de décéder, qu'on vient de les allonger dans ce studio, parce que là ça pue les gars, mais c'est horrible.
2: Non, mais je vais le ramener dans le couloir, ah, oui, on sûr, mangera dans le couloir, ouais.
0: Et Lul vient de se prendre 20 cm de pain avec de la charcuterie dedans. Je me dis, c'est peut-être un chouïa gros avant de reprendre l'antenne.
1: Oui. Mais c'est excellent, hein. Bravo, bravo les Corses.
0: Voilà. Donc ce matin, le jeu du A.
1: Le jeu du A, ce soir c'est Koh-Lanta, donc on va tester un nouveau jeu. J'ai besoin de deux auditeurs, vous savez quoi? On va le faire entre auditeurs. Il y aura un petit cadeau à gagner. Il faudra retrouver un mot qui commence forcément par A. Mais attention, il y aura une petite contrainte.
0: Ah,
1: c'est un jeu de rapidité.
0: Ok, très bien. Appelez-nous 01 42 48 5000. Vous repartez avec du cadeau ce matin dans l'instant Lul. 01 42 48 5000. Mais pour l'instant, direction New York. Hier soir se tenait le Met Gala édition 2026. Alors, beaucoup se disent, ouais, mais moi je m'en fous un peu, les people, les machins, les trucs. Oui, sauf que c'est au-delà des people, c'est devenu quelque chose de très culturel.
2: Bah, c'est dans la pop culture, ouais.
1: Bien sûr.
2: Après, c'est vrai que c'est uniquement pour les restas, quoi. C'est que pour eux.
0: C'est uniquement pour les restas.
2: Nous, on pourra pas y aller, vous chauffez pas, quoi.
0: Non, absolument. Il y a 8 règles ultra secrètes pour participer au prestigieux Met Gala. On parlait tout à l'heure d'Anna Wintour. Anna Wintour est la créatrice de ce gala, le Met Gala.
2: Oui.
0: Eh bien, figurez-vous qu'elle accorde 20 secondes seulement à chaque invité, en haut de la démarche, pour la saluer. Oh. Mais quand je dis 20 secondes, c'est chronométré. C'est-à-dire que quand t'es invité au Met Gala, tu montes les marches, après ta séance de photos et tout. Tu as accès à Anna Wintour pour la saluer, il y a un côté un peu la papesse, quoi,
1: bien
0: tu vois.
1: Sûr.
0: Mais tu n'as que 20 secondes. Et ça, peu importe qui t'es. Que tu sois, tu vois ce que je veux dire, Léna Situation, ou le roi d'Angleterre. Enfin, peu importe, il n'y a pas de...
2: Il n'y a pas de préférence. Ouais.
0: Non, 20 secondes seulement
1: le
0: pour
1: roi
0: la saluer.
1: D'Angleterre, déjà, faut 20 secondes pour bouger une oreille.
0: Les oignons et l'ail sont bannis du Met Gala, les amis. Tous les plats du dîner sont conçus sans ail ni oignon pour éviter ce que les organisateurs appellent le Met Gala Breath lors des échanges en face à face. Le persil et la ciboulette sont également proscrits. Trop de risques de rester coincé entre les dents.
2: Bah oui.
1: C'est drôle.
2: Parce qu'ils ont une image à tenir et du coup,
0: Non mais je trouve ça ouf.
2: Pour éviter de puer de la bouche, c'est sympa quoi.
0: Bah oui. Interdiction au téléphone. Depuis 2015, les téléphones et les réseaux sociaux sont techniquement interdits à l'intérieur de l'événement. Si certaines stars rebelles ont immortalisé leurs selfies dans les toilettes, le personnel est formé pour rappeler poliment aux invités que les règles sont les règles.
2: Mais il y a beaucoup de selfies dans les toilettes maintenant.
0: Eh bien, normalement, ils n'ont pas le droit. Il y a un tampon Awoke. A-W-O-K. Alors, même si c'est une maison de luxe qui finance la place d'une célébrité, en gros, c'est payant, d'accord. Anna Wintour doit personnellement valider l'invité et le look final de l'invité. C'est ce qu'on appelle en interne le tampon Awoke pour Anna Wintour OK.
1: Ah ok,
2: ah oui,
1: mais du coup ça veut dire que là par exemple la tenue de Léna Situation qui est magnifique d'ailleurs, avec les mains sur sa poitrine, ça a été validé par Anna Wintour, c'est classe.
0: Et très rapidement, c'est réservé aux adultes, donc interdit aux moins de 18 ans, interdiction formelle de fumer, et le ticket d'entrée les amis coûte entre 100 000 dollars. Entre 75 000 dollars l'année dernière.
1: Ah ouais.
0: C'est le prix de l'essence.
2: Non, et Léna, elle a payé 100 000 dollars pour rentrer.
0: Absolument.
2: Oh, wow.
1: Léna, bonne situation, j'ai l'impression.
0: Bravo.

0: 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Vous repartez avec du très beau cadeau ce matin, comme tous les jours sur Fun Radio. Soyez les bienvenus.
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2: Et le Larousse a ajouté 150 mots et expressions dans sa nouvelle édition du dictionnaire qui va sortir le 20 mai. 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
1: Les amis, c'est la suite sur Fun Radio, soyez les bienvenus. Je m'appelle Mika, il y a Maureen.
2: Bonjour.
1: Il y a Lul.
3: Salut.
1: Le jeu du A arrive tout de suite sur Fun Radio, inscrivez-vous dès maintenant. 01 42 48 5000, l'appel est 100% gratuit, vous repartez avec du cadeau ce matin. Et puis là, on écoute Angèle. Et Justice, What You Want, les amis, elle était belle au concert de Tame Impala encore.
2: Oui.
3: Et Justice aussi, ils étaient tout mimi là.
1: Ah, tout choupax là, toute la petite bande. Montez le son les amis, c'est la suite sur Fun Radio et on est en direct comme tous les jours de 10h à midi.

0: Les amis, bienvenue sur Fun Radio, c'est la suite tous les matins en direct de 10h à midi.
1: J'allais dire tous les dimanches ?
0: Non, j'allais dire tous les directs le matin, mais ça n'a aucun sens.
2: Ça n'a aucun sens.
0: Madan arrive, c'est le remix de Trinix. Vous appelez pour gagner du cadeau là dans le prochain quart d'heure. 01 42 48 5000. Vous devinez votre cadeau et vous repartez avec ça. C'est quand même plutôt la bonne nouvelle. 01 42 48 5000. Mais en attendant, l'instant Lul et ce soir Koh-Lanta sur TF1.
1: Ce soir Koh-Lanta, saison 49, épisode 77.
2: Vraiment.
1: On n'en peut plus. Il y en a beaucoup.
0: Il y en a trop.
1: Exactement. Et pour moi, Koh-Lanta aujourd'hui, c'est résumé qu'il y a une seule chose, tristement, c'est le A de Denis Brogniart qui reste culte.
2: Non, mais il est mythique après. Son A.
1: On l'a décidé d'en faire un jeu.
2: Ah.
1: Ça s'appelle le jeu du A. C'est pas compliqué. Et alors, on va jouer non pas ensemble, mais avec des auditeurs. Je crois qu'il y a Fabien qui est avec nous au téléphone.
0: Ouais, Fabien est là, je crois, 38 ans du côté de Malocène, direction les Alpes-Maritimes. C'est vers chez moi, ça. Salut, mon Fabien.
3: Et bonjour, la famille.
2: Coucou, Fabien.
0: Salut, mon Fab. Il y a Tiffen qui est en ligne avec nous du côté de Pessac, direction la Gironde. Salut, Tiffen.
4: Bonjour, la suite.
2: Coucou, Tiffen.
0: Soyez les bienvenus tous les deux et bienvenue dans cet instant Lul qui va donc être le jeu du A. À l'image de Koh-Lanta.
1: C'est très très simple, Fabien, Tiffen, je vais vous poser des questions qui commencent forcément par A. La réponse commence forcément par A. Et vous allez voir, la réponse, elle est simple, mais il ne faudra pas la donner tout de suite.
0: Ah.
1: Il faudra attendre le signal de Denis Brogniart qui dira A.
2: Ah.
3: D'accord.
1: Le plus rapide d'entre vous qui donnera la réponse après le A de Denis Brogniart, qui arrivera à un moment aléatoire, gagnera le point.
0: C'est une sorte de top départ à la réponse.
1: C'est un top départ, c'est un jeu de rapidité, d'écoute. Faut être à fond et celui qui aura le plus de points aura un cadeau. Ok.
3: D'accord.
0: Fabien, Tiffen, vous êtes prêts?
4: Allez.
3: Oui.
0: Super. Lul, c'est à toi. On y va pour les questions. Je vais essayer de jouer de mon côté aussi.
1: Bien sûr. La première question. Nous cherchons la ville capitale de la Corse.
2: Ah,
4: Ajaccio.
2: C'est génial. On était vraiment en même temps.
1: Et c'est Tiffen pour moi, mais d'un poil de fesse, vraiment.
4: Ouais.
2: Ah, c'est ouf.
0: Mini poil de seuf.
4: Énorme.
0: Pour Tiffen, non. Mais
2: oui,
0: non, parce que ma phrase ne veut rien dire. Mais du coup, ok, pour un mini poil de fesse, c'est Tiffen. Bon, c'est très chaud. Hein.
1: Un point pour toi, Tiffen. Tout reste à faire. Cool. Deuxième question. Dans un match de foot, c'est lui qui peut mettre les cartons.
2: Ah,
4: arbitre.
0: C'est chaud. Tiffen encore.
1: C'est Tiffen, bah ouais, bien sûr.
3: Ah, c'est moi là.
1: 2-0.
0: Alors, il faut savoir, Fabien, Tiffen, qu'on a un télémètre en fait, une petite forme de
3: sonde. Okay.
0: En fait,
2: ouais, on a les vues-mètres.
0: Exactement, voilà, merci. Les vues-mètres, c'est mieux. Et qui permet de savoir qui parle en premier.
1: Mais je te jure, Fabien, ça se joue à pas grand chose, donc je crois en toi, mon champion. T'es mon poulet.
3: Allez.
1: Mon poulain.
3: Enfin,
1: mon poulet.
0: Ah, t'es ma poule.
1: C'est quoi aujourd'hui, t'es mon poulet, Fabien.
0: Allez, 2-0 pour Tiffen.
1: Et donc, vous l'avez entendu, il y a des petites feintes, des fois.
0: Oui, bien sûr.
1: Voici la troisième question, Fabien Tiffen. On cherche un DJ qui a sorti les titres Hey Brother, Levels et Waiting for Love.
4: Je sais pas.
3: Je sais pas du tout.
4: Moi non plus.
2: Mais si.
0: Avicii.
1: Avicii.
0: Vous l'aviez pas. Bon, celui-là, il n'y a pas de point.
1: Non, pas de point pour vous. Toujours 2-0, Tiffen. Autre question. On cherche une marque de sport connue pour ces trois bandes.
2: Ah,
1: là c'est Fabien.
2: Ouais,
1: c'est
2: là c'est Fabien.
1: C'est bon. Il revient dans le game au poulet. Bravo.
3: Pas la barre.
0: Un peu de prout cette fois-ci.
1: Non.
2: Non.
1: 2-1. Autre question. On cherche une trilogie de films dont le dernier volet s'appelle De feu et de cendre.
0: Ah oui.
4: Ah putain, j'ai
2: trop
4: la langue.
2: Ah,
3: Potter.
2: Non.
0: Non. Ah, t'as dit Harry Potter avec un A.
2: Il avait pas dit
3: Harry,
2: Harry
3: Potter, pardon, ouais.
0: Il y avait peut-être un petit H qui se baladait quelque part à l'époque.
1: Bonjour,
0: ouais.
1: Je suis Harry Potter. Je suis à l'école de poulain.
2: Non, mais...
1: Bon, pas de point, c'était Avatar. Est-ce qu'on a encore le temps?
3: Ça va rester dans les archives.
2: Oui,
1: on a encore le temps, je vous le dis, j'adore ce jeu.
0: On
1: cherche, Fabien Tiffen, un site de e-commerce sur lequel on peut commander et se faire livrer hyper rapidement.
3: Ouais.
2: Ah,
4: Amazon.
1: Ah, c'est
2: bravo,
1: Tiffen.
2: Tiffen.
0: Ah, Fabien, t'as bugué, tu l'as pas eu.
2: Ouais.
0: À discount. Non, ça marche pas.
3: À zone, ouais.
1: 3-1, on s'en fait un petit dernier pour la forme.
0: Ouais.
3: Allez,
1: petit dernier. Allez. Fabien, je te cache pas que c'est mort, mais tu joues pour la beauté du jeu. Allez. On cherche un réservoir à parois de verre dans lequel on entretient des poissons à la maison.
0: Ah, oui.
2: Ah,
4: Royaume.
1: Et c'est Fabien.
0: C'est Fabien. Mais ça fait 3-2.
1: 3-2. Fabien, tu t'en sors bien quand même, mais c'est Tiffaine qui gagne.
0: On va te refiler le standard, ils vont te filer un cadeau qui va bien. Fabien, on t'embrasse, passe une belle journée. Tiffaine aussi.
3: Bonne journée à vous aussi.
2: Merci.
0: Des bisous.
2: Merci
0: à toi.
3: Merci, bravo, Tiffaine.
0: Bisous.
4: Merci, salut Fabien.
0: Bisous, ciao, les amis. J'ai bien aimé ce jeu. Hein.
1: Oui, reviendra le jeu du A.
0: Ouais. Les amis, Trinix et Madame tout de suite avec un petit Gims Soleil qui arrive juste après. Et puis on continue à vous offrir du cadeau, décidément. Ce matin sur Fun Radio, ça arrête pas, les gars. Inscrivez-vous dès maintenant. 01 42 48 5000. On joue ensemble.

0: Soyez les bienvenus sur Fun Radio. Ce matin, j'avais envie de jouer ce son. Je vous l'annonce comme étant le son de l'été depuis quelques semaines et ça arrive. Il est rentré sur Fun Radio. Ouais. Je vous signe que ce son-là, tout le monde va danser dessus cet été. The Bossa Magnetic.
1: Mais je l'adore. On dirait la voix de Pharrell Williams.
2: Oui, un peu.
1: Pas du tout, mais.
3: Bah non.
1: Non, après on sait pas. Hein. Peut-être qu'il est pote avec The Bossa.
0: The Bossa.
1: Oui.
0: C'est un peu drôle de les appeler comme ça.
1: Mais on les connaît pas, ces messieurs dames.
0: Ils sont trois, mais je crois qu'ils sont allemands. On a un peu de temps, on va regarder.
1: Alors, Bossa.
2: The Bossa.
0: Je crois qu'ils sont allemands.
1: Ils sont norvégiens, ouais.
2: Ils sont blonds alors. Je les imagine blonds.
0: Oh, bah ça va, radio cliché.
1: Et non, en fait, Bossa. Ah, j'ai compris. Là, le groupe, c'est The Bossa.
0: Oui.
1: Donc, ils sont norvégiens. Oh, et Bossa, juste tout seul, c'est un rappeur allemand.
2: Ah, ok, t'as confondu.
0: D'accord. Non, moi, je te parle bien de. Ouais, ils sont norvégiens. Voilà. Donc c'est tout sauf norvégien ça, mais on aime beaucoup. Hein.
2: Si, ça fait un peu, ça sonne mentalité norvégienne.
0: Ah bon?
2: Oui, je trouve.
0: Alors explique-nous.
2: Tu sais la mentalité norvégienne où ils sont très chill,
1: ouais, ils sont heureux.
2: Vois, ils sont heureux tout le temps, tu sais, ça fait partie des nationalités les plus heureux.
0: Oui,
2: bah, c'est
0: les pays,
2: mentalité norvégienne.
0: Ils sont très heureux, ils sont en slip dans un spa.
2: Et oui, voilà.
1: Exactement.
2: C'est vrai?
0: Ben oui. Ben, bien sûr. Mais tout nu dans les fjords, ça rend heureux.
1: Hein. Bah oui.
0: Bah alors.
1: Quoi?
0: Ça se balade.
1: Ah ouais.
0: Non mais c'est vrai.
1: Bah ça congèle, hein, je pense.
0: Oui, c'est vrai. Après.
2: Ah c'est vrai que ça doit pas être hyper.
0: Fin de cette discussion, peut-être.
1: Oui,
0: ah,
1: oui,
0: je dis ça. 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Vous vous inscrivez et vous repartez avec du cadeau à la condition que vous le deviniez. Ça c'est les règles. Devine ton cadeau arrive là tout de suite sur Fun Radio. Inscrivez-vous. 01 42 48 5000. 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
1: C'est la suite sur Fun Radio, soyez les bienvenus, je m'appelle Mika, il y a évidemment Morine qui est là, il y a Lul.
2: Salut.
1: Côté son, je regarde un peu ce qui arrive là, David Guetta, I Pattern, Walk the Way dans 5 minutes. Qu'est-ce qu'elle raconte?
3: Il faut le dire.
1: Vous pouvez pas me laisser de côté et surtout les auditeurs de la France entière.
3: Je ne peux pas dire ce qu'on faisait.
1: Bah, dis-le, mais bon, de manière imagée.
2: De manière imagée? Vous voyez la traîne 6-7?
1: Ouais.
2: Elle l'a fait avec ses gougouttes. Voilà, c'est assez imagé pour vous.
3: Mais ça marche bien pour le faire.
1: Regarde, c'est plus imagé en fait.
2: Ah non, bah c'est... Oui.
1: Et frontal. Et t'as fait ça?
3: Oui.
1: Tu sais que tu es filmé, hein?
3: Oui, moi. Enfin, oui.
2: Et j'ai envie d'essayer avec une autre partie de mon anatomie.
1: Non.
2: Non, d'accord.
1: Non, merci. Parfait. On est payé pour ça.
2: Oui,
3: oui. Oui.
1: C'est important de le préciser aux gens.
3: On pensait pas vous divertir autant là, j'avoue que...
1: On est épuisé.
3: Oui.
1: Mais quand ça se fait qu'un mardi, comme ça, retour de vacances, on est autant épuisé que si ça faisait 3 mois.
2: Il n'y a pas le soleil dehors, alors nous on l'a dans le cœur.
3: Ouais, voilà.
1: Quoi?
2: Il n'y a pas de soleil dehors.
1: Non.
2: Eh ben nous on l'a dans le cœur.
3: Elle est hyper simple sa phrase. Qu'est-ce que t'as pas compris?
1: Oui, je sais pas. Jouons, les amis. Oui.
4: Bravo! Tu as gagné ton cadeau! 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
1: Et ce matin, on joue avec James. James a 42 ans, il est du côté de Monistrol-sur-Loire dans le 43. Salut James.
5: Bonjour l'équipe de la suite.
3: Salut James.
1: Salut James, sois le bienvenu là ce matin sur Fun Radio. Tu fais quoi dans la vie du côté de Monistrol-sur-Loire?
5: Alors je suis chef d'équipe dans la métallurgie.
1: Ah ok, très bien.
5: De maintenance, agent de maintenance.
3: Ok.
1: Vous fabriquez quoi?
5: Bah nous à la base on part sur des tolmères et on peut découper des pièces pour Airbus, pour la SNCF.
1: Oh. Ah ouais.
5: Oui. On fait de l'aéronautique exactement.
1: Ouais James, tu te concentres hein, quand vous coupez
3: pour
1: l'avion.
3: Ah oui, tu coupes droit hein, s'il te plaît.
1: Tu me fais ça bien hein. Tu vérifies avec une équerre et tout, nickel hein.
5: On va essayer, le parallélisme et tout là.
3: Ouais, on va essayer, on va le faire.
1: Ouais, on va le faire hein.
2: On vous a pas dit c'est que James est non voyant.
1: James, sois le bienvenu là ce matin sur Fun Radio à Devine ton cadeau. Tu vas essayer de deviner ton cadeau en 45 secondes en nous posant le maximum de questions possibles. Ces questions, on ne va pouvoir répondre que par oui ou par non avec Morine et Lul. Je le reprécise tous les matins, mais c'est important parce que parfois on nous demande genre le prix ou alors à quoi ça sert. Ouais, est-ce que vous trouvez ça gros comme cadeau? Ce genre de choses, c'est difficile de, tu vois, il faut essayer de vraiment aller au tac au tac. Ok mon James.
3: Okay. Et ça peut être très large, ça peut être beaucoup de choses donc.
1: Oui, voilà. Absolument. James, le chrono de 45 secondes démarrera et débutera à l'issue de ta première question. C'est donc toi qui y va quand tu veux. On t'écoute mon James.
5: Alors est-ce que c'est high tech?
3: Oui.
5: Est-ce qu'on peut regarder des films dessus?
1: Non.
5: Est-ce qu'on peut téléphoner?
3: Non.
5: Oh là là là. Est-ce qu'on peut écouter la musique?
3: Oui.
5: Est-ce que c'est une enceinte portable?
3: Oui,
1: c'est gagné.
3: Bravo. James, c'est bien.
1: Bah James, tu repars avec ton enceinte Lexon ce matin, voilà.
5: Merci beaucoup, hein, ça fait super plaisir.
1: Bah non, mais
3: tu pourras mettre la musique quand tu découperas tes pièces.
5: On n'a pas le droit au boulot, interdit.
1: Oui, c'est vrai que...
3: Et en même temps, ça me rassure un peu.
1: C'est une très très bonne idée, Morine. Non, mais je me dis, tu sais, pendant que tu découpes l'aile de l'Airbus...
3: T'es détendu, hein.
1: Oui.
2: Ah, je sais pas ce qui est pire, ce qui plane le plus entre moi ou l'avion.
5: Bon, en tout cas, vous êtes au top. Et encore un grand merci.
3: Merci James, c'est trop mignon, c'est toi qui est au top.
1: On t'embrasse, passe une très belle journée.
5: Merci, ciao.
1: Et à très vite. Des bisous.
2: Si tu retrouves mes syllabes, tu rappelles.
1: Attends mec.
3: Mais Lul, t'es défoncé.
2: Ouais, bah en fait, un Bob Marley, je suis défoncé.
1: Mais c'est fou mec d'avoir autant foiré cette phrase quand même. C'est dès qu'il y a du Bob Marley.
2: Là, j'arrive plus.
3: Je suis sûr c'est le saucisson, il y a un truc dedans.
1: Oui, il faut expliquer, on bouffe de la charcuterie. Moi, il faut que j'arrête, j'ai mangé vraiment beaucoup là.
2: Oui.
3: Ouais, mais il est super bon.
1: Peut-être faire un duplex depuis les chiottes là. Je
2: mais là, il y a un cochon qui crie dans ton ventre.
1: C'est pas fou. David Guetta, I Pattern, Walk the Way, les amis. Restez bien là. On va se recevoir Sophie la girafe, là, bientôt. sur Fun Radio.
3: On a de la chance, hein.
1: Ouais.
3: C'est l'exclu un peu, faut le dire.
1: Ah, exclu,
2: c'est un gros coup. La girafe.

0: Soyez les bienvenus sur Fun Radio. Je vous l'ai dit, après 11h, The Bossa qui arrive, Magnetic. Tiens, Maureen vient de tomber sur une info, c'est drôle, c'est là maintenant à l'instant, les villes les plus ensoleillées de France avec quelques surprises. C'est depuis le début de l'année hein, en gros.
1: Ouais, alors à votre avis, quelle est la dernière ville, celle la moins ensoleillée de France?
0: Ah, la moins, parce que j'allais dire la plus, évidemment, inutile de préciser que c'est ma ville, c'est Nice.
1: Je sais pas.
2: Est-ce que ça serait pas Aurillac? Je sais qu'on la cite toujours pour des mauvaises raisons
1: météorologiques. C'est pas Aurillac, non, c'est pas Aurillac.
0: Est-ce que c'est pas, cliché pardon, mais plutôt Bretagne?
1: C'est dans la Bretagne,
0: c'est Brest.
1: C'est Brest, exactement. Ben... Brest est la ville la moins ensoleillée de France avec 317 heures.
0: Ouais, mais en même
1: temps,
0: après c'est magnifique hein, la Bretagne.
2: Ouais, ouais.
0: Alors quand t'as du soleil, c'est genre, je pense, l'une des plus belles régions de France, mais c'est vrai que parfois, il arrive qu'il y ait des longues périodes sans soleil, c'est un peu galère quoi.
1: Et alors je vous donne le top 5. En 5e position, nous avons Clermont-Ferrand.
0: Alors ça, j'hallucine un peu. Non mais c'est bien, c'est...
1: Mais oui, il y a beaucoup de soleil à Clermont.
2: En plus, c'est dans une cuvette un peu, Clermont.
1: Oui, donc soit il fait très froid, soit très chaud.
0: Ah oui,
1: il
0: n'y
1: a pas de demi-mesure à Clermont.
0: Il n'y a pas de just middle, quoi.
1: Non, ensuite, on a Ajaccio, on a Lyon, on a Perpignan, et la ville la plus ensoleillée, c'est Marseille.
2: Ah oui.
1: Nos amis marseillais, bah oui.
0: Qu'est-ce que c'est cool, Marseille. Vous avez fait déjà plusieurs fois Marseille?
1: Jamais, j'aimerais trop y aller.
2: Ah mais c'est génial, c'est trop beau. Hein.
0: Marseille, c'est magnifique, tu vas au Goud, tu manges un petit poisson
2: frais. Le vieux port, ça sent le poisson.
1: Ah bah oui.
0: Bah c'est,
2: normal, mais ça m'a choqué la première fois que j'y suis allé.
1: Tu pensais que t'allais sentir quoi?
2: Non mais c'est tellement beau, je me dis c'est trop dommage, c'est comme si t'allais à Disneyland et que ça sentait les huîtres, tu vois.
0: Eh oui, mais sauf que Disney, c'est pas un port de pêche.
2: Oui, mais
0: alors, le vieux port, c'est un port de pêche.
2: Port de pêche. Oui, mais comme c'est beau, tu te dis, ah, j'aurais aimé que ça sente un peu plus...
1: Moins la marée, quoi.
2: Ouais.
0: C'est grand de dire qu'un port, ça sent la pêche et que ça pue, du coup.
2: Ouais, mais j'étais pas préparé, mais j'avais 9 ans hein, quand j'y suis allé.
0: Ah, voilà.
1: Ouais,
0: tu es pas retourné depuis?
2: Non, jamais.
0: Ah oui, non, mais attendez... Il faut qu'on se le fasse ce week-end, mais pas du tout.
1: Non, alors c'est pas ce week-end. Non. Je sais pas quelle est la météo de Marseille ce week-end.
0: Il fait toujours beau.
1: Parce que je crois qu'il y a beaucoup de villes où il fait pas très beau ce week-end.
0: Oui, bah c'est un peu pourri, c'est comme ça. Parfois il faut, mais bisous aux Marseillais.
1: Oui.
0: J'adore cette ville, c'est exceptionnel. Bon, restez là puisque beaucoup de choses à venir jusqu'à midi. Notre invitée spéciale ce matin, Sophie la Girafe. On va parler d'autographes. Si vous avez eu des autographes de stars, appelez-nous 01 42 48 5000. Il y a un mec qui a acheté une BD pour 10 euros seulement. Enfin, 10 dollars. Il n'était pas près de l'autographe qu'il y avait à l'intérieur. On va faire de la radio ensemble. Appelez-nous 01 42 48 5000. C'est Fun Radio et la suite en direct jusqu'à midi.
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3: Tout pile, soyez les bienvenus sur Fun Radio. On s'occupe de tout. La mardi, le 5 mai, c'est la suite en direct jusqu'à midi. Je m'appelle Mika, il y a Maureen.
4: Bonjour.
3: Salut. Il y a Lul.
4: Tu t'appelles Maureen, toi, attends.
5: Pardon.
4: Mais il est à l'ouest, Lul. Je vous jure, je pense que le son 600, ça le défonce.
3: Mais oui, il a un délire. Excusez-moi, notre stagiaire, Léna, nous a ramené du saucisson. Il n'est pas à la 8 au son 600, parce que
4: qu'on
3: a mangé 15 tranches, on est tous montés.
5: Non, mais attends, c'est quand même fort. J'ai dit bonjour quand t'as présenté Maureen.
4: Tu te sens femme aujourd'hui.
5: Ouais, c'est parce que je t'aime beaucoup.
3: Bah oui, c'est pour ça. The Baossa arrive avec Magnetic là dans le prochain quart d'heure. Et dans le prochain quart d'heure, on va parler du nouveau prodige français.
4: Ça va être le sportif à suivre, je vous le dis.
3: Exactement.
4: Mais après, on a beaucoup de sportifs très talentueux. Là, on a une génération qui est incroyable. Et ben, il vient s'ajouter à cette génération. Vous allez voir, c'est ouf.
3: Je l'ai découvert hier, je le connaissais pas. Exit Dembélé, Mbappé là, qui sont les stars d'avenir de cet été et tout. Non,
4: on parle pas de foot.
3: On va pas parler de foot, on va parler d'un autre sportif qui va détrôner, selon moi, l'équipe de France de football.
5: Ah ouais.
3: Vous allez comprendre, on va en parler dans moins d'un quart d'heure. Et puis on va parler de ces autographes aussi qu'on a pu avoir dans nos vies. Un homme a acheté un livre Marvel, les amis, 10$, ok, en brocante. Il trouve le petit truc, voilà, d'occasion. Il découvre à l'intérieur qu'il a été signé, tout simplement, par Stan Lee, le créateur, notamment de Spider-Man.
4: C'est ouf.
3: L'un des créateurs de Marvel. Et il y a la signature authentifiée, hein.
4: Ah, donc c'est le gars, hyper stylé.
3: Ça vaut des milliers et des milliers de dollars. Évidemment, il va se le garder et peut-être le rendre le jour où il y aura des fins de mois difficiles, tu vois.
5: Ouais.
3: Mais il a ce truc-là qu'il a acheté seulement.
4: Ça vaut pas 10 dollars. Hein.
3: Bah non.
4: C'est clair.
3: Bah non. J'ai un ami qui est, que vous connaissez un peu, qui est photographe, Anthony.
5: Oui.
3: Et
5: oui.
3: Qui est fan de Marvel. Et qui, lui, veut collectionner les objets, mais il me dit, j'adorerais pouvoir m'acheter des trucs Marvel signés, mais en fait, t'as des cartes authentifiées avec des signatures sous blister. Mais il dit, mais mec, tu peux pas imaginer les montants des enchères des trucs.
5: Bon, lui, il a la chance d'être assez proche de célébrités puisqu'il est photographe, notamment sur des gros événements. Peut-être qu'un jour, au Débeauté, il peut croiser une resta, quoi.
3: Il a réalisé son rêve de prendre en photo Spider-Man, à savoir Tom Holland sur le toit du Parc des Princes.
4: Ah, c'est ouf.
3: Mais ça vaut pas la signature du gars, tu vois.
4: Oui.
3: Il a pas le truc. Et là, le mec qui a ça, je me dis, c'est exceptionnel. Vous avez des autographes de personnes connues, vous,
4: Maureen? Bah, bien sûr. Bah, mon casque, il est signé par Selena Gomez.
3: Mais tu te fous de moi?
4: Non.
3: Je pensais que c'était un gribouillis.
4: Bah, pas du tout, c'est Selena Gomez qui m'a signé mon casque.
3: Bah, attends, pause, tout le monde savait là dans l'équipe.
5: Oui,
3: ah oui, d'accord.
4: Bah, bien sûr.
3: Bah, tout le monde me regarde condescendre. Mais alors,
4: un gribouillis, mais t'as pas
3: honte. Fais voir un peu.
4: Et je l'ai fait vernir pour pas qu'il parte.
3: Ah, waouh,
4: wow, oui.
3: Mais c'est trop stylé, je ne
4: sais
3: pas.
4: C'est ma star, je l'aime trop.
3: C'est génial. Lul, t'as ça, t'as ton casque ici, pas qui toi?
5: Non, mais quand Orelsan était venu à la radio, j'avais fait signer mon vinyle, j'avais ramené mon vinyle.
4: Ah, c'est stylé ça aussi. Ouais.
3: Ah oui, c'est vrai ça.
5: Bah ouais, c'est hyper stylé. J'en ai plein d'autres, j'ai les voix françaises des Simpsons.
3: Ah!
5: Voilà, ça, Philippe Pétueux et Véronique.
3: Oui, j'allais dire Philippe et pourquoi Patrick Pétueux, mais bon.
5: Peut-être.
4: Et pour ta sœur, t'as Elena aussi.
5: Ouais, j'ai Elena, j'ai Angèle.
4: Ah, c'est stylé de ouf.
3: Ah ouais, j'avoue. Fun, on en a plein ici à Fun Radio, des disques d'or signés par des artistes.
4: Oui, on a des tasses aussi qui sont signées par des DJ. C'est très stylé.
3: Moi, j'ai une tasse signée Bruno Guillon.
5: Oh, la chance.
3: T'en as une, toi?
4: Ah, et on a une porte aussi. Il y a une porte de prod qui est signée par plein de restas.
3: Mais c'est évidemment, c'est vrai ça.

0: Appelez-nous au standard 01 42 48 5000. On fait de la radio ensemble. Venez nous raconter les autographes que vous avez pu récolter. Je sais pas, la sortie de concert, la sortie de soirée, ou même comme ça, de manière hasardeuse dans la vie. Ouais. Parfois, tu croises des gens, je sais pas, dans les transports, le train, etc. Vous avez des autographes, appelez-nous, on fait de la radio ensemble. 01 42 48 5000. Mais pour l'instant, direction les routes du Tour de France et de ce nouveau cycliste tout jeune, 19 ans.
1: Oui,
0: et
1: il a 19 ans. Exactement, il est français. Il s'appelle Paul Sexas. Retenez bien ce nom, Paul Sexas. Alors moi, je vais être très honnête, je suis pas hyper fan de vélo. Je suis pas particulièrement. Je suis de loin les Tours de France, mais je suis pas à fond sur toutes les saisons.
0: Moi non plus,
1: quoi.
0: Je connais Pogacar, voilà.
1: Oui, pareil. Voilà, pareil. Et mais sinon, je suis pas plus que ça. Et ce nom-là, Paul Sexas, revient énormément en ce moment. Et c'est un cycliste français. Alors, il a 19 ans, tu le disais, Mika. Il s'est fait remarquer assez jeune dans des catégories juniors. Et là, il vient d'annoncer hier qu'il allait faire le Tour de France, ce qui est oufissime. Il a gagné la Flèche Wallonne là récemment.
0: Ouais.
1: Il a posté la vidéo en gros pour l'annoncer. Il est allé voir ses grands-parents. Il a dit bah voilà, je vais faire le Tour de France. Son grand-père, tu vois, il est tellement fier. C'est trop mignon. C'est hyper stylé. Il est trop touchant. Et alors, franchement, ce gars-là, en fait, moi, j'ai des potes qui sont hyper fans de vélo et qui me disent, mais déjà, ça fait 2 ans qu'on m'en parle, mais là, vraiment, on me dit, ce gars-là, il va révolutionner le cyclisme français.
0: T'imagines, à 19 ans?
1: Ouais, oui. À 19 ans.
2: Pour moi, ça va être le Léon Marchand du Tour de France. Ça veut dire, il va
1: exactement.
2: Tout exploser à chaque étape.
1: Alors, il a déjà la marque des grands champions parce qu'il a même pas 20 ans. Il dit toujours, à chaque fois qu'on l'interview, il dit qu'il va gagner. Voilà, c'est sa mentalité. Il est comme ça. Il est hyper serein face aux médias.
0: Il est déter, quoi. Il dit, j'y vais pas pour rien, quoi.
1: Exactement, il a une très bonne mentale. Et alors là, en ce moment, on parle beaucoup de lui, donc, parce qu'il a annoncé le Tour de France. Mais il y a une chanson qui tourne sur lui. En fait, il y a plein de fans de cyclisme qui font une chanson, en gros, pour vous expliquer, lui, il est dans l'équipe de Décathlon.
0: Ok.
1: Et en gros, il y a plein de gens qui disent qu'il va signer peut-être. Enfin, en gros, son contrat s'arrête en 2027. Et donc, ouais. Il va devoir signer ailleurs. Et il y a plein de gens qui disent que si potentiellement il signerait dans la même équipe que Pogacar. Sauf que du coup, il y aurait les meilleurs cyclistes dans cette équipe-là. Mmh. Et ils ont fait cette chanson en mode non, reste chez Decathlon. Il faut quelqu'un pour concurrencer Pogacar. Mmh. Et si t'es dans la même équipe, ce sera pas possible.
0: C'est ça,
1: donc, s'il te plaît. Ouais, exactement. Donc, s'il te plaît, reste chez Decathlon. Donc, on verra ça. Ce sera pour 2027 le renouvellement de son contrat.
0: C'est stylé cette chanson là.
2: Ah oui, c'est pas en français, je m'attendais.
1: Non, c'est en anglais, ouais. Elle est disponible sur les plateformes d'ailleurs.
0: Paul Sexas, please don't sign for UAE.
1: C'est l'équipe de Pogacar en gros.
0: C'est chouette, hein, le destin de ce français là.
1: Ouais, franchement, vraiment, en gros, pour vous expliquer un peu, c'est comme si Mbappé à l'époque, quand il jouait à Monaco, il avait le niveau qu'il a maintenant. Et bah, Paul Sexas, il a que 19 ans, mais il a le niveau d'un champion déjà, et c'est fou. Et chaque étape, chaque compétition,
0: c'est ouf.
1: Il monte encore de niveau, c'est un truc de fou malade. Donc bref, on va le suivre de près, ce petit.
0: J'adore l'idée. Merci d'avoir parlé de lui là ce matin.
1: Tiens,
0: Maureen, tu vas bien? Le moral va bien ce matin?
1: Oui.
0: C'est bon, t'es heureuse?
1: Oui.
0: Je vais te foutre un petit seum, je suis désolé. On va pas le prendre tout de suite, mais juste on va lui dire bonjour. Il y a Jérémy qui est en ligne avec nous. Il a 25 ans.
1: Ouais, ouais, je vais mourir.
0: T'as 25 ans, mon Jérémy, c'est ça?
3: Ouais, c'est ça.
1: Salut Jérémy.
0: Jérémy, on parle des autographes ce matin. Sans nous dire forcément qui. Tu sais quoi, on va écouter Stromae et Santé, mais est-ce qu'on peut raisonnablement se dire que t'as l'autographe dont rêve Maureen absolument? Ou pas?
3: Ah oui, je pense, oui.
0: Ouais.
1: Super.
0: On va en parler dans 3 minutes, mon Jérémy. Reste bien
2: c'est
0: là
2: Bigard.
0: Sur Fun. Oui, Jean-Marie Bigard. Ouais. Jérémy, bouge pas. On écoute Stromae et Santé là sur Fun Radio. Et après, le seum de Maureen, là. Bougez pas.

0: Allez, restez là, The Boss arrive, là, dans 3 minutes. Sophie la girafe en interview, vous en avez rêvé.
1: La Sof.
0: Ouais, Fun Radio va le faire ce matin. On va la recevoir en direct là avec nous, mais pour l'instant, on récupère Jérémy. Jérémy a 25 ans, il est du côté de Toulon dans le Var. Salut mon Jérémy.
2: Salut l'équipe, comment ça va?
1: Coucou Jérémy.
0: Très bien, merci d'être là ce matin. Je disais il y a 3 minutes, là on t'a pris rapidement à l'antenne, on parle de ces autographes de stars qu'on a. Et je disais que donc le seum infini pour Maureen ce matin, et en même temps je m'inclus avec elle dans ce seum parce que je dois dire que là, en termes de fin du game d'autographe, t'es quand même pas mal. Après, il faut être fan des gars. Mais tu es commissaire de piste pour la Formule 1, mon cher ami.
1: Bon, déjà,
0: ça
1: déjà, voilà,
2: c'est
1: déjà.
2: Il n'y a pas que la F1,
1: déjà, je te déteste, là.
0: Voilà, voilà, ça c'est fait. Donc, commissaire de piste pour tout un tas de compétitions de sport auto.
2: Ouais, du rallye, du circuit.
1: Oh, c'est tout, trop stylé, quoi. Tu dois te régaler.
0: Et commissaire de piste, dis-moi, t'es du côté de Toulon. Est-ce que t'as fait le Grand Prix de France? Est-ce que t'as fait le Grand Prix de Monaco?
2: Alors, Monaco, j'ai pas fait. Le Grand Prix de France non plus, parce que ça fait à peine 3 ans que je suis commissaire.
0: Ok, ouais.
2: Mais par contre, j'ai fait Spa en Belgique et j'en ai fait d'autres un peu à l'international.
1: Ah, c'est stylé.
0: Et donc, peux-tu nous dire de qui tu as les autographes, s'il te plaît, mon cher Jérémy?
2: Alors, j'ai les deux frères Leclerc.
0: Oh. Ouais.
2: J'ai George Russell, Kimi Antonelli.
0: Oh. Ouais.
2: J'ai Dorian Boccolassi, je sais pas si vous connaissez.
1: Bien sûr que oui.
0: Ouais.
2: Voilà. Et puis, bah, le top du top, j'ai Lewis Hamilton.
1: Wow, mais le GOAT ultime.
0: Incroyable. Donc, on parle de Formule 1, évidemment. Bon, là, c'est des noms qui sont quand même très connus. Ne serait-ce que Charles Leclerc, qui a fait la une des médias People il y a pas longtemps. Lewis Hamilton, ça va bien au-delà de la F1. C'est ouf. Ils ont été cool. Que ça soit, bah, peut-être, on va pas parler de tout le monde, on n'aura pas le temps. Mais moi, ce qui m'intéresse, par exemple, les frères Leclerc. Lewis Hamilton, ils ont été cool quand t'as demandé l'autographe ou c'est en vite fait rapide quoi?
2: Alors Leclerc Hamilton, les deux frères Leclerc et Hamilton, ouais franchement ils sont super cool.
1: Après, ça
2: y en a d'autres qui
1: sont expéditifs.
2: Bah qui prennent surtout un peu la grosse tête quoi, on va dire.
1: Ah mince.
0: Ah,
1: ouais.
0: Ah mince, bah oui.
3: Ça doit plus rentrer dans les casques.
0: Allez, bah oui, pas pratique. Non mais ceci dit, ils sont tellement sollicités par les fans, par les médias, par la presse, par les sponsors, le marketing et tout, qu'au bout d'un moment, je peux comprendre qu'en fin de journée, après un circuit, après une course, t'en es un peu ras-le-bol, tu vois. Bah c'est ouf, tu gardes ça précieusement dans un cahier chez Watt, Jérémy?
2: Ouais, c'est même encadré, ouais.
1: Bah t'as bien raison, j'aurais fait la même.
0: Bah oui, bien sûr. Bon, merci
1: d'avoir... T'habites où du coup, Jérémy?
0: Ouais, si jamais... il habite à Toulon.
1: On va peut-être aller faire un tour près de Toulon.
2: Eh ben, figure-toi, Maureen, bon, je vais sûrement pas en parler à l'antenne, mais j'enverrai un message soit à toi, soit à Mika sur Insta.
0: Ouais.
2: Pour vous proposer un truc.
1: Ok.
0: Oh là
2: par rapport au circuit.
1: Oh là.
0: Voilà. Ah, attends, Jérémy.
1: Lance pas des dingueries comme ça, là, Jérémy. Là. Moi, je suis fragile. Non,
3: moi, je deviens fan de F1 d'un coup, là.
0: Mais toi, tu peux pas.
3: Tu sais quoi? Laisse-les profiter de ce kiff.
0: Jérémy, tu sais quoi? Avec grand plaisir. Bah, on se parle sur Insta après tout ça et on vous tiendra au courant sur Fun Radio. Merci Jérémy d'avoir appelé. Des bisous, passe une belle journée.
2: Avec plaisir, bisous l'équipe.
1: Bisous Jérémy.
0: Salut, bisous Jérémy. Petit The Bossa Magnétique, les amis. C'est ce qu'on écoute tout de suite. Parce qu'on adore ce son.
1: C'est la chanson joyeuse des Norvégiens.
0: Oui, ouais. Appelons-la comme ça.
3: En fait, j'imagine des Norvégiens, j'ai pas de mot norvégien, mais pour moi, ils font rouge, rouge, rouge, rouge quand ils sont contents.
0: Donc, toi, c'est des Vikings en fait.
1: Vraiment, ouais.
3: Non, mais ils dansent comme ça. Rouge, rouge, rouge.

0: Et ça continue à appeler au standard là sur Fun Radio 01 42 48 5000. On a Jésuino, tiens, qui est du côté de des Alpes-Maritimes, direction chez moi ce matin.
1: Salut, bonjour à tous.
2: Coucou.
0: Salut Jésuino. Salut Jésuino, comment vas-tu?
1: Ça va et vous?
0: Ça va au top, Saint-Jean-Cap-Ferrat, qu'est-ce que c'est magnifique.
1: Ah ouais, j'ai mon salon de coiffure face à la mer.
3: Oh la belle vue.
2: C'est quoi le nom du salon?
1: Jésuino coiffeur créateur.
3: Eh ben super.
1: Vous pouvez regarder sur Insta, la vue est pas mal. 5 mètres sur un quai, j'ai les bâtons en face de moi.
3: Oh, voilà.
0: On peut avoir une frange longue parce que sinon tu vois pas.
1: Voilà, je me rappelle Mika, mais c'était il y a quelques mois au téléphone. Je vais faire une frange, coiffer Pinot et tout.
0: Oui, exactement. Voilà. Mais oui, je me rappelle très bien.
2: Coiffer Pinot. Voilà.
1: Mika, ouais, je vais faire une frange. Mais Pinot aussi, il voulait quelque chose, je crois.
0: Jésuino, on parle d'autographe de star ce matin. T'as un autographe de qui, toi?
1: Alors, moi, j'ai Denis Brognard. Avec le bandana de Koh-Lanta en plus.
0: Ah oui,
3: il t'a filé un bandana.
1: Alors en fait, ouais, il y a un an, il est venu sur Nice parce qu'il avait présenté Koh-Lanta, la revanche des 4 terres.
3: Ouais.
1: Il était venu dans un cinéma à Nice et du coup, sur chaque siège, il y avait un bandana de Koh-Lanta, bleu, de l'équipe du Sud.
0: Ouais.
1: Et du coup, après l'avant-première de premier épisode, il nous a fait une dédicace. Il est très avenant. Franchement, je le vois. J'essaie de le voir souvent parce qu'il va à Ninja Warrior et tout sur les tournages. Je vais le voir aussi.
0: Ah ouais.
1: Et
0: oui.
1: Il a eu l'occasion
0: Il fait Ninja Warrior.
1: Il m'a dédicacé au nom du salon avec un petit mot et tout, signature. Il est en haut de. Quand je coiffe les hommes, il est juste en face de moi, affiché et il fait fureur au salon. J'avoue qu'il plaît bien. En attendant de faire Koh-Lanta, j'ai déjà le bandana.
0: C'est au top. Merci Jésuino d'avoir appelé Fun Radio ce matin.
1: En tout cas, merci à vous. Restez comme vous êtes. Au top.
3: Merci. Bonne journée.
0: T'es au top. Des bisous à la Côte d'Azur. Ça fait plaisir. Bon, Sophie la girafe arrive.
2: Ah,
0: on l'a eu en ligne. Là, elle va être dispo dans 5 minutes. L'interview que toute la France attend. Avec cette polémique comme quoi elle serait fabriquée en Chine et pas en France depuis 30 ans, que ça a menti un peu aux jeunes enfants. Notre invitée ce matin, Sophie la girafe, et c'est en direct sur Fun Radio.
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10: Et la suite sur Fun Radio, soyez les bienvenus. On va s'écouter un petit K-pop Demon Hunters Take Down. On vient d'appeler Sophie Agiraf qui va être en ligne avec nous, mais alors j'ai pas compris. Il y a des fêtes en France, en Haute-Savoie, mais il y a un décalage horaire. C'est chelou.
11: Oula,
12: c'est
11: oui.
12: Bizarre ça.
10: Alors qu'elle est accusée d'être en Chine, ça pue. Hein. Bon, on l'aura au téléphone, là, bougez pas.

0: restez là. Jennifer Lopez, David Guetta, Save Me Tonight avant midi sur Fun Radio. On a tous un petit plaisir coupable de musique, voire même plusieurs petits plaisirs coupables.
1: Bien sûr.
0: On va se faire un petit tour d'équipe là. C'est la playlist de la suite qui arrive dans le prochain quart d'heure sur Fun Radio. Mais avant ça, revenons sur cette affaire donc de Sophie la girafe, les amis, qui serait pas fabriquée en France mais en Chine. C'est une enquête qui a été ouverte très sérieusement par la répression des fraudes après une enquête Mediapart. Mediapart donc qui se penche surtout sur

0: surtout sur les délires un peu chelous des, des députés, de plein
1: de trucs.
0: Sûr,
1: des personnalités.
0: Donc sur, et donc sur Sophie la girafe. Mais c'est vrai que c'est ouf, parce que c'est un jouet iconique.
2: Bah oui.
0: Pour tous les Français, surtout parce que c'est vendu comme étant le produit made in France. Genre, on n'a jamais délocalisé, on fabrique en Haute-Savoie, on est là, etc. Et je trouve ça assez fou de se dire qu'on nous a menti pendant tant d'années. Donc, le PDG a réagi. Mais nous, ce qui nous intéressait ce matin,
3: c'est Sophie.
0: C'est Sophie.
1: Ah oui, son droit de réponse, c'est normal.
0: Oui, et je crois qu'elle est en ligne avec nous ce matin, Sophie.
3: Ah bah bonjour Sophie. Déjà, merci d'être sur Fun Radio si vous êtes là. Alors, vous souhaitez, j'imagine, réagir sur le fait que vous êtes faite en Chine, alors que depuis des décennies, on nous vend que vous êtes faite en France. Sophie.
1: Ah oui, décalage, oui. Bah oui.
3: Et décalage.
4: La suite.
1: Oh là là.
4: Oui, excusez-moi pour le petit décalage. C'est le décalage horaire. Enfin. Décalage horaire, non, il n'y a pas de décalage horaire du tout en Haute-Savoie, excusez-moi, c'est la fatigue. Merci de m'accueillir ce matin sur Fun Radio. Cette histoire de fabrication en Chine, vous savez, je vous le dis, c'est un coup monté. Alors pas au fait que je suis une girafe, le coup.
1: Ah oui, oui, le long coup, oui.
4: Vous l'avez.
1: Oui, on l'a bien, merci Sophie. Mais alors du coup, vous êtes fabriqué où? Est-ce que c'est en France, en Chine? On ne sait pas trop en fait.
4: Écoutez, je suis fabriqué en France, voyons la preuve. Écoutez, là, je suis à l'extérieur de mon usine en Haute-Savoie et honnêtement, je vois pas ce que...
3: Mais attendez, Sophie, qu'est-ce qu'on entend comme musique derrière vous?
4: Ah, ça?
3: Oui, oui, ça,
4: non,
3: oui.
4: Non, c'est rien. C'est ma playlist Spotify spécial printemps. Alors, je vous assure, je suis bien fabriqué en France et je vous rappelle vraiment que tout ceci n'est vraiment qu'un coup monté. Par rapport au fait que je suis une girafe, je sais pas si vous l'aviez eu la première fois.
1: Ah, oui, bon, on l'avait déjà la première fois, effectivement. Bon, bah écoutez, merci d'avoir réagi sur Fun Radio ce matin, Sophie, les Français voulaient savoir. Au revoir et bonne journée, du coup, Sophie la girafe.
4: Bah, merci à vous, ça m'a fait plaisir.
1: Oui, bisous. Et, bisous de France,
4: oui. Oui, mais comme on dit chez moi, si, la suite.
1: Eh oui. Expression purement française, effectivement.
3: Oui, évidemment. Ouais. Elle est défoncée, Sophie.
1: On n'en sait pas plus, quoi.
0: On ne saura jamais.
3: Non.
0: C'est un peu chelou.
3: Je pense qu'on nous ment.
0: Ouais, moi je pense que y a une petite fraude dans le délire.
3: Oh que oui.
0: Elle avait l'air bien foncée aussi. Elle a dû manger la charcuterie de Léna, la stagiaire, je pense.
1: Oui, elle queenait beaucoup.
0: Oui.
1: Eh ben alors, Sophie, pas en public.

0: Jennifer Lopez, David Guetta, c'est ce qui arrive. Save Me Tonight sur Fun Radio avant midi. Ça vous est déjà arrivé d'avoir du hors forfait un peu vénère, Maureen Ellul?
1: Oui.
2: Non.
0: Ouais, toi déjà?
1: Oui, moi, mais j'avais volé le téléphone de mes parents et je participais à un jeu sur une radio locale pour gagner des places pour Wally Gator.
2: Ah non, t'es trop mignon.
1: Et je pensais que c'était gratuit.
0: Et non.
1: Et non, hein. Et j'ai pas gagné.
2: Bah non.
0: Ça me fait penser, moi, c'est pas. J'ai eu un délire comme ça, collège. J'étais sorti avec une correspondante allemande de ma meilleure amie.
1: Ouais.
0: Elle était retournée vivre en Allemagne. Et je parle de ça, c'était vraiment, les gars, au début des portables où t'avais pas.
2: Oui, tu pouvais pas appeler à l'étranger.
0: Non. Mais déjà, même les SMS, quand tu dépassais un certain nombre de caractères, ça en faisait deux. Et les gars, j'avais appelé, mais genre 3 heures la nuit en Allemagne. Jusqu'au jour où la fête.
2: Cette phrase 3 heures la nuit en Allemagne.
0: Et ben, justement. Je vais vous parler d'une Allemande ce matin qui a eu la petite facture qui fait un peu mal au cul.
2: C'est peut-être ton ex.
0: Peut-être. Ça pourrait me faire rire. On va en parler avant midi. Je vous en parlerai. C'est vraiment la petite culasse. En attendant, on va tester notre, notre amitié et complicité.
2: Ouais.
0: Avec le jeu, trouve le même mot. On aime bien faire ça de temps en temps.
1: Ouais.
0: En général, ça galère ou ça veut bien. On va commencer avec Lully et Maureen, tous les deux.
1: D'accord.
0: Je pense qu'on peut, on est obligé.
2: Ouais.
0: Le concept est très simple, je rappelle les règles. C'est un jeu qui a pas mal buzzé sur les réseaux et qu'on a fait nous pas mal de fois ici. Vous balancez chacun, à mon top, un mot.
1: Oui.
0: Et peu importe lequel. Et de ces deux mots...
2: Ça peut pas être un nom propre.
1: Non.
2: Ça peut pas être une personnalité, on est bien d'accord.
0: Non, ce sont vraiment des noms communs.
2: Ok.
0: À partir de ces deux mots, vous allez devoir réussir à trouver le même mot à la fin de cette histoire que vous nous racontez. Attention, est-ce que vous avez chacun un mot pour
1: démarrer? C'est bon, j'ai un mot.
0: Ok. 1, 2, 3.
2: Mouton.
0: Voilà, il y en a un qui est facile.
2: Ouais,
0: donc
2: ouais.
0: On a mouton et saucisson. Normalement, ça devrait aller en deux.
1: Allez.
0: Normalement, je pense. 1, 2, 3.
1: Cochon. Ah, bah attends, c'est bon, il y en a un.
0: Viande et cochon.
1: Bah oui.
0: 1, 2, 3.
2: Jambon.
0: Oui, merci.
1: Magnifique.
0: Merci. Vas-y, okay. On teste tous les deux.
1: Faites-en un tous les deux.
2: Allez.
0: Attends. Oh, ouais,
1: c'est bon. Ok, c'est bon, tout le monde a un mot?
0: Ouais.
2: Oui.
1: 1, 2, 3.
2: Concert.
0: Fenêtre. Oh là.
2: T'as bugué, Mika.
0: T'as dit quoi?
2: Concert.
1: Et fenêtre.
0: Ah ouais, c'est chaud.
1: Ah ouais, bon courage. On y va?
0: Ouais.
1: 1, 2, 3.
0: Portail. Salle.
2: Portail.
0: Et stade?
2: Salle.
0: Ah,
1: ouais. 1, 2, 3.
2: Jardin.
1: Oh là. Porte et jardin.
0: Ah, porte et jardin, normalement?
1: Normalement, ça peut le faire.
0: Normalement, non.
2: Okay. Ouais, je crois.
0: Ouais, vas-y.
1: 1, 2, 3.
0: Portillon.
1: Non, mais tu vas chercher loin, toi aussi, là.
0: Bah, ça va. Portillon et maison.
1: Ouais.
0: J'ai.
2: Ah.
0: T'as pas?
2: Ok, je crois que j'ai.
0: Allez.
1: 1, 2, 3.
2: Entrée.
0: Attends, j'ai en train de faire tout le tour, la loi caresse.
1: Oui, vraiment.
0: Attends, j'ai dit quoi, moi? Entrée.
2: J'ai dit clôture. T'as dit entrée.
0: Entrée, clôture.
1: Allez.
0: Non, là, j'en ai pas, moi. Ouais. Bon, vas-y.
1: On y va?
0: T'en as un ou pas? T'en as pas?
2: Si, allez,
0: j'en ai un aussi, moi.
1: 1, 2, 3.
2: Barrière.
0: Oh là là.
1: Oh, barrière, garage. Allez, un petit dernier.
0: Bah non, mais attends.
1: Mais j'en ai un pour vous, là.
0: Non, je le dis pas.
1: Allez.
0: Attends, t'en as un pour barrière et garage?
1: Bah oui.
0: On n'a jamais dit, là?
1: Bah, je sais plus. Mais en tout cas,
0: voilà.
1: Il marche bien.
0: Ouais. Ouais. Bon, vas-y, allez. Si, j'en ai un. Merci, Bixo.
1: 1, 2, 3.
0: Poignée. Voiture.
1: Ben, poignée, voiture. Il y en a un.
2: Ah oui,
1: 1, 2, 3.
0: Volant.
2: Non,
1: c'était portière.
0: C'était volant.
2: Portière.
0: C'est bon, on en a un maintenant.
2: Ah bon?
0: Allez. Mais oui. Faisons le tour de la bagnole.
1: 1, 2, 3.
0: Rétroviseur. Oh là là.
1: Il y a donc très peu de complicité entre vous.
2: C'est une catastrophe. Le volant et la portière, il y a le siège.
0: Donc toi, t'as dit quoi?
2: Siège.
0: Et moi, j'ai dit rétroviseur. Allez, on y va, là on l'a.
1: 1, 2, 3.
2: Ceinture.
0: Oui.
1: Ah, ben voilà.
0: Oh, il est 17h12.
1: Wow.
0: Bravo, on a quand même réussi.
1: Vous avez autant de complicité que Poutine et Zelensky, hein. Bravo.
0: Allez, la playlist de la suite arrive.
2: Oh,
0: on a été mauvais. Le petit plaisir coupable à venir, là, tout de suite, sur Fun Radio, bougez pas.
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3: Soyez les bienvenus sur Fun Radio, c'est la suite. À partir de midi, c'est le mix Fun Radio. Toute la playlist de Fun Radio mixée non-stop. Il y aura du Global DJs No Good. Et en replay FR The Night. Enfin, entre autres, il n'y aura pas que ces deux-là, parce que sinon...
4: Oui, oui. Mais c'est pour vous donner un avant-goût, quoi.
3: Mais oui, c'est absolument...
5: Un aperçu.
3: Oui. T'apéritivo italien, quoi, oui, tu voilà. Vois, avant d'entamer le repas. Je vais parler de cette facture de téléphone la plus chère. De mémoire, je crois que c'est la plus chère que j'ai vu passer. Hein,
5: D'accord.
3: À savoir, elle peut acheter une bagnole avec le truc. Mais pour l'instant, le petit plaisir coupable.
0: La playlist. Oh
3: yeah. En vrai, les sons de plaisir coupable d'aujourd'hui sont ceux-là, mais demain, on referait la playlist, on en aurait d'autres.
5: Ouais.
4: Oui.
3: Parce qu'on a toutes et tous des petits plaisirs coupables et je suis jaloux de celui de Lul parce que je viens de le voir et j'avoue que celui-là, premier degré.
5: Mais oui.
3: En voiture, on est parti en week-end, mais il y a de ça 3-4 mois avec des potes, on était 4 mecs dans la bagnole. On est parti, on a mis ce son.
5: Mais c'est un son que je mets souvent en vrai en playlist, mais j'ai du mal à l'assumer, j'ai du mal à dire vraiment ouvertement j'écoute ce titre et je kiffe. C'est Backstreet Boys, I Want It That Way.
4: Ce son est génial.
3: Mais
4: moi, c'est pas un plaisir coupable, hein, je l'adore. Hein.
3: Ah,
4: je l'écoute souvent.
3: Tu dis pas non plus, les gars, mais dis-moi Backstreet Boys.
4: Ah, moi, je peux le dire.

0: Ils avaient un petit bouc.
1: Les croix autour du cou.
0: Oh, la grosse croix autour du cou. Les débardeurs, les cheveux gominés, les vestes en cuir. Rien n'allait. Mais
1: ils étaient beaux gosses, hein.
0: Mais j'avoue que les Backstreet Boys, quand même, ouais, il y avait un délire. Le petit plaisir coupable qui fait, il fait du bien de se réécouter le Backstreet Boys là ce matin. Maureen, c'est quoi ton petit plaisir coupable
1: du moment ? C'est bizarre, tu dis pas que t'es jaloux de mon son à moi.
0: Non. Non, du tout.
1: Moi, j'écoute tout et n'importe quoi. J'aurais pu partir sur du High School Musical, mais c'est même pas plaisir coupable. Donc j'ai vraiment choisi. Je suis allée au fin fond de ma playlist, quoi. Et ouais, j'ai choisi King Africa, la bomba.
2: Bomba. Mais oui, je me rappelle du clip.
1: Bomba. J'adore ce son. Bomba. Avec ma meilleure pote, on la chante tout le temps, ça nous fait rire.
2: J'aimais bien. Mais c'est vachement bien.
1: C'est hyper festif.
0: Mais oui, premier degré, c'est pareil. Tu dis pas, je suis fan de la bombe.
1: Oui, non, non. Voilà, c'est
0: mais,
1: pour ça.
0: Mais quand c'est là, en soirée, tu peux te chauffer. Hein.
1: Je peux pas aller demander à un DJ, tu me pourrais me mettre la bomba, s'il te plaît. Il va me dire.
0: Non,
2: non, mais par contre, il passe en soirée et tout le monde kiffe.
1: Mais
2: pense.
1: Bien sûr.
0: Bien sûr. Moi, plus commun, mais j'avoue, j'ai ce week-end, mes gamins ont voulu le réécouter, je sais pas pourquoi, et je me suis dit, bah, en fait, je kiffe un peu quand même.
2: Ouais.
0: Psy, Gangnam Style.
2: Ah oui.
0: Mais premier dog, t'arrives pas en soirée en disant, hey, joue-moi Psy, tu vois. Mais quand il arrive.
1: Open Gangnam Style. Je crois que j'ai fait un rejet de cette musique.
0: Bah, ah non. Moi aussi, longtemps, et sauf que là, je me remets dans un délire.
2: Je l'avais apprise par cœur, hein. Je maîtrisais le coréen.
1: Non mais je crois que c'est mon expérience de Belieber, parce qu'il y avait une bataille pour qui était le plus vu sur YouTube entre Psy ou Justin.
2: Ah,
1: et
2: oui.
1: Vas-y,
2: ah,
1: ouais. Ça me saoulait que ce soit
0: ça
1: Psy.
0: Ça me saoulait que ça soit Psy.
1: Ouais.
0: On est trop rapidement passé à côté de l'info que Lul parlait coréen,
1: oui,
0: sur cette chanson.
2: Ah non mais attendez, il me refaudrait les paroles.
0: Alors attends, est-ce que t'es chaud pour... On a 2-3 secondes, là, on va le tester. Tu me dis quand t'as les paroles et tout.
2: Ouais, j'ai les paroles. Gangnam Style. Oui, mais là, il n'y a pas les paroles.
1: Et pas le refrain, c'est après le refrain.
2: Gangnam Style.
0: Hop, ok.
2: Hop, hop, hop, hop, hop, Gangnam Style. Okay. J'ai tout oublié.
0: Vas-y, vas-y, vas-y. Ça va repartir, hey, la lune.
2: Hey, hey,
0: attention,
2: hey,
0: moment de gêne. Maintenant.
2: J'ai gang... Non, c'est pas là.
1: Non, c'est la fin du titre. Oh là là. C'est pour ça qu'il n'y a que du refrain.
0: Tu vas être sauvé par le timing. Mec.
2: Merci.
0: Sauvé par le gong. Attends.
2: Bah, de toute façon. Ah, oh, merci. Merci, Bixou.
1: Non, mais il n'y avait pas la suite, de toute façon. C'était la fin du titre.
0: Ah, voilà. Doublement sauvé par Bixou. Jennifer Lopez, David Guetta, Save Me Tonight. C'est ce qu'on écoute tout de suite là sur Fun Radio. Bougez pas.

0: Restez là, on va changer nos plans. On va changer nos plans, je vais vous expliquer la réalité de pourquoi on va changer nos plans, mais Lul va chanter Gangnam Style.
1: Oui,
2: plutôt que de parler. Enfer.
0: Mais si, plutôt
1: mais
0: que
1: si, fais-nous plaisir.
0: Mais voilà, on
2: c'est hyper dur.
0: Ah, c'est pas grave, essayez quand même. Tout de suite, là, sur Fun, bougez pas.
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2: La suite sur Fun Radio. Je vous dis la vérité, je voulais vous parler de cette info d'une Allemande et l'info, elle est pas très heureuse.
3: Elle est un peu triste en fait.
2: Bah oui, elle s'est mangée 17 000 euros de hors forfait.
4: Ah, c'est beaucoup.
3: C'est beaucoup.
2: Et pas de retraite et tout pour son mari, un mari qui est décédé.
3: Oui, bah qu'elle essaie de l'appeler. Le joindre.
2: Oui, c'est pas drôle du tout,
3: non,
2: mec.
3: C'est pas drôle, c'est nerveux. Ça se trouve, elle essaie d'entendre sa voix, tu sais, sur le répondeur.
2: Stop, arrête,
3: ouais, oui, non, c'est horrible.
2: Donc on parle d'autre chose.
3: On parle de Lul qui va nous chanter comme Nomstein.
4: Et voilà. Tu vois, il y a quelque chose qui va mourir aussi, c'est ma carrière.
2: Oui, mais bon, au moins.
3: Tu nous as dit que t'avais appris le coréen pour cette chanson.
4: Enfin, non, toi, mais j'avais appris les paroles en coréen. À 12 ans. J'avais 12 ans quand
2: on
4: y est sorti.
2: On y va.
3: On veut voir comment tu fais.
2: C'est le début et on voudrait que tu nous chantes du coréen.
3: T'as appris la prononciation et tout, genre.
2: Bah oui, tu sais que c'est dur le coréen.
4: Gangnam Style.
2: Mon ami que j'ai marié ce week-end est d'origine coréenne. Je dois dire que le coréen, c'est très difficile. Bonne chance, Lul.
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2: Mais attends,
3: c'est pas si bien.

0: Oup, un Gangnam Style.
1: Ouais.
2: Ah, mais bravo, Lul. Bon, désolé, on s'excuse auprès des Coréens s'il y a des mots qui sont...
0: On va dire que je suis à moitié cancel.
2: Oui, voilà.
3: Mais non, mais c'est pas cancel du tout, Mia. T'as lu du coréen. Allô.
2: T'as fait ce que tu pouvais avec tes connaissances.
3: Oui, j'ai bravo. Avec en chopant le drop et tout.
2: On n'aurait pas réussi.
3: Je pense que c'est mieux. Non, de toute façon, on n'ira pas. Je te conseille qu'on y aille. On se retrouve demain à partir de 10h. Prenez soin de vous. Restez à l'écoute de Fun Radio, les amis.
2: Bisous. Bisous.
3: Pour l'instant, il est midi.
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5: Et tous les jours à midi, on fait un point sur l'actualité avec Raphaël Thomas. Bonjour Raphaël.
6: Bonjour à tous. Ils vont pouvoir retrouver la terre ferme, les 149 passagers d'un bateau de croisière toujours bloqué au large du Cap-Vert en raison d'une épidémie d'antivirus qui a fait 3 morts, accosteront finalement aux îles Canaries. L'Espagne a donné son feu vert il y a quelques minutes. L'Organisation mondiale de la santé, elle, soupçonne désormais une contamination interhumaine de la maladie transmise à l'homme par des rongeurs et qui peut provoquer un syndrome respiratoire aigu. En France, la mort de 2 militaires la nuit dernière à Angers. Âgés de 24 et 30 ans, ils participaient à un exercice organisé dans une rivière dans le cadre d'un stage. D'après les premiers éléments de l'enquête, les 2 plongeurs se seraient retrouvés coincés dans la cavité d'un pont. C'est le premier procès des violences sexuelles dans le périscolaire à Paris. Un animateur de 47 ans va être jugé à partir de cet après-midi devant le tribunal correctionnel pour harcèlement et agression sexuelle sur mineurs. Une affaire qui a provoqué des révélations en cascade depuis l'an dernier. Depuis le début de l'année, 78 animateurs ont été suspendus, dont 31 pour des suspicions de violences sexuelles. Christophe Glaise renonce à son pourvoi en cassation. C'est la mère du journaliste français qui l'a annoncé ce matin. Il espère ainsi obtenir une grâce du président algérien Abdelmadjid Tebboune. Christophe Glaise avait été arrêté en mai 2024 et condamné ensuite à 7 ans de prison pour apologie du terrorisme alors qu'il effectuait un reportage sur un club de foot kabyle sans visa journalistique. Au moins 5 morts en Ukraine. Ce matin, une attaque de drones et de missiles russes qui a également fait des dizaines de blessés, dont des secouristes. Le président ukrainien Volodymyr Zelensky dénonce le cynisme absolu de Moscou, qui a décrété hier une trêve vendredi et samedi à l'occasion des commémorations en Russie de la victoire de la Seconde Guerre mondiale. On passe au sport avec le début ce soir des demi-finales retour de la Ligue des Champions à 21h. Arsenal reçoit l'Atlético Madrid. À l'aller, les 2 clubs avaient fini sur un nul 1 partout. Demain, le Paris Saint-Germain se déplacera sur la pelouse du Bayern Munich. La semaine dernière, les Parisiens tenants du titre l'ont emporté 5-4.
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5: Allez, c'est parti. Salut tout le monde. Bienvenue sur Fun Radio. C'est Karel. Super content de vous retrouver. Attention, les amis, j'ai des séjours à Tomorrowland à vous offrir tout un week-end pour aller voir Calvin Harris et les plus grands DJ du monde mixés. Restez bien avec moi. Et le mix Fun Radio, justement, démarre avec les Global DJ.

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Et ça continue avec Gims et Afrojack. Maintenant, c'est River sur Fun Radio.

0: Éternité avec Fun Radio, soyez tous les bienvenus. Et les messages là qui arrivent directement dans le studio de Fun Radio, les messages sur le WhatsApp 06 43 07 12 89, application Fun Radio aussi, hein, si vous voulez réagir à l'émission, il y a un message de Léonie. Bonjour Karel, je m'appelle Léonie, je vous adore tous, vous faites partie de ma vie tous les jours, gros bisous, cœur sur vous. Ça c'est adorable, merci beaucoup Léonie pour ton message. La dance music continue, le mix Fun Radio avec Blaster Jax. Ça envoie, on adore. Unfaithful et Macklemore en classique Can't Hold Us sur Fun Radio.
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0: bienvenue sur Fun Radio, première radio dance.
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0: Le match aujourd'hui, on fête le duo Madonna-Sabrina Carpenter qui viennent juste de sortir un son qu'on avait vu d'ailleurs toutes les deux à Coachella. On a fait un Madonna contre Sabrina Carpenter. Quel tube de Madonna on a choisi? Le Hang Up. Ça, c'est magnifique. Pour l'écouter à 14h, votez Madonna, story Instagram Fun Radio ou alors le Espresso. En détente. Avec la dance music sur Fun Radio et je démarre tout de suite plus de 40 minutes de dance music non-stop. Angèle et Justice et Afrojack.
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La pause déjeuner sur Fun Radio. Et attention les amis, je vous donne un rendez-vous ce soir 21h, la Fun List, le classement de vos 15 sons préférés. C'est vous qui votez directement, hein, le site de Fun, funradio.fr, toujours bien classé. On va écouter les Offenbach, Miles Away, Oria maintenant sur Fun Radio.

0: Salut tout le monde, soyez tous les bienvenus, vous écoutez Fun Radio, il est 13h. 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
0: Et j'espère que vous allez bien, mardi début d'après-midi, la pause déjeuner. Ici, on vous accompagne tous les jours en voiture, dans les bureaux, à la maison. On est tous ensemble avec la dance music. En ce moment, d'ailleurs, on écoute plus de 40 minutes de dance music non-stop. Et on continue, juste le nouveau Lost Frequencies de David Guetta, High Patton.

en ce moment sur Fun Radio. On écoute plus de 40 minutes de dance music non-stop et on se réveille, n'oubliez pas, tous les matins avec Bruno sur Fun Radio, les rendez-vous qu'on adore, jeu des 30 secondes, coup de pression, les boîtes, les cadeaux aussi. 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

0: ta journée sur Fun Radio. On écoute plus de 40 minutes de dance music non-stop. Soyez tous les bienvenus.
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0: La pause déjeuner là sur Fun Radio et des messages sur le WhatsApp de Fun Radio 06 43 07 12 89. Salut à Jean, Laetitia qui dit bonjour à toute l'équipe. Je vous écoute tous les jours. Merci beaucoup Laetitia. Il y a Yann aussi. Merci pour la bonne musique Karel, ça motive au boulot. Bon courage à tous ceux qui bossent là. Message aussi de Nathalie. Je souhaite une bonne journée à ma fille Camille d'Avignon et je dédicace Bébé Rexa. On écoute New Religion sur Fun Radio. Et Joel Corey, Head and Heart en classique tout de suite.
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0: ici sur Fun Radio toute la journée. On écoute les meilleurs classiques, Justin Bieber, Nicki Minaj, Beauty on a Beat.
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0: Et le match Fun Radio tous les jours pour défendre vos artistes préférés. Aujourd'hui, on fête le duo Madonna-Sabrina Carpenter qui viennent juste de sortir un son. Madonna qui affronte aujourd'hui Sabrina Carpenter. C'est le Hung Up. Il y a moyen de l'écouter à 14h. Il faut voter Madonna. Story Instagram Fun Radio ou Sabrina Carpenter avec Espresso. C'est vous qui décidez. Encore 20 minutes là pour choisir. Story Instagram Fun Radio et la dance music avec K-pop Demon Hunters tout de suite sur Fun Radio.
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Vous écoutez Fun Radio, la pause déjeuner, tous ensemble et du monde là en ce moment sur les routes, ça part au boulot, ça bosse déjà, hein. Bon courage les amis, j'ai démarré plus de 40 minutes de dance music non-stop, on va écouter Madonna à 14h, la gagnante du match Fun Radio, le hang-up en classique, après Nike One Track Mind Fun Radio.

0: Passez tous une belle journée, vous écoutez Fun Radio, il est 14h.
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0: Ici sur Fun Radio, vous gagnez l'expérience Tomorrowland. Vous écoutez la dance music avec le nouveau Jennifer Lopez à découvrir tout de suite, le bijou. Et vous votez tous les jours pour le son qu'on écoute à 14h. C'est le match Fun Radio. La victoire aujourd'hui de Madonna. 68% des votes pour Hung Up.

Qu'est-ce que c'est bon ce son? Vous écoutez Fun Radio, l'événement les amis cette semaine, c'est Tomorrowland à gagner pour voir Calvin Harris mixer cet été, un cadeau exceptionnel. Dès que vous entendez deux tubes de Calvin Harris à la suite, vous envoyez Fun par SMS au 74 900, week-end tout frais payé hein, pour deux personnes à Tomorrowland, ça va tomber. Et on écoute tout de suite les Trinix avec Madame, bienvenue sur Fun Radio.

0: toute la journée sur Fun Radio. Ici, on écoute plus de 40 minutes de dance music non-stop.
1: Eh ouais.
0: Le début d'après-midi sur Fun Radio avec vos messages qui arrivent directement sur le WhatsApp de Fun Radio 06 43 07 12 89 06 43 07 12 89. Le message de Lina qui dit: salut Karel, j'écoute Fun tous les jours sur la route, merci pour le son dance, merci à toi Lina. Le message de Ousmane: vous faites un bon boulot Fun Radio. Bah merci Ousmane, ça fait plaisir. On a les félicitations du jury. Et il y a aussi Hugo qui dit: pouvez-vous mettre la musique Global DJs s'il vous plaît, merci, bonne journée. Pas de problème. Global DJs, no good tout de suite. Et en classique, les Daft Punk, One More Time.
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0: au boulot, sur les routes, à la maison. Bienvenue tout le monde, vous écoutez Fun Radio. Ou d'ailleurs en train de démonter une terrasse, comme Roudier là qui m'a envoyé un message sur le WhatsApp. Il fait une dédicace à sa femme Carole. Pour vos messages, n'hésitez pas, hein, le numéro du WhatsApp, c'est le 06 43 07 12 89 et la dance music. Blaster Jax, Unfaithful, Anita en classique et Afrojack River sur Fun Radio.
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1: Allez, c'est parti, 15h, bienvenue sur Fun Radio. Je m'appelle Karel, mardi aujourd'hui, dans deux jours, le week-end déjà. Ça passe trop vite cette semaine avec des séjours à Toulon-Hollande à gagner pour aller voir Calvin Harris mixer là-bas. Restez bien avec moi et la dance music tout de suite, Henri PFR. Et juste et bienvenue sur Fun Radio.

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0: passe l'après-midi ensemble, c'est Karel sur Fun Radio. Et connectez tous ensemble grâce au numéro du WhatsApp avec vos messages 06 43 07 12 89. Salut à Christelle qui est connectée, il y a Cédric, à Gaëtan, Kiliana de Charente-Maritime aussi, Ludo qui fait une dédicace pour tous les chauffeurs VTC, une dédicace de Manu et Jérém qui me demande Angèle Justice. C'est l'un des sons les plus demandés là en ce moment au 06 43 07 12 89. What You Want, découvert ici sur Fun Radio. Et Calvin Harris, I Need Your Love en classique.
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0: 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Avant de retrouver à partir de 16h Cyril Hanouna en direct sur Fun Radio. D'ailleurs, si vous voulez participer à l'émission, je vous donne son numéro de téléphone. C'est le 01 42 48 5000 pour gagner plein de cadeaux. Should I walk away? David Guetta et Patton tout de suite sur Fun Radio. Et la légende Avicii Levels.
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Disturbed sur Fun Radio à l'instant avec The Sound of Silence, la dance music qui continue dans quelques minutes. On va retrouver comme promis Cyril Hanouna en direct sur Fun Radio le 16h-18h avec l'Alpha Bébête, Warren Boudboul pour participer à l'émission 01 42 48 5000. Et comme promis, c'est Avicii après Amel Bent.

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3: Bonjour à tous, il est 15h59 et 26 secondes. On est en avance, les chers.
4: Oui.
3: J'aime bien quand on est en avance, mais on sera là jusqu'à 18h, quoi qu'il arrive. Merci d'être là, les chéris. Aujourd'hui avec nous, Valérie Benaïm, qui fait
4: bonjour,
3: son grand retour.
4: Bonjour tout le monde.
3: Sur la scène internationale. Merci. Capucine Anna.
5: Bonjour.
3: Fabien Delettre.
6: Bonjour.
3: Chana Lousteau.
7: Bonjour.
3: Et il y a Raymond qui devrait arriver incessamment sous peu. Et Paul Ska qui a 10 minutes de retard.
4: Ah.
3: Elle a écrit à Fabien apparemment.
6: Elle a mis CC, c'est-à-dire coucou. J'aurai 10 minutes de retard.
3: CC, voilà. Oui, exactement, c'est ça. Ouais.
4: Sans autre
6: explication. Ah non, mais il n'y a pas besoin d'explication avec Paul Ska. C'est voilà. Faut prendre les infos telles qu'elles sont là.
4: D'accord.
6: Voilà. Bon.
3: Voilà. Qu'est-ce
6: que tu cherches?
3: Bah très bien. Eh bah écoute, bah, c'est très bien. C'est très bien, c'est très très bien. Bon, les chéris, il y a plein de choses à voir. J'ai plein de choses à voir aujourd'hui. Déjà, je vous le dis, il faut s'inscrire à l'alphabet bête tout de suite. Il y a un lave-vaisselle compatible compact Bob.
4: Ah ouais, ah,
3: je l'adore celui-là. Moi, c'est celui que j'ai à la maison. Je peux vous dire, et ça se passe très bien pour moi.
4: Ah ouais, okay.
3: Ah ouais, non, franchement, 499 euros. Pour participer, vous envoyez Cyril, C-Y-R-I-L, bien entendu, au 74 900. Raymond vient d'arriver, il est magnifique.
4: Ah ouais,
3: vraiment.
4: Ça va.
3: Bravo, bravo à toi.
6: Putain, mais t'es bronzé.
3: Mais j'étais déjà bronzé hier.
6: Il pleut.
3: Mais j'étais déjà bronzé hier.
4: Mais c'est vrai que c'est bronzé.
6: Les rayons du soleil ont traversé les nuages.
7: Mais en vrai, il a raison parce que quand on arrive en retard, c'est toujours bien de faire un petit compliment au boss.
3: Alors là, c'était pas un compliment. Là.
7: Non, bah, dire que t'es bronzé, c'est un compliment.
3: Non, attends,
7: ça veut dire que t'as bonne signe.
6: Ça veut dire que ses origines, tout simplement.
3: Ça veut rien dire. Ça veut rien dire.
6: Voyance.
3: Non, mais c'est vrai. Est-ce que vous avez vu ce gars? Il y a quelques jours, je vous ai donné des conseils en cas d'attaque de crocodile.
6: Ah oui, bien sûr, oui.
3: Eh bien, un homme d'affaires ne m'a pas écouté et il en est mort.
4: Voilà.
3: En Afrique du Sud, un homme d'affaires s'est retrouvé coincé sur un pont à cause d'une rivière en crue et il a été emporté par les eaux. Arrivant sur place, les secours découvrent un crocodile suspect. Un crocodile suspect, ça veut dire qu'il est chelou.
6: Il est
3: chelou.
6: Il est gros.
3: Il est la clope au mec. Au bord de l'étang, genre.
7: Il regarde pas dans les yeux.
3: Il regarde de loin, tu vois, comme
6: ça. Non, j'ai rien
3: avec
6: vu.
3: Il était avec un journal.
6: Un journal avec les deux trous.
3: Le crocodile était avec un journal, il se dit, oh là, il est chelou, lui. Et en plus d'avoir le ventre bien rempli, il n'a pas bougé malgré le bruit des drones et de l'hélicoptère. Donc on s'est dit, bon, lui. Et après avoir été neutralisé, le crocodile a été élitroyé hors de la zone pour des analyses. Les images font d'ailleurs le buzz sur les réseaux sociaux, vous pouvez les voir. Les pompiers ont alors retrouvé l'homme d'affaires et ses chaussures dans son système digestif.
6: Qu'est-ce que j'avais dit?
7: Bah, voilà. Les yeux, t'avais dit.
3: Donc le mec, il s'est fait bouffer par un crocodile, le pauvre. Raymond, tu nous en as parlé hier soir.
8: Moi, j'ai une théorie. Le mec, il t'a tout simplement insulté. Moi, je pense que les conseils de Cyril, c'était quoi? Si vous êtes nez à nez avec un crocodile.
7: Il l'a dit
8: à la télé, à l'émission Tout beau tout neuf. Les gens, ils regardent, hein, quand même, 2 millions de personnes. Vous baissez votre pantalon et vous faites l'hélicoptère avec votre zizi.
6: Oui.
8: C'est le conseil qu'il a donné.
7: Pour les félins.
8: Il avait dit même les crocodiles sur Fun Radio. Donc le mec, c'est peut-être un auditeur de Fun Radio. Avec l'appli, il écoute Fun Radio à l'autre bout du monde. Et t'inquiète, j'écoute Hanouna. Faut siffler avant. Il avait dit, faut siffler avant. Et tu baisses ton pantalon.
3: C'est pas deux fois.
8: C'est comment? Pardon, je fais mal. Putain, tu vois. Tu vois, je me serais fait bouffer par le crocodile.
7: C'est ça.
8: Tu vois, ça se trouve, il a sifflé deux fois le mec.
3: Deux fois, c'est pas
8: bon. C'est pour les trains, deux fois.
3: Bien sûr, c'est pas bon. Là, c'est.
8: Il s'est retrouvé, l'étreuillé. Un tour d'hélicoptère.
6: Purée.
7: C'est quoi, on peut le refaire pour être
6: sûr? Bon.
8: Il avait ses chaussures, on sait si c'était des mocassins en croco, les chaussures.
3: Mais peut-être qu'il avait des chaussures en serpent,
8: peut-être qu'il s'est vénère à cause de ça.
6: Des bottes en serpent.
3: Non, mais les mecs, c'est un truc de fou quand même.
8: Non, mais c'est dingue, t'en parles à la télé. Une semaine après, il y a un mec qui se fait l'étrelier dans le ventre d'un crocodile.
3: Franchement, c'est incroyable.
7: Non, vous avez vu les images de l'élitreuillage? Parce que les images sont folles. T'as le croco dans les airs, comme ça, élitreuillé, qui bouge pas.
8: Il peut plus bouger. Il a mangé un gars de 100 kilos, comment tu m'écoutes?
3: Mais c'est vrai.
8: La digestion. Nous, on fait un kebab, on peut plus bouger de l'après-midi. Il a mangé un mec, lui. Il dit pas qu'il a mangé
3: un gars.
8: Il a mangé un gars, le gars.
7: Tu te rends compte?
8: C'est vrai qu'il allait faire un paddle derrière.
3: Mais non.
8: Il est mort, il est comme ça.
3: Non, mais franchement.
7: Quelle mort.
6: Tout ça parce qu'il a pas écouté Fun Radio correctement.
8: Tout ça parce qu'il a pas écouté Fun Radio.
7: Non, il a trop bien écouté, mais en fait, il a pas su. Appliqué.
8: À mon avis, il a sifflé deux fois.
3: Je te l'ai dit, il a dû faire quoi? Qu'est-ce qu'il a fait?
7: Alors, c'est quoi qu'il faut faire?
3: Je ne le ferai pas.
6: Mais si je veux pas siffler, c'est un enfer.
8: On va pas appeler Fabien Lequin à ce temps-là.
7: Oui, c'est dommage.
3: Non, mais
6: Mais si, c'est pour te sauver.
7: Il faut que tu le fasses pour sauver la vie des gens, parce que faut que les gens sachent.
6: Non mais Cyril est gêné de siffler.
0: Ah, ah, voilà, j'ai un retour.
8: Non,
0: en fait,
8: c'est pas ça. Non, non.
3: C'est pas vrai.
8: Tu te fais bouffer. Non, non, tu te fais bouffer si tu siffles comme ça.
0: Ouais, ouais.
8: Non,
0: mais il a pas bien fait là.
3: Pas du tout. Je
8: fais le franchement comme tu le fais.
3: Parce qu'il faut le faire en même temps que tu baisses ton slip.
8: Bah fais-le comme t'as fait sur Fun et comme t'as fait sur
6: Allez, personne ne regarde. Vas-y,
8: vas-y, on ne regarde pas.
6: Personne ne regarde s'il vous plaît.
7: Personne te regarde.
6: Les auditeurs aussi, fermez les yeux.
7: Allez, vas-y. Personne te regarde.
6: Vas-y, on te regarde.
8: C'est un peu plus franc déjà.
3: Voilà. Eh ouais, eh ouais.
8: Là, t'as peut-être sauvé.
3: Tu peux essayer de le faire.
8: T'as peut-être sauvé une vie là.
3: Fais-le. Fais-le. Non, mais attends, enlève tes mains. Je peux te voir.
8: Enlève tes mains.
6: Ils ont cette fille de siffler. Hein.
8: Non, mais t'as pas sifflé.
7: Je sais pas siffler. Non,
3: si, vas-y, fais ta bouche au moins comme ça là. Mais attends, fais-le bien.
8: Mais là, tu te fais bouffer par.
3: Là, c'est
8: un hélicoptère.
3: Toi, t'es en polo Lacoste.
7: Moi, je sais pas si c'est horrible.
6: C'est même dangereux.
3: Non, non, mais est-ce que vous êtes déjà fait attaquer par un animal? Mais là, je sais que par un chat, t'as attaqué le cou.
7: Ouais, un chat par derrière.
3: Ouais.
7: Ouais, il était chez un véto. Ouais.
6: Un chat?
7: Un chat, ouais.
6: En liberté, comme ça, chez les vétos, toi qui
7: sais. En fait, le véto recueillait les chats du quartier. Tu vois, les chats errants, tu vois.
6: Oui.
7: Et ils étaient habitués à être avec tous les autres animaux. Sauf que là, comme ils venaient d'être recueillis, ils
6: n'étaient
7: pas encore très, très domptés, si j'ose dire.
6: Vache.
7: Et en fait, moi, je suis rentrée avec mon chien. Et là, évidemment, le chat et le chien ne faisant pas bon ménage. Le chat était en haut d'une armoire.
3: Ça me rappelle animalement votre.
7: Et il m'a chopé par derrière.
6: Oh
7: et il s'est accroché avec ses ouais. Voilà, exactement.
6: Oh là là.
7: Comme ça.
6: Oh là là,
7: et mon chien, évidemment, voyant que le chat était sur moi, voulait choper le chat. Le chat enfonçait encore plus ses griffes, évidemment. Enfin bon, un imbroglio.
6: Tout ça pour justifier des griffes de patins.
0: T'as des cicatrices, chat.
3: Va expliquer ça à ta femme.
7: Je suis expert, je suis vétérinaire.
3: Va expliquer ça à ta femme derrière.
0: Moi, je me suis fait.
3: J'étais chez le vétérinaire.
8: Non, mais chez le véto, tu veux.
3: Va expliquer ça à ta meuf.
0: Par des mouettes.
6: Ah, bah ça, oui, c'est possible.
0: Non, non, mais c'est violent. Les cheveux et tout, j'avais les cheveux, elle voulait me manger les cheveux.
7: C'est gentil, les mouettes.
0: Parce que j'étais sur la plage en train de manger du pain. Non, mais c'est pas une vanne.
6: Les goélands, c'est très dangereux.
0: Et en fait, j'en avais mis un petit peu de partout autour, je sais pas pourquoi. Enfin, j'avais mal mangé. Et j'en avais sur mes cuisses. Et là, il y a des mouettes qui viennent m'attaquer dans les cheveux. Et j'avais les cheveux en l'air. Mais il y en avait beaucoup.
6: À Saint-Malo, il y a des panneaux. Attention, goélands attaque et tout.
0: Non, moi, c'était des mouettes.
6: Bah,
0: tu attaques dès que t'as de la bouffe dans les mains.
6: C'est la même famille, tout ça. Moi, j'ai été attaqué par un bouvier bernois. Est-ce que
0: c'est
6: un énorme chien. Il était en rut.
3: Ouais.
6: Ah ouais. Et il faut savoir que c'est énorme, les bouviers bernois. Et il s'est mis à ma hauteur. Donc j'avais ses pattes autour de moi.
0: Arrête.
6: Et j'étais en stress, je transpirais. Et son maître disait ne bougez pas. Alors je bougeais pas. Et lui, il s'excitait dans le vide.
0: Mais non.
6: Exactement.
0: Alors,
6: et j'ai pas bougé. Ça a dû durer une minute, mais j'ai l'impression que ça a duré 10 minutes.
8: Pourquoi t'as écouté son maître?
0: Mais pourquoi
6: Pourquoi
3: t'as pas bougé?
7: Bah ouais, tu bouges.
6: Mais parce que
0: c'est gentil, un bouvier bernois.
6: J'avais pas que ça se finisse mal.
7: Bah, qu'est-ce que c'est très gentil.
3: Mais qu'est-ce que j'ai laissé
6: Quoi?
3: Ils
6: m'ont laissé. Non, mais il était. Vraiment, ça se met à hauteur d'homme. Hein. C'est incroyable. Ça se met derrière. Et...
7: Mais bouge pas, mais moi je bouge.
6: Pourquoi je l'ai pas excité?
3: T'as déjà été attaqué par un animal?
6: Non, j'ai peur d'être mordu.
8: Alors je vous laisse choisir ou le rat ou un berger allemand.
0: Le rat. Bah oui, tu
3: l'as vu d'ailleurs
8: en livraison. Dans les caves.
0: Ah, t'as fait la gorge.
8: Descendait les fûts de bière et les caisses de.
0: Ouais, le doigt. C'est ça
8: ouais,
0: ah oui,
8: dans
0: c'est
8: les caves
0: vrai.
8: Et c'était infecté de rats.
0: Oh là là.
8: Et on m'a toujours dit quand il y a des rats, tu descends avec tes caisses et tes fûts de bière et tu cries sur le rat et le rat il va se sauver.
6: Et alors?
8: Et moi j'ai eu un rat, j'ai crié, et il m'a sauté dessus, il m'a fait sur ma poitrine, il m'a frappé la main, impossible. Le doigt, impossible de l'enlever.
6: Arrête.
8: Mais je te jure que c'est vrai. Je tapais contre le mur le rat. Je le tapais contre
0: mais
8: le mur,
0: non.
8: Il voulait rien savoir. Je dis je vais le tuer jusqu'à temps que je le tue. Il faut qu'il me lâche le doigt.
6: Il a plus fait une maladie en plus.
8: Et après, bah ouais, après il est parti envoyer ma chair et tout, il est parti avec un bout de peau désinfecté et tout.
0: C'est horrible.
8: Il
6: est où le rat là?
8: Ouais, il est mort là. Le rat il est mort parce qu'après j'ai pris un fût de bière. Alors c'est pas beau, c'est pas bien ce que je dis, mais tellement dans la panique, j'ai pris un fût de bière, ça fait 68 kilos en inox. Et j'ai jeté le fût de bière sur le rat tellement que j'avais peur.
3: T'as bien fait.
8: Il en appelle d'autres.
7: Mais c'est ouf, c'est moche, fou parce que moi j'avais toujours entendu que si on faisait du bruit, il partait effectivement.
8: Non, bah celui-là, je vais te dire.
7: Il part plus maintenant.
3: Ah, mais lui il était sourd.
6: C'était un rat sourd.
8: J'ai pas capté qu'il était sourd. Il avait son appareil au-dessus de l'oreille. J'ai pas fait. Il avait un Audica au-dessus de l'oreille, j'ai pas fait gaffe.
3: Il avait un Audira.
8: Un Audira.
0: Je te vois pas, toi.
8: J'ai pas fait gaffe.
0: Cyril te faire attaquer.
8: Et le berger allemand, par contre, c'était pire.
0: C'est
8: le chien le plus méchant du quartier. Et à chaque fois, on l'énervait. Et son maître, comme il en avait marre qu'on l'énerve, il lâchait la laisse à chaque fois. Et nous, on avait une tactique, c'est qu'on montait. Il y avait une espèce d'arbre, un sapin, et on montait branche par branche. À 3 mètres de hauteur à peu près, et on énervait le chien. Ah, ah
0: oh là là.
8: Il s'appelait Dick, le chien. Ah, Dick, qu'est-ce qu'il y a? Qu'est-ce qu'il y a?
6: On dirait une blague.
8: Et moi, je saute. Ah, qu'est-ce qu'il y a, Dick? Ah, et la branche, elle pète.
0: Ah non!
6: Oh non, non, non, non.
8: Je tombe de 3 mètres sur le coccyx. Oui. Autant vous dire, un mal de chien. Je peux même pas me lever tellement j'ai mal. Le chien, il a mis un bavoir, une fourchette, des couteaux. Il m'a dévoré la jambe.
6: Oh, mon
8: je suis
6: Dieu.
8: Parti aux urgences. J'ai une cicatrice encore sur la
0: mais
8: jambe.
0: Arrête!
6: Jusqu'à aujourd'hui.
8: Je suis parti aux urgences. Les mecs, ils étaient morts de rire. Tout le monde s'est sauvé. Personne m'a aidé.
6: Oui.
8: Le maître, il était content parce qu'on provoquait son chien à chaque fois. Ah, Dick, ça c'est une anecdote. Dick, ouais, c'est un berger allemand, espèce de berger allemand croisé.
6: Ouais, c'est vrai.
8: Voilà.
3: Ah, mais t'en as eu des histoires.
8: J'ai roulé
7: ma main. Un chien qui s'appelle Zizi. Hein.
3: Quoi
7: hein bah ouais. Si je peux me permettre.
6: T'en connais un qui s'appelle Zizi?
7: Bah, Dick.
0: Bah, Dick.
3: Ça va, Benaïm?
7: Dick,
6: en anglais, ça s'appelle.
3: On est en français ici, on est en français.
8: Mais elle a raison, parce qu'une voisine à moi, elle avait son petit chien, c'était un petit teckel mélangé avec un Yorkshire. Il s'appelait Zizi. Il était horrible. Dedans, il avait.
6: Il n'y a pas beaucoup de choses dans la vie.
8: Une à droite, dedans. Ah, lui, tu pouvais le provoquer, le chien. Voilà.
7: Parce qu'en anglais, si on était en Angleterre ou aux États-Unis, moi, il pourrait dire j'ai été attaqué par un zizi.
3: Ah oui. Benaïm, tu fais une belle entrée.
8: Ça fait du bien la journée.
6: La journée de repos, t'as remis les pendules à l'heure.
3: Franchement, Benaïm, bravo. Hein. Non, mais t'as bien fait de revenir. Hein.
8: Ah, je l'avais mérité.
3: Ouais, c'est pas mal. Et le teckel, t'as pas.
8: Le teckel, non, le teckel, c'est pas, c'est rien.
3: J'ai vu, j'adore le film.
8: T'embrouilles pas.
0: Teckel
6: 1, Teckel 2,
3: Teckel 3. C'est un de mes films préférés.
7: Avec Liam Neeson.
3: Non, avec un teckel. Restez avec nous sur Fun Radio, on revient dans un instant, les chéris. Ah, je vais vous donner une petite info. Ouais, tu vas voir, il y a un mec qui s'est fait un kiff absolu. Oui, voilà. Vous allez nous dire quel serait votre kiff absolu, mais un inconnu s'est fait un kiff absolu. Il a mis beaucoup d'argent. Je vais vous expliquer ce que c'est dans un instant. A tout de suite sur Fun Radio.
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3: Il est 16h17 sur Fun Radio, c'est Cyril Hanouna avec toute l'équipe, on est ensemble jusqu'à 18h, il y a l'alphabet bête qui arrive. Puis dans un instant, je vais vous raconter une très très belle histoire de deux personnes qui sont mises en couple et à qui il est arrivé un truc de fou. On aime les belles histoires sur Fun Radio, c'est Cyril Hanouna jusqu'à 18h.

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1: Oh, Polska est arrivé.
2: Coucou.
1: J'adore. C'est beau là ce que tu portes. Hein.
2: Ah, merci. Ouais.
1: Pas mal.
2: Merci.
1: Comment ça va toi?
2: Ça va et toi?
1: T'es en beauté. Hein.
2: Ah ouais?
1: Franchement, ouais.
2: Ah, merci. Je te retourne pas le compliment, mais merci.
1: Bah, merci.
3: Mais en fait, c'est trop bien d'arriver en retard, on a des compliments et tout.
4: T'as vu, quand elle replace le retard, Capucine, la coquine.
1: Il y a des mecs qui crochent sur toi en ce moment.
2: Ah bon?
1: Bah, je te demande.
2: Question. Ah, ouais, j'imagine, bah, comme d'habitude, quoi.
1: J'imagine. Comment tu sais?
2: Bah, enfin, je sais pas, c'est logique.
3: J'aime bien parce qu'il n'y a pas de fausse humilité.
5: Bah oui.
1: Est-ce que pour toi, t'es genre. Est-ce que t'es plus belle que Shanna?
2: Oh, c'est horrible de poser cette question.
1: Bah, pour toi,
5: dis la vérité.
2: En fait, je me trouve incomparable.
1: Ouais, genre, t'es beaucoup plus belle.
2: Non, genre, bah, si, c'est incomparable.
4: Ça veut dire.
1: Non, mais dis la vérité.
2: Mais non, c'est vraiment incomparable. Bah, genre, tu m'aurais mis une.
4: Une capucine,
2: ouais,
4: par exemple.
2: Non, non, une pétasse comme ça en face, un peu refaite, ouais, et tout. Ouais, j'aurais pu dire, mais là.
4: Capu, elle a pas tout refait, attention. On croit, mais.
1: Est-ce que pour toi, genre, t'es une des meufs les plus fraîches de France?
2: Oui.
1: Vraiment,
3: j'adore.
2: Mais pourquoi vous rigolez?
3: J'adore.
2: Mais pourquoi vous rigolez? Je comprends pas.
3: Elle fait pas semblant.
4: Elle a raison.
1: Genre Polska, est-ce que t'es dans le top 10 des meufs les plus.
2: Ah bah, je suis dans le top 10 et je suis pas 10ème. Hein.
1: Non, genre,
3: elle a un talon d'Achille en
2: dans le top 5
3: que tu m'as confié l'autre fois.
1: Non, on s'en fout,
2: le
1: talon d'Achille.
2: Ah, ok. C'est quoi? C'est qui un talon d'Achille?
3: C'est qui Achille? C'est qui ce mec?
1: Non, oui.
3: T'es dans le top 5?
2: Ouais.
1: Top 3.
2: Top 3.
5: Non, t'es dans le top 3 des meufs les plus fraîches de France?
2: Non, du monde, je pense.
1: Du monde,
4: ah ouais. Ah, voilà. Qui serait devant? Qui serait devant là?
2: Bah, je me pose la question.
3: Kylie Jenner, t'avais dit?
1: Non.
2: Ah non.
1: Ah ouais. Non.
3: Ah, ça, c'est bien d'avoir confiance en soi comme ça.
1: C'est génial.
3: C'est un rêve. Bah, c'est parfait, c'est formidable.
2: Bah, Cyril aussi, il trouve que c'est le plus beau du monde, non?
3: Ouais.
1: Alors, il a. Alors, je
2: bah, si t'as grave confiance en toi.
5: T'as déjà dit ça?
1: Non, j'ai jamais dit ça.
3: Non, il a confiance en lui.
1: Jamais dit ça.
2: C'est la même chose.
1: Jamais dit ça. Mais bon. Mais toi, genre. Quand t'arrives quelque part, tu te dis, je suis la meuf la plus fraîche de la soirée.
2: Mais non, mais il faut se dire ça.
3: Bien sûr.
2: Voilà. Après, les goûts et les couleurs.
1: Qu'est-ce que tu préfères dans ton physique?
2: En fait, en particulier rien, mais j'aime bien le mélange.
1: Le mélange de quoi? Comment tu définirais ton physique?
4: En trois mots et trois adjectifs.
2: En trois mots?
1: Ouais.
2: Atypique.
1: Ouais.
2: Ah, c'est dur.
3: Sexy.
2: Oui, sexy.
4: Oh,
2: mais pas vulgaire, sexy.
1: Mm-hmm.
2: Et
1: pas vulgaire, je suis d'accord.
2: Et extrêmement belle.
4: Ah,
1: vraiment.
3: Ah ouais.
4: Pas mal.
1: Est-ce que tu préfères chez toi?
2: Non, mais arrête, après les gens ils vont penser que je suis narcissique.
1: Mais non, mais j'adore.
2: Non.
3: Non,
1: pas du tout.
3: Aucun risque, pas du tout.
1: Tu préfères quoi chez toi?
2: Mais je sais pas, mon âme.
1: Non, non, mais
4: oh, c'est beau,
1: le plus beau physiquement.
2: Physiquement, minibar, je pense.
4: Ouais, tu prends des risques.
5: Bah, on va pas contredire.
1: En plus, ils sont vrais.
3: Donc, c'est faux parce que ce que tu préfères, c'est ce qui est le point, ce que j'allais dire, le moins fabriqué chez toi.
2: Ouais, finalement.
3: C'est dingue.
2: Ouais. C'est dingue.
3: Alors que t'adores justement tout
2: le fake.
3: Ouais, le fake. Et là, tu dis comme quoi, tu vois.
4: C'est d'origine, quoi. C'est pièce d'origine.
1: Est-ce que t'aimes le moins tes pieds?
2: Pourquoi?
3: Pourquoi ses pieds?
4: Parce qu'on les a vus. Parce qu'on les a vus. On avait un indice.
2: On
4: avait un indice, donc.
2: Mais je comprends
4: pas. Elle est en sandales, elle est toute la journée en sandales.
1: Bah,
4: elle a appelé l'ascenseur l'autre fois, mec.
2: Non, en vrai, les pieds, je m'en fous parce qu'on les voit pas trop.
1: Elle a appelé l'ascenseur.
4: Vous allez au combien? Au 18. Elle était jusqu'au
2: 18.
4: Est-ce qu'ils sont pédicurés, tes pieds, comme tes doigts?
2: Oui. Ouais. Oui. En fait, ils sont dégueulasses, mais ils sont quand même pédicurés.
4: Non, ils sont beaux, tes pieds, arrête.
2: Ah ouais?
4: Tu disais tout à l'heure atypique. T'as des pieds atypiques.
5: Vas-y, touche-les, te prends.
4: Non, non, je ne vais pas les toucher. Non,
3: en quoi, ils sont atypiques?
4: J'ai passé
5: c'est gratuit, hein?
4: Non, non, c'est bon, c'est bon.
3: En quoi ils sont atypiques?
4: Ils sont atypiques parce qu'ils sont.
3: Ah, parce qu'ils sont pédicurés.
4: Géographiquement, ils sont pas d'accord. L'un n'est pas d'accord avec l'autre.
2: Il y en a aucun qui est d'accord. Ils sont un peu écartés. Ils sont...
4: Regardez, c'est pas. C'est une équipe de foot, les pieds. Ah oui, dis donc. Ah, Valérie, elle est
2: un peu.
4: Alors, Valérie.
5: Stupéfaite. On les voit pas, mais. Décris-nous les pieds que toi tu as vu, Valérie.
1: Valérie vient de voir les pieds de Polska.
4: Dis-nous ce que t'as vu, ce que t'as entendu. C'est l'île de la tentation.
3: Non, je suis étonnée parce qu'elle a des très longs doigts de pied.
1: Ah non, mais avec son doigt de pied, elle peut fermer la porte à 20 mètres.
4: On est d'accord, Cyril. On est d'accord.
5: C'est des doigts d'IT à chaque
3: tout à fait pédicuré. D'accord, c'est nickel.
1: À l'école, elle levait le doigt d'IT.
4: Bien sûr.
5: Qui veut aller au tableau?
4: Elle est venue.
1: Non, mais c'est une narca. Non, mais ils sont pas moches.
2: Non, ils sont pas moches. Ils sont atypiques.
4: Vincent atypique.
1: Non, mais ils ont toujours été comme ça.
2: Ouais, depuis la naissance. Hein. Quoi, la maternité, ils étaient comme ça. Ah oui, ma mère me l'a dit.
3: Ah ouais, non, mais, ah ouais.
2: Moi, je suis sortie comme ça.
1: Mais tu choses du combien?
2: Non, du 39, ça va.
4: Ça va. 39 avec la chaussure coupée au bout.
5: Sans les ongles. Sans les ongles, à mon avis.
2: Non, je
4: sais jamais du 39, là.
5: Ouais. Ah, tu penses que c'est plus grand que ça?
4: Ouais, non, c'est vrai.
1: Non, là, on a
4: non je rigole, j'aime
2: bien. Arrêtez, vous allez me faire complexer.
1: Là, elle a mis les chaussures. Non, mais non,
2: non, là, c'est non, mais je viens plus avec les chaussures ouvertes, vous avez gagné.
1: Eh, voilà. T'as vu, moi, j'ai toujours kiffé tes pieds.
2: Ah bon?
1: J'ai envie de dire ça.
3: Après, ils sont nickels, ils sont pédicurés
4: ça,
3: et tout.
4: C'est ça, ouais, ils sont beaux. Vaut mieux avoir des pieds comme elle a, atypiques, que d'avoir des beaux pieds avec des maladies trues, des conneries. Non, mais des mycoses, des conneries. Non, mais ça, on dit les choses.
1: Beaucoup de pieds avec des maladies, qui ont des sandales, toi.
4: Moi, j'ai joué au foot, j'ai vu plein de fois des gars.
1: Ah non,
4: ils arrivaient au foot, j'ai vu, mais rends-moi ça, là.
5: C'est pas vrai.
4: Je jure, les pieds.
5: Ah, t'as vu des pieds?
4: Cyril, il doit avoir aussi au paddle.
1: Bien sûr. Partout, partout, j'en vois partout.
3: Est-ce que c'est une sublime femme, mais vraiment sublime? Tout ce que tu rêve dans ta vie. Ouais. L'avion de chasse ultime.
4: Amicine.
3: Imagine, elle a des pieds, mais vraiment.
1: Elle a les pieds de Mokhtar, allez.
5: Oh non, à ce point-là.
3: Est-ce que ça te.
4: Je vais chez Maxilo, j'achète 3 paires de chaussettes pour 5 euros. Non, mais non, les pieds, les ongles, tout ça, j'ai du mal.
3: Ah ouais,
4: ouais.
3: Ah
4: bah ouais. Mais je pense que tous, même Cyril, Fabien, tous les hommes là dans le studio. Ouais. Non, mais ça peut être un missile, elle arrive avec des ongles. Sauf si elle est mécano, si elle travaille dans l'électronique. Il rentre du boulot chéri, bah attends. Mais si elle a pas fait de mécanique de la journée, elle arrive au resto, salut bébé. Elle a des ongles comme si elle avait démonté un Delco.
5: Alors, pour ceux qui connaissent pas la mécanique, c'est quoi un Delco?
4: Changer de filtre à air, un alternateur. Hey, je veux des œufs maillots en entrée.
1: Non, bah, en tout cas, hey, Pascal, t'es une belle meuf.
3: Ah, ah oui, c'est une jolie,
1: franchement,
5: non, mais c'est vrai. Elle est magnifique
1: en entrée. Non, bah, en tout cas, hey, Pascal, t'es une belle meuf.
3: Ah oui, c'est une jolie, très jolie.
1: Franchement, non, mais c'est vrai.
5: Ah non, mais c'est. Elle est magnifique.

0: pour la défense de Polska.
1: Ah oui, bien sûr.
0: Et en fait, ils ont fait une vidéo où elle faisait genre, c'était un sketch.
2: Ouais.
0: Ils avaient déjà fait, ils avaient déjà tourné une première fois, ils l'ont tourné une deuxième fois.
3: Deuxième prise.
0: Ouais, elle essayait de l'embrasser comme, comme voilà, Jerem Star et voilà, elle voulait le rendre hétéro.
2: D'accord.
0: En l'embrassant, et ça fait un voilà, et tout le monde ce week-end.
1: Pour le consentement.
0: Et tombé sur Polska, genre sur le consentement.
2: Mais c'était un sketch, donc il était d'accord.
0: Ça t'a, peiné, ça t'a peiné.
1: Ça m'a peiné.
2: Ah mince.
1: Non, mais vraiment, ça m'a fait de la peine. Parce que moi, je suis tout le temps là à dire le consentement, c'est important et tout. Et là,
4: mais surtout que c'est pas une posture chez toi. Vraiment, c'est quelque chose auquel tu,
1: oui,
4: tu es très attaché.
1: Et oui, c'est pour rire. Dans la vraie vie, Polska veut pas pécho Jerem Star, et Jerem Star ne veut pas tester les filles.
2: Bien sûr.
3: Non, mais c'est ouf quand même l'époque.
0: À l'époque, ouais,
3: c'est quand même dingue. Non,
2: non, alors qu'elle le refait avec nous.
0: Ah, bien sûr.
2: Hein, okay. C'est parce que c'est lui, dans le sketch, il voulait pas, c'est ça?
3: Il veut pas. Il dit qu'il veut pas. Il rigole, il est mort de rire. Ils sont dans un hôtel de luxe en peignoir. Elle est en
2: culotte. T'arrêtes de nous exciter,
0: Raymond. Elle est souvent en peignoir et en culotte, toi.
3: Mais c'est vrai.
1: Non, mais ça, c'est des rumeurs.
0: Non, mais elle est tout le temps en peignoir, en culotte.
3: Il y a la vidéo.
0: Tout le temps, sur toutes les vidéos.
1: Là, il y avait un contexte.
0: Non, mais c'était quoi le contexte?
1: On teste l'hôtel. Et Jerem Star aussi était en culotte.
0: Ouais.
2: En culotte.
1: En culotte. Boxeur, hein. Ça, c'est il a porté des culottes.
3: Bah, tu vois, c'est
1: je
3: ça, il y a un contexte.
1: En culotte dans la rue.
3: Il y a tout un contexte et les gens, ils sont
1: dit,
3: ouais,
1: n'importe
3: quoi.
0: Bon, en tout cas, ça va mieux. Tu vois, ça s'est calmé.
1: Je suis pas d'Artigol non plus.
2: Qu'est-ce qui s'est passé encore?
4: Non, elle veut dire qu'elle est moins fragile.
2: Je veux dire que tu as essayé d'embrasser d'Artigol aussi.
3: Non, non, il a pris une balle.
1: Il a pris une balle.
0: Allez, on va s'écouter Baston sur Fun Radio. Restez avec nous, il est 16h28 et bravo Polska.
1: Merci.
0: On va s'intéresser à toi avec un grand T. Comme Tagine dans un instant. Non, je vais vous raconter l'histoire d'un couple de ouf, tiens, vous allez voir, vous allez kiffer. Restez sur Fun Radio, il est 16h29.

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1: Merci d'être avec nous sur Fun Radio et on est content quand il y a Polska.
2: Ouais,
1: c'est
2: ouais.
1: Un peu notre mascotte.
2: Oui.
1: Ouais, on l'adore, ouais. T'as vu ou pas?
2: C'est là, gentil. Là,
1: je l'adore. Je te jure, elle est chenine. J'ai envie de lui prendre la joue comme ça. J'ai dit ce qu'un
2: pire.
1: Chenine. Je te jure, c'est chenine. Mais non, on la kiffe pas.
2: Ah, moi, je l'adore.
1: Je te jure. Elle est trop sympa.
2: C'est un petit bonbon. Elle est rigolote comme tout.
1: Je me rappelle quand j'ai engagé Polska.
3: Ah.
1: Je l'avais appelé un soir. Tu te rappelles ou pas?

0: Je sais pas.
1: Mais si, tu te rappelles ou pas?
0: Bah dis-moi.
1: Mais si, je crois que t'avais parce qu'avant tu faisais des... T'étais sur un... Enfin voilà. Et
2: sur un voilier, sur un voilier.
1: Non, non, avant t'étais sur...
0: Bref.
1: Oui, voilà. Hein? Quoi, qu'est-ce qu'il y a?
3: Bah, sur avant, mais c'était avant.
0: Oui, sur OnlyFine. Ouais. Il y a très longtemps.
1: Oui, mais elle ne veut pas tomber. Et j'ai vu, Polska a dit, j'arrête OnlyFine.
0: Ouais.
1: Et je l'ai appelé direct. Je lui ai dit, est-ce que tu veux être chroniqueuse chez nous? J'ai senti le potentiel, vrai ou pas?
0: Ouais, c'est vrai.
1: Mais en fait, non, c'est toi qui m'as envoyé un message.
0: Ah oui, c'est vrai. Elle j'ai dit que t'étais une chippie.
1: Ouais, elle m'a envoyé. Pourquoi en fait, tu vois, je sais plus pourquoi.
0: Ouais.
1: Elle m'a dit, ouais, t'es une chippie.
3: Après ton passage, parce qu'elle était venue dans l'émission.
1: Non, non.
3: Non, c'est pas après le passage.
0: C'est après son complément d'enquête.
2: Ah ouais, quand même bien foutu la vie.
0: Ouais.
2: Jean-Michel Apathy lui envoie, t'es une chippie. Il est au bord de la mort, il se fait pourrir toute une après-midi. Polska lui dit, t'es une chippie. Allez, là, le soir à l'émission.
0: Mais c'était vraiment comme ça. Le lendemain, j'étais chroniqueuse.
1: Non, mais
0: c'était le chippie le plus rentable de ma vie.
3: Non, mais je me rappelle la première fois qu'il était allé sur
1: Patreon. Non, mais t'étais chelou quand j'étais au téléphone en plus.
0: Pourquoi?
1: Mais je sais pas, j'ai l'impression que tu comprenais pas que c'était moi.
0: Bah non, parce qu'en fait,
1: j'ai un problème.
3: J'avais un doute en fait.
1: J'ai eu le même problème avec Chana, je la supportais pas.
4: Oui.
0: Quoi?
1: Je l'ai appelé un jour, j'ai pas du tout kiffé.
4: Ah bon?
1: Toi, pareil, en fait, quand je vous appelle, je sais pas, vous êtes chelou.
3: Et parce genre, que vous avez du premier appel?
1: Ouais.
3: Bah, c'est-à-dire qu'en fait, moi, je vous connais pas.
0: Non, mais
1: c'est
0: jamais vu.
1: Calme, déjà,
3: et vous m'appelez, et je ne sais même pas pourquoi vous m'appelez. Bonjour, c'est Cyril Hanouna. Ok, bah moi, j'attends.
1: Ouais, ouais.
3: J'attends. Et donc, vous me dites rien, vous me demandez ce que je suis en train de faire. Vous faites quoi?
5: C'est vrai que je suis
3: à Lyon.
5: Quand même,
3: ah, ok. Ah, bah, j'avais un tour de paddle à Lyon la semaine dernière. Ah, bah, super. Bon, bah, on se rappelle, hein. Bah, d'accord, on se rappelle.
2: Mais non.
3: Mais je vous jure, c'est la première fois qu'il m'appelle.
5: Le premier coup de fil, c'est ça?
3: Mais oui, je ne l'avais jamais
5: vu. Je t'ai vu à la sur CNews,
3: non.
5: Tu m'intéresses non. professionnellement, tout ça?
3: Non, non, non.
5: On s'était jamais vu, jamais parlé.
3: Il ce type. Bah, il y a juste Gauthier qui m'avait dit, il y a Cyril qui va t'appeler.
5: Genre, ah bon?
4: Mais c'est instinctif, okay. Il appelle comme ça.
2: Ah, ouais, bien. Toi, Chana, quand tu raccroches, tu fais ta journée normale après, toi? Tu te dis pas,
3: mais,
2: qu'est-ce qu'il veut, qui s'il a?
3: Bah
2: tu rappelles pas pour dire, il n'y a pas un but à l'appel?
3: Bah non, je me suis dit, je sais pas, c'est peut-être sa manière de procéder. Peut-être sa manière de recruter, je sais pas.
5: Toi, Cyril, c'est quand même bizarre. Tu l'appelles, tu lui dis, qu'est-ce que tu fais?
1: Je voulais sentir si elle était sympathique.
3: Oui.
4: C'est pas mal, technique.
1: Mais j'ai pas. Tu vois,
3: j'ai échoué.
1: Ouais.
3: Ah ouais.
1: Ouais, j'ai pas quitté.
3: Ouais.
1: D'ailleurs, je l'ai plus jamais rappelé.
3: Non, jamais.
4: Bah, t'as laissé une seconde chance quand même,
3: d'accord.
4: C'est cool.
1: Et après, on s'est croisés.
3: Quoi, mais bien plus tard.
1: Bien sûr, après, on s'est croisés une soirée.
3: Ouais.
1: Et là, elle était plus d'arca.
3: Ouais.
1: Et encore, hein.
4: Ah, et encore, c'était pas.
3: Bah,
1: quoi?
3: Bien sûr, j'étais sympa.
1: Ouais.
3: Non, si elle avait été sympathique tout de suite au coup de fil. Elle était rentrée dans une forme de darka tout de suite, ça aurait pu aller plus vite.
2: À gagner le
1: c'est non, pas une forme de darka, tu vois, c'est voilà, tu vois, c'est. Tu vois, là, tu vois, je sais pas, tu vois.
3: La connexion,
0: moi, je suis pas sûr.
4: Moi, je suis pas sûr. Au contraire, Cyril, justement, ça.
1: Tu vois, Gilles Verdez, je l'ai croisé dans la rue.
3: Ouais.
1: Je lui ai parlé de monde, je lui ai dit, ça va là, hein. Et je lui ai dit, tu veux être chroniqueur, toi? Il m'a dit, bah, je sais pas. Je lui ai dit, bah, viens, il y a les photos demain. Allez, c'est bon, je te prends.
3: Ah, c'est vrai.
1: Mais toi,
2: non.
1: Moi, je t'ai appelé, je sais pas.
3: Mais moi, j'ai une première phase de méfiance au début.
1: Ouais, bah, ça
4: dure longtemps. Ça fait
1: un an que t'es en méfiance. À aucun moment, tu vois pas.
2: Moi, c'est le contraire de Gilles.
1: Polska, pareil.
3: C'est fou.
1: Polska, pareil.
0: Ah ouais?
1: Bah, toi aussi, t'étais chelou quand je t'ai appelé.
0: Mais parce que je sais pas, moi, j'envoie, t'es une chippie à Cyril Hanouna à 1h du matin. Enfin, je m'attends à rien, quoi.
1: Ah ouais?
5: Mais c'est vrai, pourquoi tu lui envoyais ça d'ailleurs?
0: Bah, je sais pas, comme ça.
1: On m'a mis t'es une chippie, toi.
4: Parce que c'était une chippie à l'époque.
0: Bah
4: souvent.
0: Oui, c'était une grosse chippie.
1: Ouais. Et voilà, et donc.
0: Et donc voilà.
1: Et après, t'es venu le lendemain.
0: Ouais. Et maintenant,
1: et
0: nous,
1: après, on s'est plus jamais
0: quitté.
1: Ouais. C'est plus. Quoi, Raymond, toi, c'était le contraire, toi?
2: Moi, c'est le contraire de Gilles Verdez. Gilles Verdez, tu lui as dit, viens, demain, il y a la photo. Moi, j'ai fait des photos pendant 5 ans.
3: Non, mais...
2: sans jamais faire l'émission.
4: C'est vrai que c'est une spécialité de Cyril, ça. Il y a plein de photos avec des chroniqueurs.
5: Ah, moi, j'ai fait ça, il y a des photos collecteurs. Ah, hein.
2: J'ai fait des pilotes, moi.
5: Ah, y a des
2: j'en ai fait des pilotes.
3: Hein. Ah ouais?
2: Ah ouais, ouais.
4: Alors, les pilotes, c'est quand tu fais un essai.
1: Et toi, comment tu fais venir, toi?
3: Bah, moi, tu m'as appelé aussi, pareil, une fois. Et tout de suite, tu m'as dit, bah, écoute, demain, je suis à Europe 1, viens me voir. Et donc, j'étais venue à Europe 1.
1: T'avais un chapeau.
3: Exactement.
5: Dingue.
3: Exactement.
5: Tu te souviens
3: un peu Bordeaux, marron, toi, tu m'avais dit. Et donc, du coup, ça s'est fait hyper. Enfin, on s'est appelé, tu m'as appelé. Tu m'as dit comment ça va, je dis bien et toi, je suis trop contente de t'avoir au téléphone.
1: Ouais, t'étais d'Arca.
3: Voilà, tu m'as dit bah passe me voir à Europe 1 demain, je suis venue et puis j'ai intégré l'équipe.
1: Ouais.
3: Voilà.
4: dingue. Rapide, hein.
1: Ouais. Ouais, c'est vrai.
4: C'est fou. Ouais. Ouais, c'est ce qu'il veut.
3: Ah bah moi, attends, ouais. Moi j'ai vu Cyril Hanouna, il m'appelle, j'ai pas lâché l'affaire. Attends, je me suis dit, ça va être une fois, pas deux.
4: Mais parce que t'as pas le boulard comme Chalanousteau. Bah, voilà. T'es quelqu'un d'autre.
1: Je te jure.
4: C'est naturel, Capucine.
1: Elle avait le boulard. Quand j'ai vu, elle avait le boulard.
3: Mais la différence entre Chana et moi, c'est que Chana, elle sort de ses news, moi je sortais discrète. J'ai Hanouna qui m'appelle, c'est quand même un exceptionnel.
1: Non, non, non,
3: pas ouais, c'est vrai.
5: Moi, je pensais que c'était une vanne, en fait. Je pensais que vous vous moquiez de moi.
1: Ah ouais?
5: Ouais.
3: Quand tu dis vous, c'est que tu le vouvoies ou il y a d'autres
5: non,
3: personnes?
5: Je le vouvoie.
3: Ah d'accord. Parce que je
4: suis. Elle vouvoie toujours ses amis.
1: Tu sais, tu peux le tutoyer. Hein.
5: Ouais, c'est vrai.
4: Mais c'est vrai, pourquoi vous tutoyez pas encore,
5: pas,
4: là, à mon sens?
1: Mais c'est vrai, qu'est-ce que t'as?
4: Il y a cette gêne.
5: Mais pourquoi?
4: Parce qu'il a pas la carte de presse, c'est pour ça que tu traites comme ça,
1: Chana. Mais comment il se la pète, sans déconner?
5: Il a pas le monitorat.
1: C'est une honte. Reste avec nous sur la radio. Dans un instant, il y aura l'alphabet bête. Vous jouez avec nous, bien entendu. Vous envoyez Cyril, C-Y-R-I-L, par SMS au 74-900 pour jouer avec nous. Il y a un cadeau de dingue. Hein. Près de 500 euros le cadeau. C'est un lave-vaisselle compact Bob. A tout de suite sur Fun Radio.
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1: Merci d'être avec nous sur Fun Radio. Il est 16h46, on est en direct les chéris. Et bien entendu, à 16h46, c'est l'Alpha Bébête. Merci. Franchement, j'aime bien. Toi, t'es vraiment à fond dans l'émission.
2: T'as vu que je suis ?
1: Mais j'adore.
2: Bah oui. J'entends tout ce que tu dis.
1: Je sais.
2: Elle est à fond, elle loupe rien. Voilà. Moi, j'adore cette émission.
3: Ah, c'est ça.
1: Voilà. Et je vais te dire, c'est très bien. Il y a Jérôme qui est avec nous pour jouer avec nous. Salut Jérôme.
4: Salut Cyril, salut l'équipe.
1: Merci d'être avec nous, Jérôme.
4: Salut.
1: Ça va mon chéri, tu fais quoi dans la vie ?
4: Eh ben écoute, je suis DJ, je bosse au Cap.
1: Au Cap d'Agde, ouais. DJ.
4: Oh. Eh ouais.
1: Tain, tu fais tourner les caquettes.
4: Ah ouais. Oh. Eh bah écoute, comme Patoche. Hein.
5: Que.
1: J'adore.
5: Tu fais tourner les serviettes aussi.
1: Mais pas que.
2: Moi quand il y a des caps, je pense au Cap Ferret, alors rien à voir.
1: Ça va, ça se passe bien ?
4: Ouais, ça se passe super bien, la saison commence, donc c'est nickel.
1: Mais il commence à avoir du monde, là ?
4: Ouais, ça y est.
1: C'est comment, tu peux nous raconter un peu, là ? Je connais pas, moi.
4: Bah, oui. Non, mais Je connais pas, c'est comment ? C'est un autre monde, c'est Disneyland pour les adultes. Non, c'est super, les gens sont cool, sont adorables, la journée, t'as les naturistes, donc tu vois, c'est l'être humain qui parle avec un être humain, c'est magnifique, c'est un autre monde, c'est la fête, c'est bonne ambiance, humain, ouais, c'est le respect total, voilà.
1: Bah écoute,
5: bon, t'as gagné, on y va.
4: Voilà. Je t'attends.
1: On est bouillant.
4: Raymond aussi, il arrive en camion.
6: J'amène tout le monde en car, moi, directement. En bus.
1: Mon chéri, tu vas jouer pour un très beau cadeau. Un lave-vaisselle compact Bob, 500 euros, hein, le bail. Wow. 500
4: euros. Écoute, je compte sur toi.
1: Alors, c'est très simple.
4: Ouais.
1: Ils vont devoir boucler l'alphabet, les questions de A jusqu'à Z. Mm-hmm. Et ils ont 3 minutes pour le boucler. Il y a Paul Ska, qui est notre star.
4: Impeccable.
1: La star de l'alphabet. Il y a Capucine Anave.
2: Ouais.
1: La star.
2: Bonjour.
1: De l'alphabet.
4: Salut. Bébé.
1: Et il y a Valérie Benaïm qui revient de très très loin.
2: Oui.
1: De très très loin.
4: Alors, je compte sur toi, Valou.
2: Avec plaisir.
1: Il y a beaucoup de gens qui comptent sur elle. Il y a beaucoup de gens qui comptent sur elle. Allez, on y va. On va démarrer par Paul Ska, t'es chaude ?
2: Très chaude.
4: Oh. Attention, je vais du cap.
1: Paul Ska, t'es très chaude pour commencer.
2: Très très chaude.
1: C'est vrai, on va partir pour 3 minutes, Paul Ska.
2: Ok.
1: T'as déjà une idée de ce que tu vas répondre en A ?
2: Bah non.
1: Hein ? T'as pas du tout dîné ?
2: Je sais pas, anus, ça passe tout le temps.
5: Non.
1: Je me disais aussi.
2: Vous pouvez dire amour.
5: Ah oh, la vache, les lettres classiques tout le temps.
1: Eh bien. Valérie Benaïm,
2: ah.
1: En A. Ton patoche en a plus que les autres.
2: De l'amour.
1: Bien. Oh. Paul Ska en B. Au réveil, ça fait bien plaisir à ton copain en B.
2: Baiser.
1: Non. Merci, stop.
5: Ah, un baiser,
2: un bisou.
1: Bah, écoute,
2: pas avoir l'esprit
5: comme un prince, c'est beau.
1: Bien sûr.
2: Oui. C'est un petit baiser sur le front.
1: Non, mais
2: oui.
5: Ah, oui.
1: Non, mais elle est mignonne. Hein.
2: Oui. Un baiser.
1: Ouais, merci.
2: Pas baiser, genre, pas baiser.
1: Non, mais on a compris.
5: C'est pas possible. On l'aide et elle retourne dedans toute seule.
1: C'est bon, on a compris.
2: On a compris.
1: C'est bon, merci, Paul Ska. Merci. On se calme, Paul Ska. Merci. Raymond, on est reparti en C. Quand on tape dedans, ça fait mal.
6: Clémentine de la Comta.
1: Oh. Il va falloir arrêter ça.
5: Pauvre Clémentine.
6: Mais parce qu'il y a beaucoup de monde à la Comta.
2: C'est vrai qu'il y a un monde de dingue à cette Comta. Hein.
5: T'es jamais été ?
2: Non,
1: il y avait le coccyx. Il y avait le coccyx.
5: Ah oui, coccyx, bien sûr.
6: On tape dans le coccyx.
1: Ah, le joueur, croate.
5: Gore coccyx.
1: Attention, Capucine en D, une affirmation sur moi dont tu es certaine qu'elle est exacte en D.
7: 19 cm.
5: Waouh. Alors là, c'est documenté.
6: La vache.
5: On veut les preuves.
6: C'est de l'outillage, là. C'est un aura merveille.
1: Ouais, franchement, mais le problème, c'est qu'elle va très vite. Qu'elle va très vite.
5: C'est un truc de fou,
1: non,
5: ce
1: mais c'est incroyable. Ouais, mais tu sais que sans déconner, non, mais c'est vrai. C'est ça qui est fort.
2: C'est incroyable.
5: Parce qu'on ne demande pas autant d'infos.
2: Non, mais ça,
5: la question.
1: Là, c'est une affirmation sur moi dont tu es certaine qu'elle est exacte.
2: Bah voilà.
1: C'est incroyable.
2: T'avais quoi comme proposition ?
5: Tu es doué.
1: Diplomate.
6: Non, c'est faux.
1: Disponible.
5: C'est faux.
2: Tout ça, c'est faux. C'est faux.
6: Okay. Finalement, les 19, c'est la top réponse.
1: Dans la déontologie.
2: C'est faux.
6: C'est faux.
1: Voilà.
2: Non, je suis bonne là. Dans ma réponse.
5: Donc c'est vrai, l'info, c'est faux. Ça marche pas. Cyril, c'est validé ou pas cette info ?
6: Elle a une oreillette. Elle a une oreillette.
5: Ça, pour le savoir, ça, elle a une oreillette, c'est obligé. Cyril, elle a une oreillette.
6: Arrêtez les conneries, là.
5: Comment le compte, cette
1: info ? Non, mais
2: elle fait un 2 en 1. Elle fait l'alphabet bête plus un scoop. Quoi ?
1: C'est une info ?
5: C'est l'AFP, c'est quoi ça ?
2: Bah, je sais pas, c'est ce qui me traverse l'esprit en fait.
1: Ah, bah, très bien. J'ai eu peur.
6: T'as dit au hasard. Pas d'info.
1: Non, parce qu'elle, elle fait tellement rub, c'est-à-dire qu'il y a peut-être des
5: parce qu'elle pouvait dire 17, 18.
2: Après, elle était précise, elle était exacte. Je sais qu'elle est au-dessus de la moyenne maintenant.
6: D'accord. En été ou en hiver?
2: T'aurais dit V, j'aurais dit 20. Parce que...
5: Tu t'es
6: hortate ou TTC ça?
1: Et Shana se bouche les oreilles.
2: Ah ouais, j'ai coupé mon casque.
1: Elle a coupé son casque.
6: T'aimes pas la géométrie, toi.
5: On avait qu'un auditeur du Cap-Dingue.
6: T'aimes pas la géométrie.
5: On a vu d'autres.
1: Non, mais c'est rien, ça c'est rien. Non, mais
4: c'est la moyenne, c'est la moyenne.
5: Bah voilà.
1: Non, c'est ça. Heureusement que t'es la Giro.
6: C'est pas du tout la moyenne, frérot, Giro.
1: C'est sur Cap-Dingue,
6: non, non, non. Pas du tout la moyenne.
5: Au Cap d'Axis,
6: au Soudan, en Éthiopie ou au Sénégal peut-être, mais pas en Île-de-France, pas du tout, Jérôme.
4: C'est chaud.
6: Alors, on est un peu dans les travaux publics, on connaît un peu.
1: Non mais tu parles, vous parlez vraiment de ça avec vos copines sur les
2: cours. Bah oui, bien sûr.
1: Mais arrête.
2: Bah oui.
5: Il y a pas de sujet de discussion.
1: Mais tu vois, nous, entre mecs, on parlerait jamais de ça.
2: Oui, vous parlez de voiture, de je sais pas quoi.
1: Oui, bah oui. Jamais.
2: Mais là, t'as des copines qui sont des ex de Cyril qui t'ont dit. Il a un gros kiki. Oui. Ok, apparemment. Bah que tu te portes bien, quoi.
6: L'info, c'est qu'il se laisse mesurer, il adore les visites musicales.
5: C'est ça qui est impressionnant.
1: La main fait mieux qu'une équerre.
5: C'est hyper précis.
1: À base de papier millimétré.
6: Elle vient avec un chanel A, Z, E, R, T, Y. Allez, le zizi maintenant. C'est une vraie visite
1: mais
6: musicale.
1: Genre, mais le problème que j'ai, c'est que ça arrive comment dans la conversion?
6: Bah oui.
1: On a deux cakes au poids et une verveine.
2: Mais non, mais entre filles, quand on débrief, je sais pas, non, on va. Ouais, ah ouais, moi j'ai toujours débriefé avec des copines.
6: Mais qui mesure, il y a un mec qui a.
2: De la taille du
3: Patoche.
2: Bah, pas du
1: tout. Paul, est-ce que c'est vrai, toi aussi?
3: Bah, bien sûr.
1: Est-ce que t'as déjà parlé de mon zizi, toi, comme ça?
3: Ça va pas, non.
1: J'espère bien. Non, mais c'est voilà, bah voilà. Elle se tient. Elle se tient.
3: Mais. J'ai jamais parlé de ton zizi.
1: Bah heureusement, Paul. Bah,
2: attends, moi c'est non, pas moi c'est qui en ai parlé. On m'en parle.
1: Ouais. Mais quoi? Mais non, mais genre, dis pas de conneries. Y a pas,
3: t'es
1: pas
3: sûr.
5: Elle subit l'information, mais... Capucine. Voilà
1: non,
5: ce qui
1: mais t'arrive. Ouais, tiens.
2: Non, c'est
1: ça va. Il fait beau. Tu
6: peux prendre deux œufs maillots, un ceviche, et t'es au courant.
5: Il fait 17 degrés à Bordeaux.
6: 17 degrés. Parlons de degrés, tiens. On a perdu les meufs.
1: Non, mais.
2: Mais
1: comment
2: quoi,
1: ça arrive dans la conversation?
2: Ah, mais c'est que t'as posé la question. Quand on donne un chiffre comme ça, c'est que t'as posé la question.
1: Bah, ouais, c'est sûr.
2: Bah, oui, j'ai dû. Je m'en rappelle plus. Mais ou alors t'as dû te dire, mais Oli, ça allait bien.
3: Bah voilà,
2: et
3: la personne a fait une discussion de meuf, quoi.
1: Et donc, à chaque fois que tu vois une meuf qui est une ex à moi, tu lui poses cette question.
2: Non!
6: Le chiffre, c'était un chiffre sûr ou c'était genre. Ouais, à peu près.
5: C'était un rapport au jeu ou.
1: C'est à vue d'œil.
6: C'est à vue d'œil.
5: C'est la lettre
1: V. À vol d'oiseau.
6: Non, mais parce
2: je sais qu'elle est au-dessus de la moyenne. Après, j'ai
6: d'accord,
2: pas
6: d'accord, ouais, mais la moyenne, c'est 14,5.
2: Je
6: ne
2: suis pas sûr que tu t'es jamais fait mesurer.
5: Aussi, t'es documenté.
6: Ah, moi, je suis documenté.
5: La moyenne, c'est 14,3 dans les l'Essonne.
6: Non, parce que pour une fois que j'ai la moyenne en classe. J'y tiens à celle-là.
2: Non, mais c'est à c'est entre meufs, on dit ouais, il en a une grosse. Enfin voilà quoi.
6: Ouais. Ok.
2: Entre filles,
5: mais c'est pas une maladie, quoi.
6: Non, mais je suis comme lui, moi, je suis assez curieux de savoir comment ça vient.
1: Mais moi, c'est surtout ça, je m'en fous, c'est pas par rapport à moi. C'est que nous, quand on est avec des potes, jamais je vais dire ouais, comment était.
2: Non, mais moi, j'ai bien un ex qui a la quéquette perlée, et ben on en parle.
3: C'est quoi
6: ça? Perlée, c'est rien.
1: Il a un collier. Il a volé une vieille dame, il l'a mis autour de la.
6: C'est un collier, je t'emmerde.
1: C'est un collier de perles, c'est comme il a volé à sa grand-mère.
2: Autour du gland, comme des
6: petits billes. Ça nous intéresse pas.
2: Mais c'est une maladie?
6: Non, c'est rien.
1: C'est relou.
5: Il faut
6: des détecteurs de recul.
1: Et ça, c'est relou.
2: Non, ce qui est le plus relou, c'est la quéquette coudée.
1: C'est quoi?
2: Pour faire des bras de fer.
1: C'est comme des
2: bras de fer. C'est en forme de banane, quoi.
1: Allez.
3: Non, mais c'est intéressant.
2: Bah oui, c'est intéressant.
6: T'as été forte en science-là, en tout cas.
2: C'est l'encyclopédie universaliste du kiki.
5: Ah ouais, dis donc.
1: Et Benaïm, aujourd'hui, t'as décidé de dire kiki à toutes les phrases.
6: J'ai un soupçon de gagner de l'oseille à chaque fois.
1: Non, mais sans déconner, c'est pas possible.
6: Un pari avec quelqu'un.
1: Non, mais c'est insupportable. Elle a l'axobola à la bouche.
6: Paris, elle, c'est sûr.
5: Bah, ça l'a réveillée en tout cas.
1: Pas possible. Franchement, c'est incroyable cette meuf.
2: Bah voilà, donc ça intéresse tout le monde ces discussions, vous voyez. Je suis pas folle.
6: Un peu de science naturelle, ça paraît.
2: Non, c'est bizarre de dire la taille.
1: Bon, bah
2: quoi.
1: C'est bon.
2: Bah non, mais bon. Bah, non, mais tu vois.
5: Coudé, c'est relou.
1: En tout cas, ça aura fait un débat.
2: Ça se passait bien.
5: Coudé, c'est relou.
6: À la fenêtre.
1: À la fenêtre ouverte.
5: En permanence, t'es obligé.
2: Bah, en général, c'est ça.
5: Tu roules, t'as la fenêtre ouverte.
6: En train de doubler la voiture, tu sais que c'est son bras.
5: Bah, c'est une
1: quête. Tu fais des enquêtes en fait sur les.
3: Sur vous, sur les cadeaux.
1: Non, mais ça, on s'en déconne. Non, mais c'est vrai, toi, t'es en. Non, mais c'est... en fait, tu fais des enquêtes.
2: Mais. Des enquêtes. Non, je fais pas des enquêtes. Quand on discute entre copines et tout, bah, ça arrive qu'on débriefe, oui, sur ça.
1: Putain, c'est sympa.
5: Cyril, tu attaques la journaliste, j'ai l'impression, Capucine.
1: Et je me rappelle, mais t'avais une copine à toi qui m'envoyait des photos d'elle.
2: Oui, c'est-à-dire.
1: Mais oui, je me... tiens, tu viens de penser à ça, maintenant,
3: quel genre de
1: c'est-à-dire,
3: oui.
1: C'est... Mais oui, c'est vrai.
2: Oui.
3: Mais des photos de quoi?
5: Des photos de classe, des photos, photos d'elle.
2: Des photos de classe.
3: Des photos d'elle.
1: Je me rappelle, en fait, et je la connaissais pas.
2: Bah non.
3: Ah ouais.
1: C'est normal, ça.
2: Bah écoute.
1: C'est parti du déjeuner, ça aussi.
2: Bah non, mais je pense que c'est pas la première qui t'envoie des photos d'elle quand même.
1: Oui, mais
2: voilà. Ah, mais elle le connaissait pas du tout.
5: Non, mais elle l'a jamais vu.
2: Mais arrête. Une fois, je crois qu'elle t'avait vu.
1: Je l'ai croisée, ouais, ouais voilà. Bah, sur le plateau, parce qu'elle était venue avec toi.
2: Oui, oui.
1: Ouais.
2: Ah la vache. Et après, t'as eu des photos.
1: Non, mais. Ouais. Mais bizarre, elle les envoyait de ton téléphone?
2: Non, elle t'envoyait sur Insta, je crois.
1: Ah ouais.
2: Elle mais c'est des photos à poil? Non,
1: non,
2: pas vraiment.
1: Non, non, pas. Non,
2: bah,
1: non,
2: un peu.
1: Non, non.
2: Bon, c'est qui?
5: Elle avait un gel douche dans la main. Ça compte, elle a un accessoire.
1: Non, mais en tout cas, tu l'embrasseras de ma part, très
2: bien
1: gentil.
2: Sûr. Avec plaisir.
1: Parce que je n'ai jamais répondu, en fait.
2: Non,
5: mais j'ai peut-être répondu. Pas de message.
2: Non,
5: non,
2: non, jamais.
1: Voilà. Mais toi, tu dis rien, toi. Il y a des copines à toi qui m'envoient des photos, tu dis rien.
2: Elles font ce qu'elles veulent, non?
5: Rien de la choque, rien de la choque.
2: Mais elles t'envoient des photos et il n'y a pas un mot avec, rien. C'est juste la photo.
3: Bonjour.
1: Sache-moi. Si, j'aurais été amoureuse de moi.
2: Ouais, ah ouais. Ouais. Elle l'est toujours, je crois.
1: Ah, toujours? Ah ouais?
2: Oui, oui, bien
1: sûr. Elle est gentille.
2: Elle est gentille.
5: Ça, c'est le truc le pire, elle est gentille.
1: Bah, tu l'embrasseras fort. Hein. Ouais, elle est très gentille, franchement.
2: Je le dirais.
1: Voilà,
2: elle va être contente.
1: Voilà, bah, très bien, merci. Ouais. Mais elle, putain, mais elle, j'ai envie de faire juste une soirée avec elle.
2: Incroyable.
1: La fois, elle a fait une soirée avec toutes ses copines.
2: Ouais.
1: C'est n'importe quoi.
5: Ah ouais. Vous étiez combien?
2: 12
1: copines.
5: Et les mecs sont venus.
2: Ouais, ils nous ont rejoints.
5: Bah oui, parce qu'on en avait parlé là. On a dit qu'on allait venir.
1: Tu fais des soirées avec tes copines, tu parles de quoi?
2: Bah on parle de des hommes, on parle, enfin je sais pas, des discussions de filles.
1: Parler un petit peu de l'Ukraine.
2: Non.
5: Les trois d'Hormuz.
2: Non, comment ça se passe dans ton couple, comment ça se, enfin voilà, on parle un peu de tout quoi. Mais c'est
3: la
2: vrai
3: vie,
2: que le sujet très intéressant c'est les relations humaines quoi.
5: Ouais. On peut pas venir un jour. On peut pas se caler
3: si
5: au milieu
3: venez,
5: de la table.
3: Plus pareil.
2: Ouais, mais si vous venez, ce sera plus pareil. Ouais, il y aura une contre-soirée
5: mais
2: pour débriefer de votre venue.
5: Oh, c'est moche. On fait genre 4 filles, un gars au milieu, 4 filles, un gars, tu vois, on se mélange.
2: Oui.
5: Dans la...
2: Moi,
5: c'est
2: ça
5: noyé,
2: me dérange pas parce
5: noyé.
2: Que je peux parler de ça avec des hommes. Non, avec
1: on,
2: des
1: a
2: femmes,
1: vu, on a vu, on a vu.
5: En tout cas, on imagine bien.
1: Tu sais, là, on était parti de l'alphabet bête. Hein. Ça avait rien à voir. Hein. On était parti de la diplomatie, on s'est retrouvé avec 19 cm. Hein. Donc voilà, donc merci. Bon, bah écoute, très bien. Tiens, on va s'écouter Afrojack.
5: Ah.
1: On a la lettre E dans un instant. Voilà, l'alphabet bête. Restez okay. Avec nous sur Fun Radio. On joue avec Jérôme. Jérôme qui va jouer pour un très beau cadeau d'une valeur de 500 euros sur Fun Radio. Capucine est là.
2: Oui.
1: C'est important de le dire.

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3: Il est 17h02 sur Fun Radio. Merci d'être avec nous, merci de nous rejoindre. Il y en a beaucoup qui sont dans leur voiture et qui nous écoutent. Les chéris, vous êtes sur le trajet, ça roule très mal en ce moment partout. Ouais. Ouais, voilà, là, je vous le dis, vous allez avoir 3 jours, ça a mal roulé. Et à partir de là, de jeudi, là, ça va être tranquille. Là, t'es tranquille ou bilou, là, tu peux y aller. Tu peux y aller tranquille. C'est bien tranquille ou bilou.
4: Tranquille ou bilou, on aime bien. Ouais.
3: C'était pour toi, Benaïm.
4: Ouais, c'est carrément ma cam.
3: Ouais, c'est carrément ta cam. Bon, Benaïm qui est avec nous aujourd'hui, elle a un gros problème. Elle peut pas faire une phrase sans dire le mot zizi. Ah. Je sais pas ce qu'elle a.
4: Mais c'est un pari ou
3: je comprends pas.
4: Du tout, mais... zizi ou kiki.
3: Non, mais elle est. Non, mais
4: c'est
3: non,
4: plutôt kiki d'ailleurs.
3: Un kiki, oui, c'est vrai.
4: C'est mignon. Bah oui, le kiki
5: elle
4: de
5: la
3: bah écoute, si Patoche a un kiki, écoute.
5: Zizi, t'es gueule.
3: Patoche, Capucine.
5: Combien de centimètres?
4: Patoche, je dis 14.
5: Tu l'as déjà vu?
3: 14.
4: Non, comme
3: 14,
4: ça.
3: 14, ouais.
6: 14.
3: Ouais, pour, non, non, pour Benaïm, c'est 14, ça suffira amplement. Bah, je vais te dire.
5: Ça suffira amplement.
3: Quand t'as le mot kiki, quand t'as le mot kiki en tête, c'est sûr que c'est pas 19. Hein. À 19, t'as pas un kiki. Hein.
5: Oh là là.
3: Polska est avec nous, merci d'être là, Polska.
7: Merci.
3: Merci. Ça va, Polska?
7: Ça va et toi?
3: C'est notre chouchoute.
7: Oui.
4: Oui.
3: Qu'est-ce qu'elle a?
7: Je sais pas, on passe des kikis à moi comme ça. Je sais pas. En transition.
3: T'as un date ce week-end?
7: Non.
3: J'adore, elle me fait rêver avec ses dates.
7: Ah ouais?
3: Ouais, j'adore.
7: Mais j'en ai pas tant que ça.
3: Mais arrête, hein, Tommy,
7: mais
3: arrête un
7: peu.
3: Ça suffit. Mais putain, mais pas à moi.
7: Mais ça fait tellement longtemps que j'ai pas
3: fait. Je suis comme ton frère. Ah, vraiment, en plus. Hein. Vraiment, tu me racontes tout.
7: Mais.
3: Parce qu'il faut savoir que Polska, elle me raconte tout.
7: C'est bien, je trouve ça mignon.
3: Je connais tous ses bails.
7: Ouais.
5: Et donc elle arrête pas.
7: Je suis devenue halal.
3: C'est vrai. Quoi qu'il
5: en
3: soit, c'est vrai que t'es devenue. Alors elle est devenue halal.
7: Ça veut dire quoi?
3: Ça veut dire qu'elle est pure.
7: Ouais.
3: Elle est pure.
7: Ouais.
3: Elle est pure.
5: On aurait dû lui demander.
3: Moi, et je me rappelle, cet été elle m'a même appelé.
7: Ouais.
3: À 3h du matin.
7: Ok.
3: Je vois Polska m'appeler. Mais qu'est-ce qu'elle veut? Elle est folle ça. Et en fait, elle voulait rester plus longtemps. Je peux le dire?
7: Oui.
3: Avec un mec en vacances. Elle m'a demandé si elle pouvait rater le pilote. Moi, il était 4h du matin. Je triais des papiers.
5: T'as pas négocié.
3: Et là, je dis mais qu'est-ce qu'elle veut? Je lui dis, ouais, c'est bon, c'est bon.
7: En plus, tu m'as dit oui, quoi.
3: Oui, c'est vrai. Je lui dis, mais je comprenais rien de ce qu'elle me disait. Je dis, ouais, s'il te plaît.
7: C'était
3: tout.
7: Stratégique, l'heure. En même temps, c'est pas mal à 3h du matin.
5: Ouais, ouais, cool, oui.
3: Elle me dit, s'il te plaît et tout. J'ai envie de rester 2-3 jours de plus, ou je sais pas quoi, est-ce que je peux rater le pilote, mais je serai là sur la première.
7: Ouais, ça a grave marché. Et après, en plus, je suis venue pour les premières émissions et après, je suis repartie. Alors, ouais, c'était en République Dominicaine.
3: Pour aller voir son mec.
7: Non, c'était.
4: T'étais amoureuse?
3: Ouais, ouais.
7: Non.
3: Bah arrête, ah arrête, bah arrête. Pour m'appeler à 3h du matin, t'es pas amoureuse.
7: Non, mais c'était surtout parce que j'étais en République Dominicaine, c'était trop stylé.
3: Tu vas pas du tout parler de la République Dominicaine.
4: C'est parce que
3: t'avais un vrai crush. Arrête un peu, elle est venue, elle est repartie 2 jours en République Dominicaine.
7: Mais parce que je
3: aller voir
7: ça
3: son mec.
7: Stylé, je trouve ça drôle.
5: T'étais amoureuse là.
7: Non,
5: je suis
7: pas amoureuse. Mais non.
4: Elle est amoureuse.
3: Non, mais tu la peux honte. Le dire.
7: Mais, oui, mais c'est faux. J'étais pas amoureuse.
4: D'ailleurs, bah, quand même.
5: Si t'étais amoureuse.
7: Mais non, je l'aimais bien fait.
3: Tu l'aimais bien quoi?
7: Je l'aimais bien vite fait.
5: Non,
3: vite fait.
5: Amoureuse,
3: vite fait, t'as fait l'aller-retour. En plus, c'est toi qui as payé, par exemple.
7: Pas du tout. Alors là, MDR.
3: C'est pas moi qui ai payé l'avion.
7: Bah, c'est pas moi non plus.
3: Ah bah alors.
5: MDR,
7: il
5: manquait
7: plus que ça.
4: Alors, qui a payé l'avion?
3: C'est toi qui as payé l'avion, je crois. Ça a coûté hyper cher.
4: Non, pour le premier aller-retour, je crois que c'est toi, Cyril, qui l'a.
3: Bah non.
4: Quoi?
3: Pas moi.
5: Mais pourquoi il paye l'avion?
4: Tu payes l'avion pour les
3: trucs. Alors, je vous dis, sûr et certain, ça n'est pas moi.
7: Non, non, c'est le mec là.
3: C'est ton mec.
7: Non, mais parce qu'en fait, c'était un concept, donc il paye à tout le monde.
3: Bah ouais.
7: Comment, c'est vrai?
4: Comment ça, c'est un concept?
7: C'est un concept sur les réseaux.
5: Il est où lui?
7: Il est, je sais pas, il m'a bloqué.
5: D'accord.
4: Ah, pourquoi?
5: Il veut pas me payer un voyage en République Dominicaine.
7: Parce qu'il est amoureux de moi.
5: Ah non.
7: Oh.
5: Bah, il t'a bloqué pour pas souffrir.
7: Ah, oui, mais c'est ça.
5: C'est beau ça, je te bloque pour pas souffrir. Je te bloque pour pas souffrir.
4: Ouais, parce qu'il veut pas me voir.
5: Non, mais c'est fou.
4: Ouais, de la peine.
7: Ouais, ça fait de la peine de me voir.
3: Non, mais c'est beau, elle est repartie.
4: Ah ouais,
7: c'est fort ça.
4: C'est beau. C'est beau l'amour.
7: Non mais vous remixez un peu. C'était surtout pour le soleil.
3: Bah, okay.
7: Mais c'est la vérité.
3: Il y avait du soleil ici. Arrête un peu. Il y avait du soleil à Châtillon. Arrête un peu.
5: Je suis d'accord.
3: On est d'accord.
5: Ouais,
3: d'accord.
5: Oui. On néglige trop Châtillon.
3: Et tu veux que je te dise? Et nous, on est
4: toujours pour
3: l'amour. On est attendri par toi.
4: Ouais, grave.
3: On adore.
7: Je peux faire ça tous les années.
3: Quoi, tous les années. Alors, déjà profite des vacances pour parler français.
5: Prends un passeport. Prends les passeports 6e, 5e. Les bouquins à colorier là.
8: Tous les années.
5: Refais une remise à niveau et après tu reviens.
7: Non, ça, on dit toutes.
3: Tu peux faire ça tous les ans. Juste, on veut que tu sois là pour la première.
7: Ok.
3: Voilà, ok.
7: Et le pilote, c'est bon, genre.
3: Non, pilote.
7: J'ai assez prouvé.
3: Ouais, exactement. T'as assez prouvé.
5: Oh là là.
3: J'avoue.
5: Elle vole, hein. Elle vole.
3: Je veux bien. Si c'est pour. Si c'est pour trouver. Tu sais. Moi,
4: l'amour triomphera toujours
3: exactement.
4: Avec Cyril.
3: Ouais. Je te jure que c'est vrai.
4: Bien sûr.
3: Ouais, voilà, je le dis. Raymond, ça va toi?
5: Moi ça va, je serai là au pilote. Ou j'ai le droit d'aller en République. Moi je vais aller chez Dominique, avenue de la République.
3: Tu seras au pilote.
5: C'est pas la meilleure vanne, celle-là.
0: Non, moi je l'ai noté quand même. Ça va. Sécurité, je l'ai noté.
7: Le pilote, tu fais combien de temps avant la première en général? C'est quoi une semaine?
3: 4-5 jours.
7: 4-5 jours avant?
3: Ouais. 4-5 jours. Oui, je me rappelle. Non, mais c'est rien. Bon, Polska, tu fais ce que tu veux.
7: Merci.
3: On te veut là, on te veut là le premier jour.
5: C'est vraiment la mascotte.
3: Non, là, elle m'a dit, ouais, je suis amoureuse.
7: Ah oui, bah, tu peux pas dire l'amour, tu peux pas dire non.
3: Je veux dire, surtout, il était 4h du matin, j'avais la gueule en biais.
7: Je pense que les patrons normaux, ils auraient dit non.
0: Ouais, c'est vrai. Les patrons normaux,
3: D'ailleurs,
0: toutes les années,
3: je crois que je lui ai dit, mais qu'est-ce que j'en ai à foutre? Je crois que je lui ai dit ça en plus. Tu sais ça, tu m'as appelé. J'ai dit, mais qu'est-ce que.
7: Mais je me suis stressée, hein.
3: Non, c'est vrai.
7: Et après, quand tu m'as dit oui, je suis allée voir les autres et j'ai fait. Il a dit oui à lui. Il a dit oui à Esther. Ah oui, mais quand tu dis oui, on fait toujours comme ça, Cyril. Il a dit oui.
3: Non, non, mais j'adore parce qu'en fait, elle m'a envoyé un message à 3h30 du matin, 4h, tu étais très tard. Elle me fait, je peux te tell. J'ai dit, mais tu veux quoi, toi? J'ai mis ça exactement. Tu veux quoi, toi?
4: Aimable, et là, toujours. Comment se passent tes vacances?
3: Tu veux quoi, toi? Et là, elle m'a appelé. J'ai dit, ouais. Bah ouais, je m'en fous, ouais.
7: Ouais, c'est passé crème.
3: Voilà.
5: Ouais. Se rendre compte de la chance qu'on a quand même d'avoir. Ouais, on rigole avec toi tous les après-midi sur Fun Radio, mais la chance qu'on a d'avoir un patron comme ça. T'as vu que t'appelles un patron à 3h du mat qui te répond pour dire que finalement je ne viens pas travailler, je reste en République Dominicaine.
7: Bon, bah. Parce que je suis amoureuse.
5: Si t'es amoureuse, ça va alors. Ouais. Va dire ça. Moi, j'ai bossé.
3: S'il y a vraiment de l'amour.
5: J'ai bossé 29 balais avec un patron.
3: Et en plus, elle me dit que c'est le mec. Je lui dis. Ouais, ça va, je l'aime bien. Allez, c'est bon. C'est vrai, en plus, j'ai dit ça. Elle me dit.
5: C'est incroyable.
3: J'ai dit, c'est qui le gars?
5: C'est incroyable.
3: Elle me dit, bon, ça va, je l'aime bien.
7: Si tu l'avais pas aimé, le gars?
3: J'aurais dit, non, tu rentres.
7: C'est vrai. Exceptionnel. Incroyable.
3: J'ai dit, ça va, non, c'est bon, je l'aime bien.
5: Mais je pense que ça arrive nulle part, ça.
7: Ah ouais, c'est un délire.
3: Ah ouais, c'est ça arrive. Cette année, on verra ce qu'elle nous réserve encore.
7: On verra de qui je serai amoureuse.
3: Fabien est là.
0: Oui, bonjour.
3: Et Shana est là.
1: Bonjour.
3: Bonjour.
1: Bonjour.
3: Pas la peine de faire un bonjour, genre de belle gosse. Hein.
1: Bonjour.
3: La meuf, elle a fait un bonjour. Bonjour.
1: Bonjour.
4: Elle a fait un bonjour de parfumerie.
1: Boutique. Ouais, de boutique.
4: Bonjour.
3: Bon, restez avec nous les chéris. On est avec Jérôme. Jérôme du 4 Dag. Il est DJ.
6: C'est ça.
3: T'es toujours là, hein, mon Jérôme.
6: Ouais, je suis toujours là. Moi, je propose un week-end au Cap à Polka quand elle veut. Hein.
3: Polka, alors.
5: Mais sinon,
7: un
5: Polka. Tu vas te retrouver avec un routier d'un mètre 90.
3: Tu vas te retrouver avec un routier polonais.
5: Polka, moi, Polka. Bon.
3: Jérôme, tu restes avec nous.
6: On est
3: à la lettre E. On est à être E de l'alphabet. Reste combien de temps, Kassim?
8: 2 minutes 12.
3: 2 minutes 12.
4: Mais on a fait que.
3: Vous avez fait 4 lettres.
4: Ouais.
0: Mais oui, mais c'est à cause de l'histoire de Polska.
3: C'est à cause de l'histoire de Capucine.
0: Capucine aussi.
7: Ah oui, 19. Ouais, les 10, ça nous déconcentre.
3: Qui vient m'en enlever un centimètre? C'est Benaïm?
7: Ah non, j'ai pas osé toucher à ça.
0: Polska. Ça se fait pas dans les centimètres comme ça.
7: Jamais j'aurais osé lui enlever des centimètres.
5: Si, t'as fait une circoncision.
7: Mais il est déjà circoncis.
5: Bah, t'en as fait une deuxième.
0: Bah oui.
3: Bon, allez, c'est bon.
0: Bien
3: on va se retrouver dans un instant sur Fun Radio. Reste avec nous et toute l'équipe, c'est Cyril Hanouna. On est ensemble jusqu'à 18h.
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1: Merci d'être avec nous sur Fun Radio. Il est 17h16, on est en direct. Merci d'être là. On est dans l'alphabet bête. Et il y a avec nous Jérôme qui est DJ au Cap d'Agde. Ah, il y a Polska qui est de retour, tiens.

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2: Merci d'être avec nous sur Fun Radio et je ne suis pas tout seul. Il y a Polska, notre chouchou, qui est là. Elle a mis des baskets.
3: Mais oui, tu t'es changé. Bah oui, bah pour Raymond.
4: Elle a dit qu'il était en claquette
3: et que ça le dérangeait.
2: Ah bah voilà.
5: N'importe quoi.
3: C'est vraiment toxique, Raymond.
5: Viens comme elle est, Polska.
2: Vraiment toxique, Raymond. Elle a l'incendie des toxiques. Elle a lancé un couteau.
5: C'est une cabale sur Internet.
2: C'est une dingue, cette meuf.
5: Un cyberharcèlement.
2: Raymond, t'es vraiment toxique.
5: C'est du cyberharcèlement. Là, je vais manger des messages.
3: Imagine l'emprise que t'as sur elle.
5: C'est encore pire ce que tu fais là.
2: Polska est là.
3: Non, il n'est pas toxique, Raymond.
2: Benyaim est là.
3: Oui.
2: Raymond est là.
5: Oui.
2: Capucine est là.
3: Oui.
2: Fabien est là.
6: Bonjour.
2: Chana est là.
3: Oui, bonjour.
2: Et Jérôme est là.
3: Oui.
7: Ouais, salut.
2: Jérôme du Cap d'Agde, il est DJ et il joue avec nous pour gagner un cadeau de dingue.
6: J'ai une question. Est-ce que quand on est DJ au Cap d'Agde, on est obligé d'être tout nu comme les gens?
2: Non, non, pas du tout. Et on n'est pas obligé de mixer avec son zboub.
6: D'accord. C'est vrai, Jérôme?
7: Oui, c'est vrai, tu mets la tenue que tu veux, tu...
2: D'accord.
7: Mais le soir, personne n'est tout nu. Hein.
2: Personne.
3: Ah bon? Ah bon?
6: Ah, mais je pensais, moi.
2: Elle est très énervée, elle. Ah bon? Elle voulait y aller.
6: Attends, on nous vend le cadavre.
2: On nous vend le cadavre, j'avais pas de nez de valise, moi.
7: Les tenues sont très légères, mais...
2: Ah oui. Comme en été, quoi, tu sais, moi, ouais. En été, je vais te dire, en été... Tu connais, moi, j'ai rien à foutre, moi, je prends 3 Bermudas.
5: Voilà.
2: T'as 3 Bermudas, 2 paires de tongs et 2 débardeurs et c'est bon.
6: Ça fait
2: tout l'été.
6: Ça je mets pas tous les jours. Hein.
2: C'est insupportable de faire sa valise.
3: Ah ouais,
2: c'est insupportable. C'est horrible, horrible.
6: Oh, moi je suis comme toi, c'est ma pire hantise au monde.
2: C'est horrible.
3: Mais c'est toi qui fais tes valises ou... Là, tu peux être l'homme le plus riche du monde, personne ne peut faire tes valises.
2: Exactement. Ouais.
5: Ah oui? Si c'est pour reprendre ce qu'il a dit.
3: Ouais.
5: Au moins, cite-le au moins. Dis, j'ai un ami, je connais quelqu'un. Au moins, cite-le, fais pas la.
2: Parce que je l'écoute.
3: Donc, je répète ce qu'il dit.
5: Ah, c'est Cyril qui avait dit, tu peux être riche autant que tu veux, ce sera toujours à toi de faire ta valise.
6: Les gars, ça va, c'est pas non plus du Baudelaire.
5: Alors, tu vois, c'est là que tu comprends rien. C'est pas une question d'être le premier degré, non. C'est pas une question d'être Baudelaire, c'est des trucs de la vie que quand t'as pas de fortune, tu cherches à savoir ce que font les gens fortunés ou ce que ne font pas par rapport à toi.
3: Ouais.
5: Bah ça par exemple, tu vois.
3: Après, pour de vrai, c'est lui qui fait sa valise ou pas?
5: Tu seras égaux.
3: Non, mais
5: il n'y
3: a pas que Cyril.
2: Pour de vrai, alors, je vais vous dire la vérité.
3: Non, tu choisis tes tenues, on l'a fait pour soi la valise, non?
5: Mais alors,
3: même pas.
2: Non.
3: Tu donnes un thème?
2: En réalité, je fais pas de valise.
6: T'es vacances.
3: Tu vois, il fait pas de valise.
2: Je fais pas de valise.
5: Alors, pourquoi tu m'as dit ça alors?
2: Parce que j'ai envie de te dire une connerie.
5: Ah ouais, c'est gagné, bravo.
3: Ça t'est jamais arrivé de donner au moins des idées, quoi?
2: Si, non, mais je fais une petite valise, mais. C'est vrai que.
6: Il fait un petit vanity, quoi.
2: Non, généralement, je vais te dire la vérité, ce que je fais.
3: T'achètes tout sur place.
2: Ouais, franchement, ouais.
3: C'est la classe, ça. Ah, alors ça,
2: c'est
3: la super classe.
5: C'est la richesse.
2: Non, mais
3: tu pars les mains dans les poches et t'achètes sur place, t'imagines? C'est incroyable. Mais après, tu ramènes quand même, tu laisses pas là-bas. Bah non, il ramène, oui. Bah non, il laisse chez lui, en fait.
2: Non, je ramène. Je ramène, j'achète une valise, voilà, je ramène. Non, mais c'est vrai. Après, il faut faire sa valise, insupportable.
3: Oh là là, l'enfer.
2: Insupportable.
3: Faire les machines et tout, Cyril, après, tu sais.
2: Ah, les machines.
3: Les machines. Et tu vois, tu crois que c'est machines.
2: Bien sûr que je fais mes machines.
3: Toujours des machines.
5: Quand il va au lavoir, avec ses sacs de
6: combien de fois tu l'appelles, c'est le 28 août?
5: Combien de fois?
6: Fabien, je suis à la 8e machine, je n'en peux plus. Je n'en vois pas le bout.
5: Combien de fois on l'a appelé, il dit, Chorion, adoucissant, je ne trouve pas un adoucissant.
3: Quelle est la dernière fois que tu as fait une machine? Pour de vrai.
2: Une machine.
3: Ouais, une machine. Je pense qu'il en a jamais fait. T'en as jamais fait de ta vie?
2: Non, c'est vrai.
3: Mais de votre vie? Mais genre, c'est ta mère qui faisait les machines d'abord, avant?
2: Et après, ça a été ma
3: mère. Et après, la mère de tes enfants? Et après.
6: Moi, je crois que j'en ai fait une ou deux chez toi. Pour la mère Zip Rouge, je me souviens, qui portait bonheur, un short rouge.
3: C'est incroyable.
2: Non, mais bon, je peux en faire si vous voulez.
3: Non, t'emmerde pas, va. Non, ça va ressortir.
6: Y a pas d'obligation.
2: Je peux en faire, vous voulez que j'en fasse?
6: Mais non, parce qu'il lave tout à la main, Cyril.
2: Bah oui.
6: Forcément.
2: C'est vrai, j'ai que de l'angora.
3: Ouais. Mais oui, c'est fragile. Mais
6: il a du génie sans frotter.
2: Merci. Toi, t'as pas de génie par contre. Allez, on y va, on est reparti. Il nous reste combien de temps là?
8: 2 minutes 12.
2: On est qu'à la lettre E, hein, donc faites les malins.
3: Oh la vache.
6: Ah, pardon.
2: Ouais, faites les malins.
6: Excusez-nous.
2: Allez, c'est parti. Fabien, on est reparti avec toi.
6: Présent.
2: En E. Ton ex-femme en a la garde.
6: Mes économies.
2: Bravo. Chana en F pour décompresser, ton mec aime bien y aller. En F.
3: À la ferme.
2: Très bien.
6: Ah bon?
2: Valérie en G, tu t'en sers tous les jours.
3: Une gourde.
2: Top. Il y avait également Google.
6: Mm-hmm. Ah bah oui.
2: Et bien sûr ton gilet Mac 3.
6: Ah t'as le Mac 3. Ah il est bien celui-là.
3: La précision, tu sais bien.
6: Bah oui. Moi, je vais dire Mac 2, moi.
2: Polska, en H, pour un date réussi, il vaut mieux ne pas en avoir. Vite, en
3: Herpès.
2: H. Bon, très bonne réponse, bravo.
6: Oh là là.
2: C'est que Polska est quand même très fort. Parce qu'il fallait le trouver, Herpès. Hein. Ah, ouais. Sans déconner.
3: C'est vraiment moi qui l'a trouvé.
6: Il fallait avoir d'expérience. Ouais.
2: Quoi? On t'a soufflé?
3: Mais pas du tout.
2: Ça me fait de la peine. C'est Benaïm qui a trouvé.
3: Pas du mais tout. Non, non. Moi j'avais soufflé hémorroïde, ça marche aussi. Hein.
2: Ah, t'as raison.
3: Ah ouais.
6: Chacun son expérience.
2: T'as raison. Et si t'as des herpès et des hémorroïdes. Pour un premier date, franchement.
3: Change la date, ouais. Ouais. Ça existe l'herpès génital. Hein.
6: Oui, non.
3: On dit génital.
0: Ouais, ouais, ouais.
2: Qu'est-ce qu'il y a?
3: L'herpès Osboop, ça existe.
0: Ouais.
2: Bah merci, un petit peu de médecine ne fait pas de mal.
6: Bah on pense évidemment à tous qui sont en troisième année de médecine.
2: Bien sûr. On pense à tous ceux qui sont dans la santé, bien entendu.
6: Les blouses blanches.
2: Les blouses blanches qui nous écoutent.
6: Qui sont représentées aujourd'hui par Polska.
2: Bien sûr. Oula.
6: Cyril, qu'est-ce qui se passe?
0: Ça va pas là.
6: Cyril. Arrête.
2: En I, Raymond, une phrase qu'une femme peut dire après une nuit d'amour avec toi.
6: Ah non, j'ai pas.
3: Hein?
6: En I.
3: Bah allez.
0: Il s'est passé.
6: Vite.
3: Irréprochable.
0: Il a été formidable.
6: Irréprochable.
2: Qu'est-ce que t'aurais dit, Capucine, toi?
3: Bah, je lui ai soufflé irréprochable, mais bon.
6: Ah, c'est toi qui as dit irréprochable?
3: Ouais.
6: Ah, bah, je croyais que c'était mon idée.
2: Non,
6: irréprochable. Il est décevant.
2: Par contre, là, les mecs, là, vous avez perdu beaucoup de temps. Vous avez fait 3 lettres en 4 minutes, les mecs. Insupportable. Il reste combien de temps, Cast?
4: Une 22.
6: Oh là là là là. On est large. Comment il a pu faire ça? Comment il a pu faire ça?
3: Mais fais des phrases.
6: Mais moi je pense qu'il faut dire des mots.
3: Mais non, tu fais des phrases.
6: D'accord.
3: Tu peux faire les deux.
2: Capucine, Angie, un truc qui pourrait me rendre heureux.
3: Mes jambes autour de ton cou.
2: Top.
3: C'est vrai que ça peut le rendre heureux.
6: Ouais. Ah, je prends une leçon. Attends, tu veux dire que. Ah oui, que c'est de porter sur les épaules, quoi.
3: Bah, non, autour de lui, quoi.
2: Ah
3: oui. Enfin, oui, voilà. Mes jambes autour de toi.
2: Ça, ça me rend heureux, ça.
3: Bah, t'as l'air rad, dis donc.
6: Si t'as le dos au sol, oui. À mon avis.
3: Il le dit d'un air dégoûté.
2: Mais non, t'es magnifique. Malade.
3: Ça te rendrait heureux?
2: Bah,
3: bon, donc c'est validé.
2: Quoi,
3: il y avait quoi d'autre? J'aurais pu dire quoi?
2: Un jet privé.
3: Ah, ça te rendrait heureux?
2: Bah,
3: bon, donc c'est validé.
2: Il faut
3: quoi? Il y avait quoi d'autre? J'aurais pu dire quoi?
2: Un jet privé.

0: panier luxe.
1: C'est un panier luxe. Je rigole.
2: Aurélie, qu'est-ce qui te stresse, toi, au quotidien?
3: Alors là, dernièrement, le petit mail des impôts qui te dit que vous avez un message dans votre messagerie.
2: Alors que ça se trouve, c'est un message cool, tu vois.
0: C'est vraiment un message cool.
3: Franchement, c'est rare de leur part.
2: Si j'étais chef des impôts, de temps en temps, j'enverrais une petite notif une fois par an. Tu sais, tu reçois la notif des impôts. Et le message, c'est juste pour vous faire un petit bisou et j'espère que tout va bien pour vous. Juste ça. Bisous, le directeur des impôts. Très sympa.
3: Ouais, c'est sympa. Avec un petit smiley, pour être sûr.
4: C'est comme quand tu reçois un texto, tu sais, de ta banque. Et des fois, c'est juste pour te genre vendre un nouveau produit. Moi, ça me stresse quand je vois ma banque. Je me dis, oh là là, allez, je suis à combien, on est le combien et tout. Et c'est bon, en fait, c'est juste genre si vous voulez souscrire une nouvelle carte.
0: Et des messages très récents quand même. Hein. Ton patron, il t'envoie ta 2 minutes.
4: Arrête.
0: Même si c'est pas pour un truc nul, c'est un petit coup de pression.
2: T'as 2 minutes, c'est un coup de pression, quoi.
0: Ouais, t'as
2: 2 minutes, c'est un coup de pression. Bah, moi, il me l'envoie souvent parce qu'il voudrait que je parle 2 minutes à la radio, puis on fait des 20 minutes, des 30 minutes. Tu vois, plein de trucs à se dire. Adeline, Aurélie, elles sont super, on vous embrasse très fort.
3: Gros bisous la team, bonne
2: soirée. Vous avez 2 minutes pour me dire sur le WhatsApp 06 43 07 12 89 quel est le meilleur lave-vaisselle. Je ne démontre pas. Je veux une réponse dans un instant. On écoute Lemon avec Pas besoin de ton number. C'est chouette ça. C'est ce qu'on écoute sur Fun Radio.

0: Vous écoutez la Team Fun Radio, on est avec vous et c'est un vrai kiff. J'aurais adoré lire vos messages sur le WhatsApp. Si vous voulez m'insulter, c'est maintenant parce que j'ai plus de batterie.
1: Ah yeah,
0: j'allais voir le truc 06 43 07 12 89 06 43 07 12 89. J'ai lancé un sondage pour voir si dans le lave-vaisselle vous préfériez les paniers ou les je sais pas comment ça s'appelle d'ailleurs, paniers à couvert,
1: les tiroirs.
0: Ou les tiroirs à couvert. Moi je suis tiroir à couvert et ça me change la
2: panier
0: life.
2: À 100%. Team panier.
3: Sur les SMS là, on a Rome qui a dit le tiroir en haut, 1000 fois plus pratique,
0: mais
3: pas
0: oui.
3: de perte de place dans
0: mais
3: le panier
0: merci.
3: Du bas et les couverts ressortent beaucoup plus propres.
0: Et tu t'éclates pas les doigts.
2: Mais c'est pas parce que Rome le dit que c'est
0: non,
2: vrai.
0: Non, Rome il a raison.
3: Écoute, Rome il a raison.
0: Tu t'éclates pas les doigts.
1: Ça t'as raison.
0: Ça m'a changé la vie, je ne connaissais pas pendant des années. J'étais un gars avec des bacs à. Je sais même pas le nom, je sais même plus le dire.
1: Des bacs à fourchette et couteau.
0: Ouais, des bacs, j'ai découvert le tiroir, ça m'a changé la vie.
3: Karine par contre, elle a dit panier à couvert.
2: Panier à couvert top, mais en dessous,
0: Karine,
2: en dessous il y a moi qui dit le panier à couvert c'est pour les gueux.
0: C'est pour
2: les gueux.
3: Les gueux.
0: Ah bon.
2: Oui, il est un peu.
0: Franchement, le tiroir c'est.
3: Panier à couvert en haut, je trouve que ça lave mieux.
0: Mais oui, ça lave mieux et tu te blesses moins.
2: Mais c'est pas sur les WC un peu plus haut de gamme qu'il y a ça.
0: Non, moi c'était vraiment le même gamme. Là j'en ai pris un même.

0: assez haut de gamme, mais c'est truc vers le bas. Et on n'était pas d'accord avec ma chérie. Elle a gagné. Et là, je suis dégoûté. J'ai mis ce midi dans la vaisselle. J'ai dit, mais c'est pas pratique.
1: Vous savez que moi, au moins, j'ai pas ce débat parce que ça fait 10 ans que je n'ai pas de lave-vaisselle.
2: Mais ça, j'en reviens toujours pas.
0: Tous les jours,
1: tout à la main. Je fais tout à la main.
2: Tous les matins, elle fait une demi-heure de vaisselle à la main.
0: Enfin, pas une demi-heure.
1: Ah, si, une demi-heure de vaisselle. Bah, j'ai envoyé une vidéo à Valentin parce qu'à chaque fois, il me dit, ah, c'est quoi ta vaisselle et tout. Je lui envoie. J'ai la vaisselle de toute la journée, moi. Mon mec ne fait pas la vaisselle. Toute la journée, j'ai la vaisselle.
2: Je comprends pas comment tu fais pour ça.
0: Et pourquoi ton mec ne fait pas la vaisselle?
1: Non, mais alors, du coup, maintenant, on a changé parce que c'est vrai que ça me faisait de grosses vaisselles. Donc, le soir, comme il rentre. Non, mais c'est lui qui s'occupe de notre fils le soir, qui fait à manger, qui fait tout le reste. Et donc, maintenant, il lave la vaisselle du midi le soir pour moi, comme ça, j'ai que la vaisselle.
0: Il donne le bain et tout.
1: Ah oui, il fait tout.
0: Il fait la vaisselle dans le bain, il nous embête pas.
2: Et pourquoi tu prends pas un lave-vaisselle?
1: Parce que ça, j'ai pas assez de place. Mais là, je vais déménager, j'aurai enfin un lave-vaisselle au bout de 10 ans.
0: Moi, j'ai été plongeur, moi, dans le resto de mes parents. Donc, j'ai beaucoup fait la plonge. J'ai eu des tables de 25 qui arrivaient et tout.
1: Mais ça détend.
0: Non, mais quand t'as des tables, j'en faisais des centaines et des centaines. Et quand, en fait, il y a même 10 couverts chez moi, moi, c'est un plaisir. J'aime bien faire la vaisselle parce que j'ai tellement pris des tables de 30, de 40 que quand il y a 4 personnes chez moi, la vaisselle, elle est vite faite. Qu'est-ce qui vous stresse, vous, au quotidien, tiens? Justine, le petit truc qui te stresse direct, toi?
1: Moi, quand ma mère essaye de me joindre, genre 2-3 fois d'affilée. Je pense que ça me vraiment je me dis là c'est bon, il y a quelqu'un qui est décédé, c'est finito là.
0: Ouais, moi aussi.
1: Je me dis là ça y est.
0: Je dis si elle m'appelle à des heures où elle doit pas m'appeler, des fois elle me dit oh, je veux prendre des nouvelles, je croyais que quelqu'un était mort.
1: Moi aussi, elle dit j'ai vu une vidéo là, la dernière fois, fallait que je t'en parle. Bah OK maman, mais genre appelle-moi plus tard quoi.
0: C'est vrai. Quand c'est pas le bon moment, tu sais jamais trop. Julien, qu'est-ce qui te stresse toi au quotidien?
2: Moi quand j'aime bien arriver à l'heure à chaque fois.
0: Ouais, moi aussi.
2: Donc quand j'ai rendez-vous, que je suis parti à l'avance et tout ça et que j'ai les embouteillages en bagnole. Ça m'angoisse, je peux pas savoir. J'arrive en retard alors que c'est pas de ma faute. Donc merci à Anne Hidalgo et à Anne Hidalgo Bis, là je sais plus qui est le nouveau maire de Paris, mais
3: Emmanuel Grégoire.
2: Voilà, exactement. Ouais. Bah voilà,
0: à cause que t'habites dans Paris.
2: Non, j'habite pas dans Paris, mais des fois les rendez-vous c'est dans Paris.
0: Ah oui,
2: la bagnole. Donc et c'est souvent dans Paris les rendez-vous.
3: Prends les transports.
2: Non, j'aime pas.
0: C'est fait pour.
2: J'aime bien être en voiture.
0: Non mais moi je suis passé de, j'étais en moto, j'ai vendu ma moto, je suis à vélo. Maintenant je prends les couloirs de vélo et j'arrive à l'heure.
2: Mais tu respectes les réglementations en vélo. Parce qu'il y en a plein en vélo, ils respectent pas. Hein.
0: Si, non mais t'as le droit de griller des feux quand il y a la petite flèche.
3: Quand il y a le panonceau, ouais.
0: Ouais. T'as un petit panneau. Bah, en vélo, t'as certains feux que t'as le droit
2: t'as
0: de.
2: Panneau. Mais quand t'as pas le panneau, il y a certains cyclistes, j'ai l'impression, ils sont transparents et translucides quand il y a le feu rouge.
0: Non non. Ici, on respecte, il n'y a que Justine qui a un jour a mis ses écouteurs pour écouter Fun Radio.
1: Oh là,
0: t'as pris
1: bon.
0: Combien d'amende?
1: 90 euros.
0: Mais t'aurais pu tuer quelqu'un. Donc,
3: ça m'a scandalisé.
1: À vélo?
0: Bah, bien sûr.
1: Mais tu veux que je tue qui?
3: Bien sûr, il y a Michel. Une personne âgée.
1: Michel, il traverse, non, je vais pas monter à 150.
3: Bah, si, une personne âgée qui se fait renverser tous les ans, toutes les semaines, tous les jours même, il y a des morts à cause de vélos inconscients.
1: Je suis Jeannie Longo là, je suis Justine là.
2: Qu'elle nous a sorti, Jeannie Longo.
0: Jeannie Longo, c'était vraiment.
2: La moitié de la France n'a pas compris.
0: Ah, oh, c'est incroyable.
2: C'était une championne, hein. C'était une championne de cyclisme, bravo.
0: Il y a Emma qui est avec nous. Salut Emma.
4: Salut la team.
0: Salut. Oh là là. Emma, tu te réveilles? Qu'est-ce qui se passe?
4: Ah non, du tout, j'ai la voix cassée.
0: C'est quoi qui te stresse, toi, au quotidien?
4: Quand j'arrive dans la jauge de la rivière avec ma voiture.
1: Oh, ah ouais.
0: Alors moi, ça stresse ma chérie, moi, pas du tout. C'est-à-dire que je sais qu'on peut faire, selon les voitures, 30, 40 bornes en réserve.
1: Arrête.
0: Et elle, dès qu'il y a le voyant, elle dit oh, on va tomber en panne. Je dis mais non, tu peux vraiment pousser encore 20, 30
3: bornes. Ouais, mais alors souvent, faut pas trop pousser non plus.
2: Ouais. Parce que moi, je l'ai poussé jusqu'à zéro la dernière fois et je peux te dire.
0: T'es tombé en panne?
2: Ah bah, je suis tombé en panne juste devant la station essence. J'ai dû la pousser pour aller mettre l'essence. Ouais, je jure.
0: J'aurais adoré voir ça. Valentin, qu'est-ce qui te stresse, toi?
3: Moi, ça m'est arrivé ce week-end à une station essence, justement. J'ai voulu faire mon code de carte bleue et comme je fais plus jamais mon code de carte bleue, je me suis trompé de code. Et tu passes au deuxième code. Ouais. Et je me suis retrompé.
0: Oh là là.
3: Et donc j'avais plus qu'un essai.
0: Et tu dis, tu le tentes ou pas?
3: Et je l'ai tenté et j'ai eu le bon. J'étais content. Oh, wow.
0: Tu te concentres, tu dis, allez, où est-ce que.
3: Mais t'as peur dans ma tête, et plus le code passe et en plus tu paniques. Tu dis, mais pourtant, peut-être que le premier code que j'ai tapé, j'ai inversé deux.
0: Tu dis, en fait, il y a deux possibilités. Il y a soit vraiment, je me plante complet avec un autre code, soit je l'ai juste mal fait. Peut-être le truc marche pas. Qu'est-ce que je fais? Je repars sur le code qui je pense est le bon, mais je pense que c'est ce que je viens de faire. Ou je change de stratégie et je me dis que peut-être c'est complètement autre chose.
2: Et à la troisième tentative, t'as la musique de qui veut gagner des millions dans ta tête. C'est vraiment le stress, tu sais.
0: Bien sûr. Jean-Pierre Foucault, allez, on t'embrasse très fort, Emma. Bisous.
4: Bisous.
1: Salut, Emma. Bisous. Salut.
0: J'ai voulu faire une imitation en disant le prénom quand même, parce que, ok, vous l'aviez pas.
3: C'est les mauvais imitateurs, ils donnent le nom du gars qu'ils imitent.
0: Et comme dirait Nicolas Sarkozy, écoutez, madame Merkel.
3: Je suis Nicolas Sarkozy.
0: Ouais.
2: Vous le faites bien.
0: Je l'avais?
2: Ouais, tu
0: l'avais. Donne-moi n'importe qui, je peux te l'imiter.
2: Non. Bah, je sais pas, moi, Aimé Jacquet. Non, Deschamps.
0: Ah oui, c'est plus facile. Je pense que t'as quelques mains. On est au point pour la Coupe du Monde.
2: Ouais, c'est pas mal.
3: Pas mal.
0: C'est pas mal.
3: Franchement, pas mal.
0: Ah bah, je vous annonce un groupe nantais d'ailleurs qui s'appelle Pony Pony Run Run.
3: Maïté.
0: Hey, Maïté. Bah, Maïté, l'imitation, elle a 2000 ans.
3: Ouais.
0: Maïté, elle faisait à manger, on sait plus qui c'est, vous avez Janine Longo.
3: C'est Maïté.
0: Ah, voilà.
3: Oh, c'est bon.
0: Pardon, 60 000 ans.

0: Vous savez quoi, les patrons de Fun Radio sont en réunion, donc je vais faire que des questions faciles. Le séjour au Futuroscope, vous allez le gagner. Je vous le dis, que des questions faciles dans Grand Chelem. Inscrivez-vous, je vous laisse quelques secondes encore pour envoyer Tim au 74-900. Tim au 74-900 pour ce qui est du bon son. On va se faire ranger les Justice avec What You Want, que des bonnes raisons de rester avec nous. En plus, il y a Julien Tello qui va débarquer et qui va nous parler peut-être série, peut-être... Ah, ce sera série, ouais.
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3: Bienvenue sur Fun Radio. Dans un instant, Julien Tellouk va vous parler série, les trucs à ne pas louper. Mais juste avant, on joue et on vous envoie au Futuroscope direction Poitiers.
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3: Vous savez quoi? Aujourd'hui, demain aussi, je vous fais que des questions fastoches. Si vous voulez tirer au sort, vous envoyez Tim au 74 900 par SMS. C'est ce qu'a fait Gaël qui veut gagner son séjour. Salut Gaël, bienvenue sur Fun.
4: Bonjour la team.
3: Bienvenue.
5: Salut Gaël.
3: Tu viens d'où?
6: Salut.
4: Sker en Bretagne.
3: Eh ben, quel temps en Bretagne aujourd'hui?
4: Un vrai temps breton.
3: Voilà, bon, c'est pareil sur tout le pays. Hein. Le pays est l'étude Bretagne aujourd'hui. Je vais te poser des questions. Tu passes si t'as pas la bonne réponse. J'ai dit, c'était plutôt facile, donc normalement, tu vas l'avoir. Je te le souhaite, tu passes si tu sais pas, et tu prêtes.
4: Ok, je suis prête.
3: On y va, attention. Top, quel sport pratique Kylian Mbappé?
4: Le foot.
3: Combien y avait-il de mois dans l'année 2000?
4: Bah 12.
3: Oui. Quel est le prénom de la reine d'Angleterre qui est décédée en 2022?
4: Elisabeth II.
3: Oui. Combien font 100 divisé par 4?
4: 100 divisé par 4... 40?
3: Non. Quel animal donne du lait?
4: La vache.
3: Quelle est la capitale de l'Espagne?
4: Madrid.
3: Oui, combien de secondes y a-t-il dans une minute?
4: 60.
3: C'est gagné! J'avais dit plutôt simple. Mais t'as vu, avec le stress de l'antenne, oh là là, mais qui c'est qui est en train de crier derrière?
4: Je suis avec mes enfants, Ethan et Léo.
3: Génial, ils ont quel âge?
4: Eh ben, 8 et 10 ans.
3: Allez, passe-moi en un des deux, je vais leur annoncer la bonne nouvelle.
7: Non. Bonjour.
3: Salut.
6: Bonjour. Salut.
3: Ça va?
7: C'est Léo.
3: C'est Léo. Salut Léo. Ah, moi c'est Clément. J'ai une très bonne nouvelle pour toi. Tu sais quoi? Ta maman, elle vient de gagner un voyage à la radio et vous allez aller au Futuroscope. C'est un énorme parc d'attractions, peut-être que vous connaissez pas encore. Il y a plein d'attractions. Vous allez pouvoir aller. Il y a des attractions dans l'eau. Il y a des trucs du futur. Ça va être fabuleux, le Futuroscope.
7: Trop bien, je pense.
3: T'es content? T'as quel âge toi?
7: 7 ans.
5: Ah, tu vas
3: ans.
5: Trop aimer.
3: Ah, tu vas adorer.
5: Tu pourras faire Minimoys. Arthur et les Minimoys, tu vas voir, c'est incroyable.
3: Ah ouais.
5: Moi, je l'adore, cette attraction.
4: Ah bah, je rêvais de les emmener, donc c'est incroyable.
3: Et en plus, vous savez quoi? Vous allez dormir sur place. Vous passez deux jours sur le parc. Il y a vraiment la totale. Vous allez vous régaler. On est trop content de vous faire ce cadeau.
4: c'est incroyable.
3: C'est
4: trop content.
3: Bah, merci à vous d'être là tous les jours entre 18h et 21h. Bisous.
4: Et
3: bien
4: gros bisous.
3: À bientôt. Salut, voici Angèle et Justice. What you want? Ce sera peut-être vous demain. Nous, notre mission, c'est de vous faire marrer. Après une journée de boulot, on sait que les temps sont durs, on sait que c'est cher de partir même en week-end. Là, on s'occupe de tout et surtout, on s'occupe de vous. Peut-être que c'est vous demain qui allez partir direction le Futuroscope. Vous envoyez Tim au 74.

0: C'est mardi, peut-être que vous voulez mater des séries ce soir, mais vous avez fini Netflix, tout ça. Rassurez-vous, il vient d'arriver, il a tout pour vous. C'est Julien Tellouk. Julien, t'as trois séries à nous conseiller.
1: Trois séries, un beau programme pour le week-end. C'est un long week-end pour certains, il y en a qui ne travaillent pas le vendredi, pour ceux qui ont la chance. On commence avec la série la mieux notée du moment, vous savez laquelle?
2: Non, pas du tout.
1: Elle a des notes qui sont proches du 100%.
0: Non.
1: Ah, 10 sur 10, ouais, sur les différents sites de notes.
0: Que t'as conseillé Paradise?
1: Non, c'est pas celle-là.
0: C'est Apple TV,
1: qui,
0: non?
1: C'est une série qui vient de sortir, ça s'appelle Widow's Bay. Et en effet, c'est dispo sur Apple TV Plus et MyCanal. Il y a que deux épisodes pour l'instant. Mais il y aura un épisode chaque semaine. Alors, le pitch, il est assez fou, hein, quand même, sur cette série.
2: Ah, vas-y.
1: C'est l'histoire d'un mec qui devient maire d'une ville. Il emménage dans cette ville et il veut que cette ville, ça soit la ville la plus sexy, la plus touristique qui existe. Seulement, voilà, cette ville, elle est vraiment pas sexy du tout. Il n'y a pas le wifi. Il n'y a pas de données cellulaires. On capte pas le réseau. Et en plus, il y a des légendes comme quoi cette ville, elle est vraiment poisseuse. Elle a la poisse. Genre, il y a eu des tireurs en série, il y a eu du cannibalisme, il y a eu des trucs complètement fous. Oh. Du coup, il va essayer de faire venir un mec du New York Times pour essayer de faire en sorte que cette ville, elle soit sexy, parce que lui, il croit pas forcément aux habitants.
0: J'aime bien.
1: En plus, il a un ado qui est là, qui veut partir dans la grande ville, il veut pas rester, donc lui, il veut que cette ville, elle soit vraiment cool. Donc, il fait tout pour qu'elle le devienne. Seulement, voilà, il va se rendre compte qu'au final, les habitants, ils sont pas si fous que ça, et que la ville, elle est vraiment poisseuse. C'est une série à mi-chemin entre série horrifique et un peu humour noir.
0: Mais c'est pas
1: concept.
0: Fantastique, c'est assez réaliste.
1: Il faut
0: y a pas
1: voir
0: genre
1: la série.
0: Des vampires et tout aussi.
1: La série, il faut voir, il y a des fantômes, ce genre de choses. Et lui, il va tout faire pour essayer de la rendre la plus sympa possible. Donc, série à voir, c'est la mieux notée du moment. Ça s'appelle Widow's Bay, c'est dispo sur Apple TV Plus et MyCanal. On continue avec la série la plus vue sur Netflix en ce moment, numéro 1 dans 57 pays, vous l'avez peut-être déjà vu.
0: C'est la première saison ou c'est un...
1: C'est la première saison.
2: Ah non, c'est quoi?
1: Men on Fire. C'est en fait un roman à la base, mais ça a été adapté
2: c'est
1: en
2: un film.
1: Film,
2: non?
1: Ça a été adapté en film.
2: Avec Denzel Washington?
1: Plusieurs fois, dont une fois, en 2004, avec Denzel Washington. Ça raconte en fait l'histoire d'un ancien agent des services spéciaux qui a tout vu, qui a tout vécu, qui a mal vécu certaines missions. Du coup, il est à la retraite, en syndrome un peu post-traumatique et tout ça. C'est pas très bien pour lui. Il est un peu alcoolique. Et il protège une petite fille qui va se faire kidnapper sous sa surveillance. Et il va reprendre les armes pour essayer de la retrouver. Bah, ce qu'on avait connu en film avec Denzel Washington, qui est un des meilleurs films de Denzel Washington quand même à l'époque, eh bien ça revient en série télé et c'est numéro 1 dans 57 pays. C'est vraiment série action thriller qui va vous tenir en haleine.
0: Eh ben ne bougez pas dans un instant, il y a même une troisième série à ne pas manquer, ce sera quoi?
1: Alors c'est une série de personne n'en parle en ce moment, vous allez voir, c'est une grande série.
0: Ah, j'aime bien. On écoute Janen Boston et puis David Guetta avec Upside Down. Juste après, vous avez la troisième série, c'est le coup de cœur. On fera un petit récap si vous l'avez rejoint pendant. C'est Julien Tellouk qui à chaque fois, il vise juste quand il vous dit cette série.
2: Ça, c'est vrai.
0: Dans 15 jours, tout le monde va l'adorer. Pourrait dire, bah, je l'ai vu avant. J'écoute la Team Fun.

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1: dance music. On a tous quelqu'un autour de nous de très relou. Qui est votre relou? Dites-le nous sur le WhatsApp 06 43 07 12 89. Je crois qu'on a trouvé la reine des relous.
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1: Let's go! Dans une info, je précise, c'était pas Justine, elle m'a regardé. C'est moi la reine des relous? Non, non, non. Dans une info dont je vais vous parler dans un instant.
2: On a tous regardé Justine à ce moment-là, quand même.
1: Non, pas du tout. C'est la moins relou du monde.
3: Merci,
1: Justine.
3: Merci Clément.
1: C'est la plus adorable.
3: Oh, et toi?
1: Justine, elle est pas.
3: Toi qui
1: elle est pas une seconde
3: place,
1: relou, Justine. Relou, c'est pas ça, quelqu'un de peigné, elle est toujours de bonne humeur, elle est toujours partante pour faire des conneries.
3: Vas-y, continue.
1: C'est un amour, Justine.
3: Voilà, merci.
1: Non, okay, mais je pense qu'il fait exprès, il joue un rôle.
4: Pas la même, Justine.
1: Il joue un rôle, il t'adore, il te kiffe. Julien, tu trouves pas que. Franchement, on connaît tous des gens relous, on peut pas dire que Justine soit relou.
2: Ouais?
1: Ou alors peut-être avant, je sais pas, mais.
4: Non, j'avoue, elle est pas relou du tout.
1: T'es pas relou du tout. T'as des défauts comme tout le monde, mais t'es pas relou.
4: Genre des fois, elle est de mauvaise humeur et elle va tac t'attaquer alors que t'as rien demandé.
3: Quoi? Mais c'est pas vrai, je suis tout le temps de bonne humeur.
2: Ah, des fois, elle est chafouine. Elle est chafouine.
4: Qui l'a dit hier.
3: Mais il a fait exprès pour m'embêter. C'est Alex.
4: Qui a dit chafouine.
2: Non, mais il y a des moments, t'es chafouine. Et tu boudes un peu.
1: Non.
3: Quoi?
2: Non?
3: Jamais
4: la vie. Sinon, après, c'est vrai qu'elle est pas relou du tout.
1: Non,
4: là, pour le coup, c'est une crème.
1: Non, on peut lui reprocher d'autres choses, mais pas ça.
3: Comme quoi?
4: Comme quoi, par exemple.
1: Eh! On n'avait pas une série? Allez, Julien Télouk, une troisième série. Alors, redonne-nous juste les noms des deux premières.
2: Je vous ai parlé de la série la mieux notée de ce début d'année, c'est Widow's Bay, dispo sur Apple TV+, et MyCanal. Je vous ai parlé de la série qui est numéro 1 dans 57 pays sur Netflix, c'est Man on Fire. Et là, je vous parle de la série un peu sous-cotée parce que personne n'en parle, c'est sous les radars. Vous allez voir dans quelques semaines, dans quelques mois, tout le monde va vous en parler dans le bouche à oreille. Ça s'appelle Unconditional.
1: C'est dans le bouche à oreille.
2: Retenez, Unconditional, c'est dispo sur Apple TV Plus et MyCanal à partir de vendredi. Donc c'est pas encore sorti. C'est une série thriller, action, suspense qui va vous plonger à Moscou. Vous êtes à Moscou. Il y a une mère et sa fille. La fille, elle a 23 ans. Et elle se rend compte qu'au final, elle est accusée en fait d'un trafic de drogue. Elle est arrêtée à Moscou pour un trafic de drogue. Sa mère va tout faire pour l'innocenter parce qu'elle est innocente à la base. Et elle va se rendre compte que dans ce pays, c'est très difficile à Moscou parce que tout n'est pas forcément réglo. Il y a de la corruption et elle va avoir beaucoup de difficultés. Mais elle va essayer de braver certaines règles pour sauver sa fille parce qu'elle pense que sa fille est innocente. Mais à tout moment, forcément, comme c'est un thriller suspense, vous allez vous poser des questions. Est-elle vraiment innocente? Est-ce que c'est pas finalement la mère qui est complice?
1: Qui manipule?
2: Comment elle va réussir à se sortir de cette situation? C'est une série qui est une série israélienne. Il faut savoir que les thrillers israéliens, c'est une véritable référence en termes de séries de télé. Il y a eu Téhéran, que je vous ai déjà conseillé, qui est une très très
3: bien
2: bonne série. Il y a eu la série Fauda. Et faut pas oublier la série Atoufim, qui a donné naissance à une série américaine très connue, Homeland. Donc dans les séries thrillers israéliens en général, on ne peut pas se rater. Donc c'est une série qu'il faut surveiller. Unconditional, ça sort vendredi sur Apple TV+, et MyCanal. Faites-moi confiance. Au pire, Valentin vous rembourse l'abonnement.
1: Voilà.
4: Vous en verrez, ouais.
1: Merci beaucoup, Julien. Voici K-pop Demon Hunter avec Take Down. Et puis juste après, je vais vous parler de la relou du jour et je veux votre relou. C'est qui votre relou? 06 43 07 12 89. Justine, elle est tout sauf relou.
3: Merci.
1: Justine, elle a sur son info, c'est qu'elle est. Allez-y, dites-le. Allez-y, le morceau a commencé. On n'a pas le droit de parler sur les chansons. Mais ouais, on est très propre.

0: Vous écoutez la Team Fun Radio, il est 19h06, j'espère que tout va bien, que vous êtes heureux dans votre vie. Dans quelques minutes, les amis, je vais vous présenter quelqu'un. J'ai reçu un message sur le WhatsApp. Le WhatsApp, c'est vraiment, dites-vous que vous pouvez nous écrire, j'ai les messages sous les yeux, 06 43 07 12 89. Il y a une dame, elle a 40-45 ans, elle en peut plus de nous. Elle en peut plus de nous.
1: Ouais, on va la retéléphoner. C'est
2: ça, good vibe ça.
0: Vous savez pourquoi? Parce que son fils, il a 20 piges ou 18 piges et il est fan de nous.
3: Mais
0: à table, il veut la Team Fun Radio.
3: Hein?
0: En allant se coucher, il veut la Team Fun Radio.
3: Arrête.
0: Sa mère a dit, écoutez, je l'aime beaucoup,
1: Justine.
0: Mais elle est toute la soirée, il est fan de Fun Radio et de la Team Fun Radio. Et vous savez quoi? On va voir le fils et la mère.
2: Ça fait trop plaisir.
0: Lui, on va lui faire un petit test, voir si vraiment il est fan de la team.
3: Ouais.
0: On va lui demander qui est le plus relou des trois. On verra s'il a la réponse. Vraiment des trucs comme ça. Et la maman va lui dire, pourquoi elle en a marre de nous?
3: Mais tu m'étonnes, t'imagines?
2: Mais non, mais ça, je peux comprendre.
3: À table, tout le temps, nous, là, qui parlons. Ouais. Ah oui, et puis moi, mon trou des balles. Voilà.
2: Donc quoi?
3: Mon
2: quoi?
1: Mon trou des balles?
0: Non, mon trou de balle, elle a dit
2: trou de balle.
3: Pourquoi?
2: Bah, t'as dit ça.
3: Trou de balle, ça.
2: Elle a dit trou des balles, elle a dit.
0: Mon trou des balles, elle a dit.
3: Parce que je partais là-dedans, je me suis dit non, faut pas que je dise ça.
0: Bah non, faut pas.
3: Il y a un trou des balles, du coup.
0: Faut vraiment, tu sais quoi, à partir de maintenant, faut que t'écrives tout ce que tu dises, Justine, parce que sinon ça part en vrille.
3: On va avoir.
2: Il est fan de ça, le gosse.
0: On va avoir.
2: Quelle éducation il reçoit, quoi.
3: Tu m'étonnes, la mère, elle pète un câble.
0: Là, même lui qui est fan, il dit non, en vrai, vous me saoulez,
3: vas-y. Non, en fait, je vais pas appeler.
0: On l'aura au téléphone avec nous tout à l'heure, juste avant. Il y a Axel qui est là. Salut, Axel.
4: Oui, salut la team.
0: Axel.
4: Ah,
0: Axel,
4: oui,
0: tu fais quoi dans la vie?
4: Je suis conseillère en banque.
0: Ça a l'air trop sympa, on a envie que tu nous conseilles, quoi. J'ai envie d'ouvrir un livret A, hein, quoi. Je vais vous parler d'une passagère qui a refusé de raccrocher le téléphone au décollage d'un vol. Elle s'est dit, non, mais je continue mon FaceTime. Oui, non. Elle n'a pas tenu compte des instructions, donc le pilote a dit, on va demander à la passagère assise place B4 de raccrocher immédiatement, sinon il pourrait y avoir des perturbations. Elle dit, non, je filme, je raccroche pas et tout. On va lui demander une dernière fois en mode avion. Et qu'est-ce qu'il a fait? Il a ramené l'appareil aux portes d'embarquement. Il a dit, vous savez quoi, vous me la dégagez, on revient. Tout le monde est impacté, le vol est reparti bien plus tard.
3: Attends, mais elle s'est fait jeter des cacahuètes?
2: Jeter des cacahuètes?
0: C'est vrai qu'on fait ça énormément sur les gens au lieu de les arrêter.
3: Alors, excusez-moi, tu pars en voyage, t'as peut-être économisé pendant des mois et des mois pour partir en voyage. Il y a une fille qui te fait rater ton vol parce qu'elle veut pas raccrocher.
0: C'est pas rater le vol, c'est qu'ils ont ramené le vol.
2: Ouais, mais tu as eu des heures de retard.
3: Ah oui,
2: dans ces cas-là, ça met longtemps à repartir.
0: Moi, j'ai eu le cas, je sais plus si je vous ai raconté. Orly, j'habitais en Grèce l'été et je rentre, j'étais avec mon pote Paul, on était tous les deux, il y a une dame, elle se lève et elle pète un plomb, elle voulait pas s'asseoir à l'atterrissage. On a tourné trois fois autour de Paris avant d'atterrir. C'était horrible. Et tu n'as pas le droit. Et ils lui ont fait comme une piqûre, camisole de force et tout. Ils l'ont à moitié endormi.
3: Mais t'as
0: le
3: droit de faire ça?
0: Je crois que t'es obligé, en fait. Il y a un moment, elle est en train de péter
2: le bras, il lui met une camisole après.
0: Je sais plus si elle est en pied. En tout cas, elle est, ou un cachet.
2: Elle a des camisoles, je crois. Oui, des fois, il les attache avec des ceintures, je crois.
0: Je crois que c'est ça.
3: Si,
0: je crois que c'était ça, hein.
3: Mais
0: parce qu'elle pétait un plomb. Elle était psychologiquement un peu instable et elle a vrillé un peu. Elle était, tu sais, au début, tu dis, madame, calmez-vous. Elle se calmait pas. Elle hurlait là. Et à un moment, ils ont dit, en fait, c'est trop dangereux. On a fait le tour. Tu sais, si tu rates l'atterrissage, il y a d'autres avions qui arrivent à telle heure. Tu dis, en fait, on retourne, on peut pas atterrir tout de suite. Ils demandent l'autorisation d'atterrir. Et au bout d'un moment, ils ont dû la maintenir, l'attacher pour qu'on atterrisse et qu'on arrive, quoi.
3: C'est grave.
0: Et j'avoue qu'au moment où moi j'y suis allé, après j'ai failli me lever et dire allez, on y va, et c'est parti, et annuler l'autre atterrissage. Mais ça n'a pas marché. Axel, c'est qui ton relou, toi?
4: Alors, moi, ma relou, c'est ma collègue de travail. Elle mange beaucoup trop souvent du poisson qui pue.
3: Ah, c'est deg.
0: Je comprends. On devrait interdire ça. Toi, c'est qui ton relou, Justine? Partout,
3: moi, c'est ma grand-mère. Elle veut toujours me refiler, genre, ses vieux bas, ses vieilles jupes, des fois même ses soutiens-gorge. C'est insupportable. Genre, je te dis, mais j'ai pas envie de les prendre, quoi.
0: C'est horrible.
3: Elle veut tout me refiler.
0: Bon, eh ben, on embrasse très fort ta grand-mère.
3: Oui, c'est bizarre.
0: Et si tu les portes pas, moi, je les mettrai. Petit message pour ta mamie. Salut, Axel. À bientôt.
4: Salut, à bientôt.
3: Bisous.
0: Bisous. Voici Bennett avec Voix sur ton chemin. Et dans quelques secondes, je vais vous présenter notre plus grand fan.

0: Vous écoutez la Team Fun Radio. Dans un instant, notre plus grand fan sera là. On va lui poser des questions. On va préparer un quiz spécial team. Et puis salut à ceux qui nous rejoignent pour la première fois. Il y aura le forum de Justine qui va arriver. On va parler des petits détails qui peuvent gâcher la journée de quelqu'un, c'est
1: ouais,
0: ça?
1: Ouais, le petit truc, tu sais, qui arrive dans ta journée, là, c'est bon, c'est fini, c'est finito, c'est gâché.
0: La tache de café sur la chemise blanche.
1: La chaussette mouillée.
0: Ah, il y en a plein. Allez, dans un instant, on va écouter David Guetta, Walk Away. Et puis on va également deviner votre métier. Vous nous envoyez, tiens, trois mots. Et on devine votre métier. 06 43 07 12 89.
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19: Bienvenue sur Fun Radio. Dans un instant, il paraît qu'on a le plus grand fan de la team Fun Radio. Et on a aussi sa mère qui, elle... On a marre de nous entendre tous les soirs. On va faire connaissance avec les deux et on va les tester un peu sur l'émission. On va préparer, on va bosser des petites questions sur l'émission, voir si bah, ils nous écoutent si souvent que ça, s'ils sont calés. Ce sera Ralil et Malika, sa maman, qui seront avec nous sur Fun.

0: Il est 19h19 et dans 4 secondes, il sera 19 secondes. Ça, c'est beau. C'est les heures miroir-miroir. Si vous êtes superstitieux. Et ça sert vraiment? Ça se réalise à chaque fois. Tu fais un peu. Qui fait ça?
1: Il y a plein de gens qui font ça. Les jeunes, surtout, ils font ça. Touchez votre nez.
0: Je dois être moins jeune alors. Tu le fais, toi, Valentin?
2: Bah non, mais t'as l'air con, non?
1: Écoute, j'en sais rien. Moi, c'est leur truc.
0: Tu fais un vœu et ça se réalise.
2: Tu fais haute voix? Tu fais haute voix?
1: Mais non, je suis pas là à dire dans la rue, allez, touchez votre nez!
3: Monsieur, vous touchez votre nez, c'est en miroir!
0: Moi, je bossais avec une fille qui faisait ça et qui touchait du rouge en même temps.
1: Du rouge?
0: Du rouge, fallait toucher du rouge.
2: C'est plus compliqué. Son nez, du rouge?
1: Puis après, il faut faire la
0: haute
1: pompe.
0: Et toi arrière et tout. Bon, si vous voulez, la team Fun Radio, là.
3: Justine.
0: Mettez vos droits. Il monte son caleçon qui est rouge.
3: Mais franchement,
0: agression sexuelle en direct.
2: Pourquoi agression sexuelle?
0: Parce que tu sors ton caleçon devant elle en disant
2: je suis sur mon caleçon, je tire l'élastique, je lui montre que j'ai un caleçon rouge.
1: Jamais je touche ça.
0: Jamais. Non,
2: c'est encore pire.
0: Les amis, j'étais en train de. On a quelqu'un, il faut la convaincre qu'on est des gens bien. Génial, là c'est mort. Je vous explique ce qui se passe. Il y a notre plus grand fan qui est là. Il paraît qu'il nous écoute tous les jours.
2: C'est trop plaisir.
0: Il est déjà passé à l'antenne avec nous. Il y a sa maman. Elle n'en peut plus de nous parce qu'elle nous écoute toute la journée. Est-ce que vous voulez commencer par notre plus grand fan ou sa maman qui peut plus nous blairer?
1: Sa maman d'abord. Ouais, d'avoir la maman.
0: Allez, on prend d'abord Malika. Salut Malika, bienvenue sur Fun Radio.
4: Bonsoir la team.
1: Salut.
2: Désolé Malika.
0: Malika, tu viens de quel coin de France?
4: Alors, je viens de Saint-Étienne.
0: Temps pourri, j'imagine, aujourd'hui, comme sur tout le pays.
4: Coup ça en fait. Ça a plu, il y a eu du soleil, on a eu des grêlons et on a eu du soleil.
0: Ouais, quand il pleut et qu'il y a des grêlons dans la maison, on peut parler d'un temps pourri. Hein, c'est vraiment. Saint-Étienne, il voit le soleil, il se dit ah, ça c'est cool, on vous embrasse les Stéphanois. Malika, enchanté, je suis ravi de te rencontrer. Malika, il paraît que tu peux plus nous blairer.
4: Plaisir partagé, j'en peux plus.
0: J'adore dans la même phrase, plaisir partagé, mais j'en peux plus.
4: Oui, non, plaisir partagé de vous entendre, de vos voix comme ça. Mais bon. Je dirais, tous les soirs, mon fils, mais il est H24 avec vous, mais tous les soirs, je cuisine, je vous écoute, on mange, la tablette, elle est sur la table, du coup, on vous écoute en même temps.
1: Mais non,
2: c'est incroyable.
4: Mon fils mange doucement. Du coup, je me lève parce que j'ai fini, je fais la vaisselle, je vous écoute en même temps. Du coup, c'est tout le temps. J'ai toujours Clément, j'ai Valentine et j'ai Justine avec moi. En fait, la soirée, c'est avec vous. Il n'y a qu'une fois que je suis dans ma chambre et qu'il lui dit en scène, après c'est 21h30, donc je me dis là, ça y est, c'est bon, maintenant, je vais pouvoir me consacrer à moi-même.
0: J'adore ce moment.
1: Mais c'est incroyable.
0: J'adore ce moment, c'est la première fois que quelqu'un nous appelle pour dire je suis un peu plus vous écouter. Je trouve ça génial.
4: Plus, il est toujours en train de vous écouter, il est toujours en train de aussi partager les choses avec vous. C'est lui qui vous a appelé il y a une quinzaine de jours, je ne sais pas si vous vous rappelez, vous avez tellement d'auditeurs, où en fait, il a dit qu'il avait trouvé une pièce de 2 euros et qu'il vous a dit que sa maman travaillait à Ikea.
0: Ça me dit quelque chose. On a parlé d'IKEA, elle a dit, on parlait d'IKEA parce que j'allais faire mes courses chez IKEA. Et quelqu'un a dit, si vous voulez, ma mère travaille là-bas.
4: T'avais monté une table.
0: Exactement, je sortais de chez IKEA, j'étais en plein déménagement, je me souviens.
4: Voilà, du coup, c'est mon fils, en fait. Et vous avez appelé à ce moment-là, c'est mon fils, en fait.
0: On va l'avoir dans un sens. Mais l'émission est si pourrie que ça, toi, ou vraiment ça va, tu nous tolères quand même un peu?
4: Non, il y a des bons sujets, par contre. Il y a des bons sujets.
0: La musique, ça te plaît?
4: Il y a des bons sujets.
0: La musique, pas tous les jours, t'aimes bien, mais...
4: Si, la musique, si.
0: Ça va.
4: Ça dépend des styles, mais la musique, ça va aussi.
0: Ok, très bien.
2: Ça va, du coup, globalement.
0: On va ouvrir le débat, il est avec nous, Ralil. Il est là, il a quel âge, Ralil?
4: Il va avoir 19 ans.
0: Il va avoir 19 ans, il est là. Salut, Ralil, bienvenue sur Fun Radio.
5: Salut, la team Fun Radio.
0: Voilà.
1: Salut, Ralil.
0: Il est là, notre plus grand fan. Alors, il paraît que ta mère n'en peut plus, t'as entendu. Mais toi, tu kiffes l'émission?
5: En fait, oui, vraiment aussi. Donc, j'écoute de 18h à 21h tous les jours. Et même aussi les podcasts sur l'application Fun Radio. Je regarde même le midi, le matin. Vraiment, j'écoute tout le temps.
2: Ah, mais t'es un vrai, toi.
4: Je peux intervenir?
0: Bien sûr, Malika.
2: Attention.
4: On est parti en Italie pour vous dire la semaine dernière, pour le week-end du 1er mai. Ils regardaient même les podcasts, en fait, là-bas. Ils les regardaient. Je fais, mais t'en as pas marre? Il me dit non, mais c'est gay et tout. Et en fait, il vous regarde tout le temps.
2: Ça fait trop plaisir, franchement.
0: On est trop contents. Écoute, ça nous fait très plaisir. On va tester. Dans un instant, si vous voulez, on s'écoute un petit Gims et Vianney avec la même. Et dans un instant, on va tester un peu, Ralil. Et Malika aussi, voir si tu connais si bien l'émission que ça. On va te demander, cette émission, c'est vous qui l'a fabriquée, c'est la vôtre.
1: On va
0: demander ce que t'aimes moins, tes préférences. On en parle avec vous dans un instant. Vous aussi, venez participer au débat. Le WhatsApp est ouvert. Vous êtes...

0: Bienvenue dans la Team Fun Radio. Comme tous les soirs, on joue avec vous. Dans quelques minutes, on va essayer de deviner votre métier. Vous nous envoyez trois mots qui vous ressemblent, qui vous entourent, peut-être trois objets, trois qualités, ce que vous voulez, sur le WhatsApp. Et nous, on essaie de deviner avec ces trois mots quel est votre métier. 06 43 07 12 89, c'est le numéro qu'il faut composer. En tout cas, sur WhatsApp, vous nous envoyez tout par message. 06 43 07 12 89. Donc Malika, tu bosses chez Ikea, toi, c'est ça?
1: C'est ça, oui.
0: Ok, ça se passe bien? T'es contente?
1: Oui, très bien, oui, bien sûr.
0: Bah, je dois les rappeler demain, là. J'ai tellement appelé, là, j'ai pris une cuisine, mais c'est pas le bon truc. En fait, ça passait pas, donc faut que je change un meuble, faut que je ramène les tiroirs, il faut que je prenne des étagères à la place et la façade. Et tu sais d'ailleurs je vais t'en parler en antenne.
2: Ouais, c'est bien si je reparle en antenne.
0: Non, parce que les meubles de cuisine, ils font 60 ou 62 de profondeur, je sais plus.
3: Oui, mais là,
0: on se parlera en antenne, Malika.
1: Après, moi, je suis au restaurant.
2: Hein. Yes, toi, t'es avec les boulettes.
0: Et les boulettes, elles font quoi? Elles font 2 ou 3 cm du coup? Non, je plaisante. Je plaisante. On est là pour parler de la Team Fun Radio.
4: Mais attends, t'as le droit de manger au restaurant tous les midis?
1: Nous, on a un restaurant, en fait, entreprise.
4: Ah, et vous avez des boulettes? Ou vous n'avez pas les boulettes?
1: Oui, il y en a, oui.
0: Oh là là, j'ai jamais mangé de ma vie chez
2: vous.
0: Mais non.
2: Est-ce qu'on peut se faire ça, s'il te plaît, un jour? Je t'en supplie, un midi, on va manger chez Ikea.
4: C'est un rêve accessible.
0: J'y vais la semaine prochaine. J'y vais tous les deux jours en ce moment.
4: Mais attends, quand il va, tu manges pas?
0: Ah non.
2: Ils font un dessert avec du dindon.
4: Les glaces,
0: j'y passe pas, la journée, j'y vais une heure et je ressors.
4: Les petits cols là.
1: Des connaisseurs, hein.
2: Ah bah ouais, moi c'était toute mon enfance. Le vendredi, on allait manger chez Ikea et mes parents,
0: j'adorais. Moi, il n'y avait pas d'Ikea quand j'étais petit.
2: Quoi?
0: Moi, j'avais pas d'Ikea chez moi quand j'étais petit.
2: Ah ouais.
3: Ça a été.
0: Bah, moi, mon grand-père, il était tonnelier, donc on avait besoin d'un bureau, il nous le fabriquait, tu vois.
2: Ah oui, non, mais toi, t'étais vraiment au Moyen-Âge, quoi.
0: Bah ouais.
2: Pas de problème.
3: Ça a été.
0: Bah, moi, mon grand-père, il était tonnelier, donc on avait besoin d'un bureau, il nous le fabriquait, tu vois.
2: Ah oui, non, mais toi, t'étais vraiment au Moyen-Âge, quoi.
0: Bah ouais.
2: Pas de problème.

0: Bah, en réalité, franchement, il n'y a pas vraiment un truc que j'aime. J'aime tout. Donc, franchement, les débats, les fun facts de Valentin, le forum de Justine, même aussi le grand chelem.
1: Bah, j'aime bien le même aussi.
2: Faut qu'on l'adopte, Kali, il est clair, parfait. Hein.
1: Franchement, déjà très très bien. Est-ce que tu pourrais, bah, tu sais quoi, tu vas faire comme à l'école, tu vas nous donner une petite appréciation. Qu'est-ce que Justine, je vais commencer par Justine, qu'est-ce que t'adores chez Justine et qu'est-ce qu'elle pourrait améliorer? Oula.
0: Bah en réalité, Justine, franchement, j'adore son parler, son éloquence, vraiment une vraie connaisseuse. Et pour moi, il n'y a pas de point d'amélioration.
3: Oh non mais excusez-moi, mais Raline, mais
2: franchement, attends, c'est la famille de Justine ou quoi?
1: C'est incroyable.
3: Et laisse un peu
2: pour
3: la.
2: Pour moi, il
3: n'y
2: a pas de point d'amélioration.
1: Il n'y a pas c'est un truc mignon. Où elle pourrait mieux faire.
3: Son éloquence. Première fois qu'on dit ça.
1: Ok, bah
0: non,
1: c'est.
0: Non, franchement, bah comme aussi, si je peux me permettre, toute l'équipe. Vraiment, ne changez rien, je vous adore, donc il n'y a rien à changer au niveau de toute l'équipe.
3: Ralil, t'aimes bien mes petites blagues de bof?
0: Oui,
3: bah,
0: j'aime
3: super.
0: Bien, ouais.
3: Bah merci, bah, je t'adore.
2: On sent qu'il est intelligent, c'est une intelligence supérieure.
1: Il
2: est
1: hyper intelligent. Ouais, bah, il a tout pris de Malika, je vous le disais, hein, regarde, oui. C'est ça, hein, Malika.
4: Brillant ce garçon. Et vous l'avez tellement inspiré que l'année prochaine, il s'est inscrit dans une école de radio, il veut en faire son métier.
1: Mais tu as bien raison, c'est un très beau métier.
2: C'est trop bien.
1: Tu viendras peut-être en stage avec
2: bah
1: toi,
2: ouais,
1: non?
2: C'est ça.
4: Bah, ça serait trop beau pour lui, ça serait son rêve.
3: Ce serait super. On peut faire ça, ouais.
1: Bah, attends, on continue le tour de table. Alors, Valentin, si t'avais à dire à Valentin, alors ça peut être que des compliments aussi, mais est-ce qu'il y a des choses que t'aimes particulièrement et peut-être un truc à améliorer?
0: Non, franchement, Valentin aussi, j'aime bien, franchement, son côté rigolo, franchement, aussi son sourire à l'antenne qui se fait ressentir, sa bonne joie de vivre. Donc franchement, et comme j'ai dit, rien n'a amélioré. Franchement,
3: elle
0: est partie. Franchement,
2: Kali, tu tombes bien, c'est moi qui m'occupe des stages. J'attendais que tu fasses mon petit portrait.
3: Quand on a un coup de mou, faut qu'on l'appelle.
1: Ouais.
3: C'est un petit coup de mou,
1: fait du bien. Ah,
3: bah,
1: attends, parce qu'après il y a Malika va nous défoncer après. Ralil, je peux te demander ce que tu penses de moi?
0: Eh bien, exactement la même chose. Franchement, animateur très engagé, très souriant, qui donne la joie de vivre aussi, qui aussi, comme je fais un commentaire en commun, mais aussi, franchement, vous êtes hyper sympa avec les auditeurs, vous les mettez à l'aise, vous rigolez, et franchement, bah, merci encore pour ce sourire et pour cette bonne humeur que vous mettez tous les soirs.
3: Sois notre directeur.
1: Mais est-ce qu'il y a un truc que je peux améliorer?
2: Je dirais pas ça à notre directeur.
3: Non.
0: Non, franchement, rien du tout. Rien à améliorer, ni même pour vous trois. Rien du tout.
1: Oh là là. Et Julien Télouk?
0: Julien Télouk, franchement, des interventions très, très percutantes. Niveau culture, franchement, on a envie de découvrir des choses. Donc là aussi, rien du tout, rien à changer. Franchement, même caractère que vous. Et très drôle. Donc merci l'équipe.
3: Génial. C'est quoi ton jeu préféré à l'antenne, Ralil? Avec tous les jeux de Clément?
0: Le grand chelem, j'aime bien ça.
3: Ah, c'est vrai? Ok. Truc de culture, j'ai quoi?
0: Ouais, parce qu'aussi, je réponds aux questions. Et alors, parfois, il m'arrive d'en avoir, parfois non, mais j'aime bien. J'aime bien ce jeu.
1: Trop chouette. On va parler avec Malika maintenant. Malika?
0: Aïe. Oui.
1: Tu commences à nous connaître un peu?
0: Oui.
1: Alors, comme toi, tu peux plus trop nous blairer, on va faire la partie reproche maintenant. Si t'avais un petit reproche à faire à Justine?
0: Un petit reproche? Oh non, j'en ai pas.
3: Non. Ah, tu peux y aller, hein, t'inquiète.
1: Tu peux y aller, hein, c'est nous qui te le demandons. Il n'y a pas un truc
0: non,
1: que...
0: non.
1: Ouais, sur l'émission globale, alors, un truc que t'aimerais en plus, alors. Un truc qui te ferait que tu dis, ah là, j'aime vraiment les écouter.
2: Améliorer, ouais.
1: S'ils mettent ça dans l'émission, là, je veux bien. De quoi t'aimerais qu'on parle?
0: Bah après, déjà, je trouve que vous parlez de beaucoup de choses et de choses diversifiées. Parce que c'est vrai qu'à chaque fois, quand j'entends les débats ou des sujets comme la dernière fois, il n'y a pas longtemps, vous avez parlé de nutrition, en même temps, vous avez parlé du diabète,
1: ouais.
0: Sachant qu'on en a dans la famille. Du coup, ça a permis de découvrir certaines choses et tout que je ne connaissais pas et tout. Alors du coup, non, je trouve qu'en fait, vous ciblez tout le monde. Du coup, là-dessus, il n'y a rien à dire.
3: On vous aime,
1: c'était trop sympa. Restez bien là parce que encore aujourd'hui, il y a plein de surprises. On est là jusqu'à 21h, je vous le dis, on parlera endométriose et mode. Il y a une femme qui va venir qui fait de la mode pour justement des femmes qui souffrent d'endométriose, entre autres. Elle va nous en parler et ça va être très sympa. On va également jouer à deviner votre métier, donc ça va être très chouette. Donc Malika, on a déjà le tien. Rally, on te souhaite le meilleur pour ton métier futur,
3: ouais.
1: Et t'hésite pas, de toute façon t'es branché avec nous tous les soirs et je te remercie vraiment. Et pour

0: tes beaux mots et puis je vais quand même au nom de Justine Valentin déjà te remercier, remercier parce que cette émission elle serait absolument rien sans toi Ralice, sans toi Melka et sans vous tous qui vous nous écoutez tous les soirs dans un monde qui va pas toujours très très bien. Donc on sait que quand on allume certaines chaînes, on voit la guerre, on voit des débats où tout le monde s'embrouille. Ici, il y a vraiment que du kiff, les débats ils sont que rigolos et on essaie de faire que le monde aille un peu mieux. Donc c'est un vrai bonheur et c'est une vraie volonté cette année de se dire bah parfois éteignez un peu la télé, les écrans, lâchez les portables, écoutez la radio. C'est un vrai truc pour bosser l'imaginaire, donc c'est un beau métier que je te souhaite de faire à Lille.
1: Eh bien, merci à vous en tout cas encore pour votre bienveillance, pour votre gentillesse et merci encore de continuer comme ça. Si je n'ai que ça à vous dire.
0: C'est trop gentil.
2: Ralil, mais merci.
0: T'es chou, Ralil. Bravo, bravo, Malika, parce que on sent que Ralil a une super éducation et que bravo, bravo.
1: Ah, c'est gentil.
0: Bisous à tous les deux et puis
1: bonne soirée à vous.
0: Au plaisir de venir quand vous voulez faire l'antenne avec nous. Salut, ciao. Voici Sound of Legend avec San Francisco. Dans un instant, on essaye de deviner votre métier. Je vous le dis, vous nous envoyez trois mots. 06 43 07 12 89. Venez vous aussi, hein. Peut-être que vous rêvez de passer à la radio. Vous l'avez jamais fait. Faites-vous plaisir. Cette émission, c'est la vôtre. Ça s'appelle la Team Fun Radio, c'est tous les jours de 18h à 21h sur Fun Radio.

0: Vous écoutez la Team Fun Radio, on vous a demandé de nous donner trois mots et nous on essaye de deviner votre métier. Il y a Alexis qui nous a dit, tiens, façade, crayon, kutch.
1: Kutch?
0: Kutch. Kutch, c'est les, je crois que c'est les règles.
2: Qui doit être...
0: Architecte, non...
2: patron bâtiment?
0: Ou dessinateur en bâtiment peut-être.
1: Ah,
0: crayon,
1: ouais, okay.
0: Façade, kutch, je sais pas, peut-être archi. Architecte. Donne-nous la réponse Alexis parce que je l'ai pas pour l'instant. On va jouer avec Laura. Laura est avec nous. Salut Laura.
3: Salut.
1: Hello,
0: bienvenue
1: Laura.
0: À toi.
2: Coucou Laura.
0: Laura, même exercice. Dis-nous juste d'où tu viens déjà, si tu peux nous donner un petit indice.
3: De Montpellier.
0: De Montpellier. Trois mots et on va essayer d'enquêter avec la team pour trouver ton métier.
3: Alors, je dirais blanc.
0: Ouais.
3: Je dirais couleur. Et je dirais aiguille.
0: Alors, on enquête avec la team. Mais souvent, il y a des pièges.
1: Blanc,
0: des pièges.
1: Couleur.
0: Blanc, couleur, aiguille.
2: Est-ce qu'on a envie de dire couturier, couturière?
0: Aiguille, je pensais à infirmier, infirmière.
1: Oui, mais blanc, couleur.
2: Ah,
1: blanc,
2: blouse blanche.
1: Oui, mais couleur.
2: Je vois la vie en couleur.
0: Ou blanc, un hôpital psychiatrique où tout est blanc, peut-être. Fait des piqûres, mais qu'est-ce que la couleur? Blanc, ou elle est peintre, mais qu'est-ce qu'elle foutrait avec une piqûre?
1: Une aiguille.
0: Une aiguille.
2: Attends, si, tu fais de la peinture à l'aiguille. Tac, tac, tac, tac, tac, avec des petits points.
0: Non, mais c'est pas une aiguille, c'est un pinceau.
2: Non, t'as de la peinture où tu fais des petits points de peinture.
0: Ah, du pointillisme?
2: Oui.
0: Tu serais une artiste pointilliste du 19e siècle? Je ne crois pas.
3: Non, pas du tout, non.
0: Justine, qu'est-ce que ça peut être?
1: Moi aussi, j'étais plus dans le médical au premier abord, mais après, je me dis couleur, tu vois, ça m'intrigue. Je me dis, est-ce que c'est pas plutôt artistique comme métier?
0: Je sais. Je l'ai trouvé.
1: Bah, c'est quoi?
0: Je pensais plus du tricot. Tu sais, une aiguille.
1: Ouais, c'est ça. Pour moi, c'est genre plus.
0: Ah, c'est tricot, tu disais.
1: Tricot, tu vois.
2: C'est couturière.
0: Ah, j'avais pas entendu, je crois que tu disais peinture au début.
1: Non,
0: je
1: dis couturier
2: au début.
0: Ah non, mais ouais, aiguille.
1: Oui, mais alors du coup, blanc. Pourquoi blanc,
2: blanc ouais,
0: bah, parce que blanc et couleur, elle fait à la fois.
1: Ah,
0: mais non.
2: Non, je pense pas.
0: Ouais, si elle recoue, elle est peut-être, comment on appelle ça, lingère.
1: Ah non, mais on est plus au. On est en 2026, Clément.
0: Okay, d'accord, même Laura,
2: elle va
0: au
2: lavoir.
1: Elle va au lavoir et tout.
0: Mais ça s'appelle lingère, je crois, les gens dans les hôtels, ceux qui nettoient le linge et qui repassent quand.
2: Ah ouais, les, attendez. Mercerie. Mercerie.
0: C'est ça que je voulais dire un peu, tu vois, faire des petits.
1: Mais blanc.
2: Mais comment on appelle quelqu'un qui travaille dans une mercerie? Mercière?
0: Une personne qui bosse dans une mercerie.
1: Non, je pense que c'est plus médical.
0: Est-ce que, Laura, pour l'instant, est-ce qu'on a effleuré la bonne réponse ou on est complètement à côté de la plaque?
3: Un peu effleuré, oui.
2: Un peu effleuré.
0: Plutôt vers la mercerie?
3: Oui, plus ou moins.
0: Vas-y, bon, ben, on n'est pas loin, on n'est pas loin. T'es quoi? Costumière?
3: Non.
0: Bah, vas-y, donne la réponse, on l'aura pas.
3: Je l'ai dit. Alors, je suis responsable d'un showroom de robes de mariée et de costumes pour hommes de mariée.
2: Ah, le blanc, bah oui,
1: le blanc.
0: Ah, mais ouais, et pourquoi la couleur alors?
1: Débile.
3: Couleur, c'est parce que les costumes de mariée sont tout le temps colorés.
0: Ah, c'est vrai, beaucoup plus.
3: Voilà.
0: Et toi, tu les fabriques pas, tu les vends, tu conseilles quoi? Ah, tu en fabriques aussi?
3: Ouais, on a des prototypes, on les fait essayer, je les conseille et après, je les couds.
2: Et c'est quoi la fourchette de prix d'une robe de mariée? Je me rends pas compte.
3: Après, il y a la tenue civile, par exemple, on est aux alentours de 600 €. Et après, pour la vraie robe sur du sur-mesure, on peut monter jusqu'à 4 000 €.
0: Si tu commences à mettre de la dentelle de Calais, tout ça, c'est bon, ça.
3: Ouais. C'est ça. Après, c'est du tissu français, fait main, voilà.
2: Je reconnais. C'est un truc que tu vas porter une fois, quoi. C'est ouf.
0: Ça dépend. Ouais, tu peux divorcer, remettre la même, divorcer, remettre la même.
3: Est-ce que je peux vous faire deviner mon deuxième métier?
0: Allez, vas-y.
2: Ah ouais,
1: c'est intriguant.
0: J'aime bien.
3: Alors, celui-là sera plus simple. Je vous donne vraiment des indices faciles, comme ça, je prends pas.
0: Non, mais. Fais pareil, un petit entre-deux.
3: Je dirais kaki, je dirais bou.
0: Bah, t'es militaire.
3: Et je dirais nuage, ouais.
0: Bah, voilà, tu vois,
2: c'est plus facile.
3: Oui, réserviste à l'armée de l'air.
0: Ouais, c'est ce que j'allais dire, parce que j'ai entendu nuage.
2: À l'armée de l'air, donc tu pilotes des avions?
1: Tu conduis les rafales?
3: Non, j'aimerais trop.
0: Bah, bravo. Bravo pour ce que tu fais pour le pays. Et bravo pour. T'aides les gens à se marier, tu sauves le pays. Qu'est-ce que tu veux dire? Tu peux nous faire deviner ton troisième métier?
3: Non. Bon. Maman. Après, c'est.
0: Ah, bah, c'est le. C'est en CDI, quoi. C'est un long CDI. Ouais. On t'embrasse très, très fort, Laura. Merci d'être venue jouer avec nous.
3: Merci.
0: Bisous.
1: Bisous, Laura.
0: Il y a Kevin qui veut nous faire deviner son métier aussi. Salut, Kevin.
4: Oui, salut, la team.
0: Salut.
1: Hello.
0: Même exercice, vas-y pour les trois mots.
4: Alors, moi, je dirais vacances. Je dirais soleil et pétanque.
0: Oh, wow.
1: T'es dans un camping.
0: Animateur,
1: camping,
0: t'es animateur, toi.
1: C'est sûr.
4: Non, même pas.
0: Alors, sportif de haut niveau?
4: Non, du tout.
0: Retraité?
1: Ouais, vacances.
2: Vacances, ouais. C'est pas lié à un camping, il n'y a aucun lien avec un camping.
4: Ah, j'ai pas dit qu'il n'y avait pas de lien avec un camping.
0: Ah, tu bosses dans un camping?
4: Oui, en effet.
0: Gérant de camping?
4: Plus ou moins, c'est ça, oui.
0: Allez, on a gagné.
1: Trop bien, et on est trop fort.
0: T'es dans quel coin?
4: J'ai peut-être été trop gentil sur les mots.
2: T'as été sympa, sur les mots.
0: Pétanque, on associe quand même souvent à camping, quoi. Toi, pétanque, t'associes moins, je sais pas, à banquier. Tu vois, tu te dis plus camping. T'es dans quel coin, Kevin?
4: J'habite à Argelès-sur-Mer, dans les Pyrénées-Orientales.
0: Trop bien.
2: Bien sûr.
0: Et il est ouvert, là, ça y est, ton camping pour la saison?
4: Oui, depuis fin mars, du coup, on est ouvert jusqu'à fin septembre.
0: Bon,
2: c'est quoi le nom, ton camping?
4: C'est le camping Les Marsouins, camping 5 étoiles du groupe Ciel à Village.
1: Bah, dis donc, 5 étoiles.
0: Pas mal. Bah écoutez, vous y allez, vous demandez Kevin de notre part et vous aurez moins 90%. On t'embrasse, Kevin. Salut à toi.
1: Bisous.
0: Ciao, salut. Voici Bébé Rexha et New Religion. On est avec vous dans un instant. On va jouer également. Non pas à la pétanque, parce qu'à la radio, ça n'a jamais été fait. Mais
1: dommage.
0: Il y a peut-être des raisons. On va se faire un petit Undo Stress avec vous. On est là jusqu'à 21h. Et puis on aura une invitée ou une auditrice qui va venir nous parler d'un sujet très important sur Fun Radio.
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1: Bienvenue dans la Team Fun Radio. Quel kiff de vous accompagner comme tous les soirs. C'est Clément, Justine, Valentin. Il y a même Adrien ce soir qui a la réalisation. Il y a Inès et puis il y a vous. C'est Anaïs qui a été tirée au sort pour jouer avec nous du côté de l'Ardèche. Salut Anaïs.
2: Bonjour.
1: Bonjour à toi.
3: Salut Anaïs.
1: Quelle joie de vivre. Quel sourire. Tu fais quoi toi dans la vie?
2: Je suis en licence en alternance en assistance administrative.
1: Ok, ça se passe bien?
2: Oui, ça va, c'est la fin, donc on est content.
1: C'est la fin genre de l'année ou c'est la fin de la licence?
2: La fin de la licence.
3: Et tu vas bosser après?
1: Et tu vas taffer après, la vraie vie quoi.
2: Ouais, c'est ça.
1: Et tu sais déjà un peu, c'est galère de trouver du taf, ça va ou...
2: Là je suis en alternance, mais du coup j'essaye de chercher pour après.
1: Bon, écoute, on te souhaite que ça fonctionne. Alors, ça vaut pas de points pour un examen d'embauche, mais le monde au stress, ça s'entraîne. Au niveau du stress, ça permet de s'entraîner, pardon. On y va, la règle du jeu est simple. À chaque fois, je vous pose une question, vous avez 5 secondes pour me donner 3 bonnes réponses. L'ordre, c'est Justine, Valentin. On va mettre Adrien aussi dedans, qui est vraiment champion du monde. Et puis, ce sera à toi, Anaïs. On y va, c'est parti. Okay. Justine, cite-moi 3 trucs qu'on peut casser sans faire exprès.
4: Un verre, une assiette et une pierre. Enfin, c'est une lampe.
1: Une lampe. Une pierre, non.
3: Tu sais,
1: elle essaie de me le faire passer. Tu sais, une pierre.
3: C'est une pierre, quoi.
1: Pierre en forme de lampe.
4: Non,
1: ouais, une pierre décorative. Donc, j'en ai cassé 3 cette semaine. T'as changé. On y va. Attention. Cite-moi, Valentin, 3 métiers où on parle pas beaucoup.
3: Croque-mort, gardien des toilettes et gardien de musée.
4: Gardien des toilettes.
3: Oui, l'entrée, la dame pipi, quoi.
1: Gardien des toilettes. Avec les gants et tout. Ok, c'est
4: vous
1: le gardien des toilettes.
4: Vous ne passerez pas.
1: Je suis le gardien des toilettes. Ok, ben on va aller pisser ailleurs. Ok, ça passe. On y va. Adrien, cite-moi 3 personnes que tu trouves plutôt beaux ou belles dans la vie.
5: Clément, Valentin et Justine.
1: Quel fallo, celui-là. Quel fallo.
3: Il sait qu'on va l'accepter.
5: Je suis trop fort.
3: Il est fort.
1: C'est marrant parce que Inès est juste à côté. Ouais. Elle a fait bien jouer en même temps. Elle dit le bâtard. J'étais là aussi. Ça va, Inès? Tout va bien? Ouais. C'est bon. On y va. Attention, Anaïs, prochaine question. Elle est pour toi. Cite-moi 3 signes astrologiques avec une voyelle dedans.
2: Le Vierge, le Taureau et le Capricorne.
1: Et voilà, exactement, ils en ont tous.
4: Je pense que tous.
1: Ouais, mais ça met un petit coup de pression. T'as vu le fait de dire avec une voyelle dedans. C'est parfois tu poses des questions et tu crois qu'il y a, tu dis, il y a pas de piège. Là, Justine.
4: Non, Clément, me fais pas des questions comme ça. Tu le sais.
1: Cite-moi 3 jours de la semaine qui ont plus de 5 lettres.
4: Samedi, vendredi, dimanche.
1: Bien joué, Valentin. Cite-moi 3 objets qui tiennent dans une poche mais qu'on ne met jamais dans une poche.
3: Waouh. Un marteau.
4: C'est hyper dur. Un micro.
1: Un micro, un lingot d'or.
3: Un micro, tu peux tout mettre dans une poche, en soi.
1: Oui, mais qu'on met jamais, rarement mis un micro dans ta poche.
3: Un micro, micro HF, t'animes un truc, tac, tu mets dans la poche.
1: Micro, je l'aurais pas accepté alors, du coup.
4: Rarement. Qu'est-ce que tu mets?
1: Un rasoir. Tu as rarement un rasoir dans ta poche, tu vois.
3: Ah, ou fallait des
1: un
3: trucs.
1: Un coton-tige.
3: Ouais, ou genre un doigt d'enfant, tu vois. Fallait des trucs comme ça un peu abstrait.
4: Non, pas du tout, un coton-tige, on a dit.
3: Mais fallait aller sur des trucs un peu abstraits, tu vois.
1: Ça marchait aussi, mais c'est trop tard parce que.
3: Le nez de Justine.
4: Un sein.
1: Exactement.
3: Tout de suite.
4: Un sein.
1: Un sein, par exemple. Ça marche
3: dans la poche.
1: C'est terminé. C'est terminé pour toi. Et pour une fois, t'es pas le premier éliminé, Adri. Je sens que t'es parti pour une victoire. Attention, cite-moi 3 styles de danse que tu maîtrises plutôt bien.
5: Le swing, la K-pop et les.
4: Mais qui répond le swing en premier?
3: Le swing. Dans les années 20,
1: attends, parce qu'apparemment tu maîtrises le swing, est-ce qu'on peut avoir une courte démo?
4: Je sais même pas ce que c'est comme danse.
5: J'aurais pu dire le twerk aussi, hein.
4: Non.
1: On lui demande deux. Ah, mais il se lève, il le fait quand même. Alors, vas-y. Le swing, la K-pop et le twerk. Je veux les 3. Alors, je vais vous décrire, Anaïs et tous ceux qui n'ont
3: pas
1: rien. Le swing, donc on se balance d'une jambe sur l'autre, ça passe.
3: Ouais.
1: La K-pop, comment tu danses la K-pop, toi?
4: Ouais,
1: d'accord, il y a des espèces de d'arc-en-ciel avec les bras. C'est pas mal.
4: Okay.
1: Et le twerk?
3: Le twerk, alors attends.
4: On voit pas,
1: d'accord.
3: Il n'est pas
1: que réalisateur. Ah, on le voit plus. Il vient de mettre Anaïs les pieds sur le mur.
3: Il a vu les pieds en haut du mur. Et on a vu ses fesses bouger.
1: J'ai jamais.
4: C'est même pas un twerk. Il a fait vraiment un truc avec
3: la meilleure.
4: Le mur.
1: Anaïs, en 2 secondes, on discute et il s'est mis, tu sais, un peu comme quand. Imaginez quelqu'un qui fait le poirier. qui se plie un peu pour ressortir les fesses. Non. Et là, le mur a vibré, mais comme jamais. En deux secondes, mais
4: d'une souplesse.
1: Balèze,
4: hein. C'est balèze. Hein.
1: Franchement, c'est hallucinant. J'ai presque personne à filmer. On s'est mis mince dans le seul endroit où il n'y a pas de caméra en plus.
0: Ça vaut mieux pour lui.
1: Ouais, ouais, vaut mieux. Sinon, ça a été une fin de carrière. En tout cas, t'es éliminé, mais un petit point bonus pour la danse.
3: Ah ouais. Il reste. T'es pas prêt là.
1: Moi, je crois que personne n'était prêt.
3: Aïe, aïe, aïe.
1: Anaïs, c'est à toi de jouer. Cite-moi trois boissons qui pétillent.
2: Le coca, la limonade et l'orangina.
1: Ok. Justine, cite-moi trois trucs qui te sont passés par la tête quand notre réalisateur a twerké.
4: Belle fesse, beau déhanché, belle cambrure.
1: Bravo. Attention, cite-moi trois sports qui se pratiquent à deux, Anaïs.
2: Le judo, le karaté et la boxe.
1: Très bien. Justine, cite-moi trois trucs que tu n'as jamais goûté.
4: J'ai jamais goûté une glace au kiwi, une glace à l'orange et une glace au caca.
1: Victoire. Mais t'étais pas obligé, t'avais perdu en
4: plus. J'ai pas d'idée.
1: Mais du coup, dès que t'as plus d'idée,
4: bah
1: tu
4: oui,
1: parles dessus,
4: caca,
1: toi.
4: Oui, c'est caca, je suis désolée.
1: Anaïs, c'est une victoire. Bravo,
4: bravo,
1: Anaïs.
4: Bravo.
1: Et pour fêter ça, on t'envoie une petite vidéo de Adrien qui twerk. Bisous à toi. Salut.
4: Bisous, Anaïs.
1: Voici Bébé Rex avec New Religion. Vous êtes dans la Team Fun Radio. On est là jusqu'à 21h et c'est un vrai kiff de vous accompagner tous les soirs. Cette émission, c'est la vôtre. Venez réagir. Si vous aussi vous voulez cette petite vidéo de notre réalisateur qui twerk, 06 43 07 12 89, on vous l'envoie qu'en privé.

0: Allez, la belle histoire du jour, elle est rapide. 20 ans plus tard, il y a un propriétaire qui a retrouvé sa bague. Sa bague auquel il tenait, il l'avait laissée, il l'avait enlevée. Il l'avait mis dans une veste. Cette veste, elle est restée dans un placard. Un jour, cette veste, elle est partie dans une friperie. Et quelqu'un l'a rachetée. Et là, 20 ans après, quelqu'un a mis la main dans une petite doublure de la poche, a vu la bague. Il y avait le nom dessus et lui a dit, écoutez, je crois que j'ai votre bague. Et la personne a fondu en larmes en disant, c'était il y a 20 ans. Ouais, parce qu'il y avait dessus, c'était gravé et tout, et il a réussi à retrouver.
1: Après, tu sais, quand on enlève sa bague pour la mettre dans sa veste,
0: c'était pas une alliance.
2: Ah,
0: c'était une bague.
2: Ça va alors.
1: Ah, d'accord.
0: Ouais, non, c'est une bague dedans. T'imagines, non, t'as pas l'idée. Allez, voici Ugel avec Jamaican. C'était la belle histoire du jour. Vous êtes dans la team Fun Radio. On va repartir pour une heure de bon son.

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1: 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Il est 20h, bienvenue dans la Team Fun Radio.
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1: Bon appétit si vous nous écoutez à table. On a eu Ralil tout à l'heure qui nous écoute même en mangeant avec sa maman Malika. Si vous n'avez pas vécu ce moment, réécoutez le podcast de cette émission. C'était incroyable. On a trouvé notre plus grand fan et il était ultra touchant. Et il sera, j'espère, un de ces jours animateur radio. Justine va bien?
3: Elle va très bien, merci.
1: Non, elle va pas bien à la fin, Justine.
3: Oui, c'est vrai.
1: Elle n'arrête pas. En antenne, vous n'avez pas le. Valentin, t'as commandé ton petit Deliveroo? T'as commandé ton petit Deliveroo? Ça arrive quand?
3: J'ai faim. Excusez-moi, j'ai fait une grosse séance de sport ce matin, j'ai faim.
1: Ouais, merci à nos potes de.
3: Ouais, j'ai poussé sévère.
1: 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On vous rappelle hors antenne et puis on vous file ça tranquillement. Dans un instant, on va parler de la plage. Ça va être cool. Ça, ce qui fait pas
3: on
1: un temps.
3: Hâte.
1: On va parler de la plage parce qu'il y a carrément des amendes maintenant. En Espagne, si tu fais un truc sur la plage, tu peux te prendre une grosse amende, genre 200 000 euros d'amende.
3: Ah bah, faire l'amour. T'as pas le droit de faire ça.
1: J'ai pas le prix de l'amende. J'ai peut-être déjà fait, pardon. Voici Jennifer Lopez et David Guetta avec Save Me Tonight et je vous en parle dans un instant.

0: Il est 20h05. Salut tout le monde et bienvenue dans la Team Fun Radio. Quel kiff de vous accompagner comme tous les soirs. C'est Clément, Justine, Valentin, oui. La Team Fun Radio. Il y a même Raoul qui est avec nous. Salut Raoul.
1: Salut Team, comment ça va?
0: Ah bah, on est content de t'avoir. T'appelles d'où toi Raoul?
1: Moi, de Marseille.
0: De Marseille. Tu vas souvent à la plage à Marseille ou pas? Ou c'est une légende, quand on habite à Marseille, on n'y va même plus à la plage?
1: Honnêtement, j'ai ouf, il y a tellement trop de Parisiens qu'on évite d'y aller.
0: Mais nous, on est pas des bordelais, t'es pas parisienne, toi.
2: Oui, mais pour lui, on est parisien.
1: Toute l'année, il nous chambre, mais pourtant, il est en vacances chez nous.
0: T'as vu? Bah, parce que c'est beau chez vous, c'est beau. Moi, j'adore parce que je suis vendéen quand ça m'arrange, parisien quand ça m'arrange, tu sais, moi. Quand j'arrive, par exemple, en Corse, si j'arrive et qu'ils disent, ah, tu travailles à la radio, t'es à Paris. Tu vois, j'ai pas le même accueil. Quand je dis je suis de Vendée, bah les Corses et les Vendéens, c'est main dans la main, quoi. C'est pareil à Marseille. Bon, on est content en tout cas que vous nous écoutiez un peu de partout. Je vous emmène en Espagne, tiens. On peut prendre 200 000 euros d'amende. Ça y est, c'est une nouvelle loi qui vient d'être prise. Si on fait des trous dans le sable, en fait, il y a plein de stations balnéaires qui commencent, parce que le sable commence à manquer des fois et les gens viennent chercher un peu de sable.
3: Quoi?
0: Et maintenant, si
3: les gens partent avec du sable?
0: Bah, tu prends un peu de sable.
3: Ah, ça fait des souvenirs.
0: Non mais pas, je non pense que c'est les gars et tu viens avec une petite pelle et...
3: Puis t'as du sable dans les chaussures beaucoup.
0: Non, ça tu peux... Ça, t'as du sable dans les chaussures, 200 000 balles. J'ai 8 ans.
2: Ah, débrouille-toi. 200 000 euros, mais c'est énorme.
0: Et parce que les gars, ils commencent, tu sais, à voler du sable.
3: Mais je pense que c'est l'amende max, 200 000. Je pense que tu vas vraiment... Sûr. Je pense que si tu viens avec ta pelleteuse et que tu vas mettre une plage privée, quoi.
0: Bah oui, mais bon, c'est le début du vol.
2: Moi, j'avoue, j'ai déjà rempli des sacs.
0: Quoi?
2: Des sacs pour remplir le croquillage de sable pour mon fils dans le jardin. Bah oui, bah j'avais pas acheté du vrai sable.
3: Non, souvent c'est des bouteilles, tu
2: non,
3: fais mais... des bouteilles.
2: Non, non, là j'avais pris des sacs en plastique, j'ai rempli le sable, hop, j'ai tout trimballé jusqu'à la maison de mes parents, comme ça mon fils il a un petit bac à sable quoi.
3: Bah, j'ai fait pire, une fois j'avais ramené une bouteille de neige pour un souvenir quoi.
2: Non, mais franchement.
3: Sauf que le temps que j'arrive à la maison, bah c'était de l'eau quoi.
2: C'est
3: l'intention qui compte.
0: Il y a Cathy qui est avec nous également, on va parler plage avec Cathy. Salut Cathy.
4: Salut.
0: On est trop content de ta gueule. T'es près de la plage ou t'es loin de la plage toi?
4: Alors là, non, je suis pas près du tout. Je l'ai été beaucoup plus, mais là, non. Région parisienne, la plage, c'est pas ouf.
2: Ah bah ouais.
3: Il y a Paris plage.
0: Raoul, je te présente Cathy, elle est parisienne.
4: Je dirais pas que c'est une plage.
0: Ah, Paris plage, non. Vous savez quoi? On va s'ouvrir un petit débat plage. Je vous pose des questions et vous me dites. Ouais. Première question, c'est quoi le meilleur jeu à faire à la plage, Cathy?
4: Je suis désolée pour les Espagnols, mais nous, on fait des trous pour enterrer mon fils.
2: Et il faut faire attention.
0: Qui est vivant, je précise, si vous nous rejoignez sur Fun Radio, on parle des jeux de plage.
4: Toujours vivant, voilà, c'est l'activité favorite.
0: Ah, c'est drôle.
3: Faut juste faire attention, c'est ça qu'il y a des accidents chaque année.
0: Tu le fais trop près de l'eau, j'imagine.
3: Non, ouais, de gens qui. En fait, ça comprime vachement le poids du sable sur la cage thoracique, par exemple.
4: Le poids du sable, oui, effectivement.
3: Chaque année, il y a des accidents et parfois il y a des morts, donc faut faire très attention quand même.
0: Après, l'avantage, c'est qu'ils sont déjà enterrés, quoi.
2: Non!
0: Je plaisante.
4: Mais après, je reste à côté de lui parce qu'en fait, le jeu, c'est de lui faire un petit corps un peu bizarre et qu'il ait juste la tête qui dépasse quoi.
0: Enfin, alors que nous, sur la plage, on a déjà le petit corps un peu bizarre. Y a Raoul qui va intervenir. Raoul, c'est quoi toi le meilleur jeu de plage pour toi?
1: Moi, c'est un peu comme Catchy, c'est de faire des trous dans le sable. Sauf que c'est pour mettre la serviette, histoire que la personne s'assoit dessus, elle tombe dans le trou.
0: On les a vus ces vidéos. Très bon jeu. Très bon jeu. Très très bon jeu.
3: Ça fait mal, non?
0: Tu creuses un peu, le gars, et tu te dis, allez, bâtard, il m'a mis dedans. Justine.
1: C'est exactement ça.
2: Meilleur jeu à la plage, pour moi, c'est le Molky. C'est le jeu
0: je sais
2: ski,
0: ce que c'est les fabriqués en Vendée.
2: Moi, j'adore Molky. Je suis pas très doué, mais j'aime bien.
0: Je valide. Valentin.
3: Moi j'ai découvert le spike ball. Est-ce que vous connaissez spike ball?
0: Non, ça je connais. Ah si.
3: T'as un petit filet au milieu.
0: Ouais,
3: au fond,
0: tu fais rebondir.
3: Et tu fais rebondir la balle. Et ce jeu c'est incroyable.
2: C'est chiant à mourir ce truc.
3: Quoi?
2: C'est hyper chiant.
3: Qu'est-ce que tu racontes?
2: Franchement, moi, jouer, t'as l'air là débile avec ton truc. Tu vas trimballer et tout.
3: C'est un des meilleurs jeux. J'ai découvert ça. Je trouve ça incroyable. Il y a des compétitions maintenant de ça.
0: Mais les gars, vous oubliez l'essentiel.
3: Le jeu de raquette.
0: Mais non, le beach volley.
2: Ah oui, sympa.
3: Beach volley, de la place.
0: Beach volley,
3: la place.
0: Beach volley, tu vas à la plage, c'est beach volley.
3: Beach volley, moi je trouve que tu transpires, après t'as du sable entre les fesses, ça irrite un peu et tout, ça fait mal. Je trouve que c'est beaucoup de
0: la France au JO. J'ai du sable un peu entre les fesses, laissez-moi tranquille. C'est pas comme ça qu'on va être champion olympique de beach volley, les gars.
3: J'ai jamais été champion olympique.
0: Mais non, mais encourage-moi, moi je suis un beach volleyeur.
3: T'as pas du sable partout, tu sais, tu colles et tout.
0: Je transpire pas quand je fais du sport.
3: Ah ouais, c'est vrai.
0: J'ai cette chance, et vous savez pourquoi? Parce que je cours pas, voilà, et ça aide. Est-ce que vous êtes plus serviette ou transat, Cathy?
4: Serviette.
0: Ouais, moi aussi, j'aime bien, même le sol, j'aime bien. Raoul?
1: Ouais, la serviette également, transat, c'est pour les bobos.
2: On est des gens simples.
0: Voilà. Oh, Valentin, il est transat.
3: Bah Transat, tu as dit c'est cher, je trouve les Transat en France.
0: Ouais, c'est vrai. En France, ouais, ça y est. Gars, on a une star internationale en France.
3: Ah bah écoute, j'ai eu la chance d'aller en Grèce cet été.
0: Il a fait le tour du monde. Raoul, Cathy, on vous embrasse. On est avec un milliardaire là qui nous raconte ses vacances. Il nous saoule, il
3: parle la Grèce, ça va.
4: On n'a pas le niveau,
0: on n'a pas le niveau. Gros bisous.
4: Salut Cathy.
0: Bisous, bisous. Allez, Valentin, ça va pas te plaire. Justine, tu vas adorer. C'est gratuit. C'est Camaro. J'aime bien ce perso de Valentin le blindé. Valentin, si tu veux bien.
3: On dira pas au climat passé des vacances.
0: Ah ouais? En Vendée, mon gars. Et c'était la semaine dernière. Eh ouais!

Vous écoutez la Team Fun Radio, très bon choix, belle soirée. On est là comme tous les soirs jusqu'à 21h. Nous, c'est la Team Fun Radio. Dans un instant, on a une invitée, on a un témoignage. Elle s'appelle Chloé, elle a créé une marque de vêtements pour des femmes atteintes d'endométriose, entre autres. On va en parler avec elle dans un instant, puis on va écouter Global DJs avec No Good. Que des bonnes raisons de rester avec nous jusqu'à 21h sur Fun Radio.

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0: Belle soirée, bienvenue. Vous êtes dans la Team Fun Radio. Tous les soirs, on est là. On aime se marrer, se chambrer, parler de tout, avoir des invités aussi. On a lancé un mail, lateam@funradio.fr. Si vous avez envie de venir faire la radio avec nous, nous parler, vous êtes les bienvenus. Cette émission, le but du jeu, c'est qu'on partage des bons moments. Je m'appelle Clément. Il y a Justine qui est là. Il y a Valentin.
1: Oui.
0: Et on a une invitée ce soir. On vous en parle depuis tout à l'heure. C'est Chloé. Salut Chloé.
1: Salut.
0: Bienvenue sur Fun Radio.
1: Merci.
0: On
1: merci.
0: Est trop content de t'accueillir. Je peux te demander d'où tu viens?
1: Ouais, je viens d'Île-de-France du 91.
0: 91, ouais. Très bien. On connaît bien le 91. Ma chérie est détréchie.
1: Ah,
0: tu connais?
1: Non, moi je suis plus dans le sud encore.
0: Sud, ouais. Ouais, c'est vraiment des zones du 91.
1: Ouais, c'est ça, c'est
0: bon,
1: grand,
0: on est trop contents de t'accueillir. Et alors, ce n'est pas ton métier, mais c'est ton projet. Et
1: c'est
0: on
1: ça.
0: A trouvé ça super. On voulait te soutenir. Tu t'es lancé dans la mode. Tu travailles depuis 5 ans dans la mode.
1: C'est ça.
0: Mais t'as lancé un projet pour les femmes atteintes d'endométriose. Est-ce que tu peux nous parler de ce projet?
1: Exactement. En fait, c'est simple. Moi, ça fait donc 5 ans, comme tu le disais, que je travaille dans la mode. Et en fait, à côté de ça, moi, je suis atteinte d'endométriose. Et donc, je me suis rendu compte qu'il y avait un décalage en fait entre la mode aujourd'hui qui est hyper figée et le corps de la femme qui est tout le temps en mouvement et qui a des variations constantes en fait, et que du coup c'est pas adapté en fait pour nous. Et donc je me suis dit en fait, avec mes études et ce que j'ai fait dans la mode, je suis en capacité aujourd'hui d'essayer en tout cas de créer quelque chose de plus confortable et de plus accessible pour toutes les femmes. Je parle d'endométriose parce que moi du coup c'est de quoi je suis atteinte et de quoi je suis partie, mais en fait ça concerne aussi déjà toutes les femmes en général, même les femmes qui n'ont pas de pathologie, mais aussi SOPK, adénomyose, qui sont d'autres pathologies très similaires à l'endométriose dans les symptômes, donc voilà, un petit peu.
0: Donc c'est quoi? C'est du... parce que tu parlais de variation, c'est pas des variations de poids. Ça peut être aussi, on imagine, avec l'adénomyose ou l'endométriose, des pertes de sang, des choses comme ça, des tissus qui soient moins visibles, parce qu'on sait que pour beaucoup de femmes, ça peut être une crainte de se dire, ah tiens, mince, j'ai peur de me tâcher, et ça peut être un vrai stress et qui est sous-estimé. Donc c'est quoi? C'est les matières? C'est des... Sur quoi, en fait, les vêtements, la gamme que tu travailles, va être différente?
1: Ouais, c'est ça. En fait, il y a plein de choses. Il y a des fois, ça peut juste être la couture, ne pas supporter la couture, que ce soit à la poitrine, aux jambes, au ventre. Il y a aussi, je pense, que ce qui est principalement dans l'endométriose et le SOPK, l'adénomyose, c'est les ballonnements. En fait, c'est des ventres qui gonflent, mais au point de... On peut le confondre avec une grossesse, clairement. Ouais. Ça peut être une, deux, trois tailles. J'avais même vu un témoignage d'une fille qui disait que dans la journée, elle a dû aller acheter un autre pantalon parce qu'elle rentrait plus dans son pantalon. Donc, il y a vraiment un ballonnement, en fait, qui se fait, mais pas forcément après manger. Ça peut être le matin au réveil. Enfin, c'est... En fait, le corps, il est en variation constante.
0: Donc, c'est de la souplesse dans les vêtements.
1: C'est ça,
0: il est agréable dans les tissus.
1: En fait, le rendre ajustable, c'est-à-dire que tu as ton pantalon, que tu sais pas, tu fais du 38,
2: ouais.
1: Et ben en fait, dans la journée, il passe en 40. Donc en fait, le pantalon, il doit t'accompagner dans ce changement-là.
2: Est-ce que tu fais comme par exemple les enfants, tu sais, où on peut ajuster le pantalon sur les côtés avec les élastiques et les boutons?
1: C'est un
2: ce
1: peu
2: genre
1: le
2: de
1: même
2: principe.
1: Système, mais là, le but, c'est de le rendre quand même plus confortable parce que je sais pas si moi, j'avais tout le temps les grosses traces, c'est pas agréable. Là, le but, c'est vraiment qu'en fait, on se sente bien dans son vêtement et qu'il nous accompagne du matin au soir. Et l'idée, c'est de vraiment développer un dressing complet, donc que ce soit aussi les vêtements de soirée, tu vois, les robes, on est là, on est ballonné. Enfin, moi, ça m'est déjà arrivé en soirée qu'on me demande si j'étais enceinte, tu vois,
2: t'es
1: en mode
2: d'accord.
1: Non, je suis juste malade et t'as pas forcément envie que ça se voit tout le temps. Et il y a aussi, comme tu disais, les pertes, le sang, etc. Donc il y a aussi des sous-vêtements que je suis en train de développer pour que vraiment penser au dressing complet de la femme du matin à l'intérieur, à la soirée, au travail.
0: En fait, ça existe. C'est-à-dire qu'il y a des sous-vêtements qui, existent. Mais l'idée, c'est que il y a peut-être pas encore une marque qui a été faite, en tout cas en France, qui lie entre guillemets le confort, l'utilité et le côté un peu mode très stylé, quoi.
1: C'est ça l'idée. Il y a aussi tout un système aussi que je suis en train de développer pour pouvoir justement intégrer de la chaleur. Il y a aussi beaucoup de femmes qui utilisent des électrodes pour soulager leurs douleurs et c'est des petits appareils. Et ça demande quand même des petits boîtiers. On n'a pas forcément envie que ce soit visible. J'ai même eu une femme qui me disait qu'elle travaillait avec les enfants. Et donc, en fait, mettre les électrodes, s'il y avait le fil, le câble ou quoi, enfin, c'est juste impossible. Qui tire dessus ou quoi, c'était pas possible. Donc, il y a tout ça à prendre en compte. Et il y a aussi tout ce qui est les femmes qui travaillent en uniforme, donc à l'hôpital ou tout ce qui va être tenu d'uniforme. Elles ont pas le choix. Donc, elles ont un vêtement qui est imposé, souvent très mal taillé, pas du tout adapté à tout ça. Et donc, l'idée, c'est de pouvoir avoir aussi des vêtements qu'on met en dessous, qui peuvent accueillir la chaleur, les électrodes, etc.
2: Mais c'est un travail monstrueux, parce que, enfin, tout est à revoir, quoi. Non, parce que ça me parle. Enfin, tu dois tout revoir, quoi.
1: C'est ça.
2: Et pour n'importe quelle femme, enfin, c'est énorme comme travail.
1: En fait, ce qui est bien, c'est que je suis ma propre cliente. Ça veut dire que, je teste sur moi et mes prototypes, je les teste clairement sur moi. Et malheureusement, cette maladie, elle touche une femme sur 10. Et on parle que de l'endométriose. Donc je laisse imaginer
2: déclarer.
1: Le reste. Déclarer, parce qu'il faut savoir que c'est très compliqué. Il y a presque 10 ans pour trouver la maladie.
3: Il y a plein de femmes qui ne savent pas forcément qu'elles sont atteintes d'endométriose.
1: En fait, c'est pas les examens aujourd'hui médicaux pour trouver, ils sont très compliqués. Donc en fait, c'est très compliqué de savoir de trouver en fait qu'on a de l'endométriose. C'est des toutes petites lésions pour certaines qui peuvent être toutes petites mais très douloureuses et faire des dégâts pas possibles dans le corps. Hein, mmh. Ça peut toucher aussi les jambes, le dos, etc. Donc il y a vraiment.
0: On va en parler d'ailleurs parce que tu fais plein de choses à côté. On s'écoute un petit Henri PFR avec The Night. On est toujours avec Chloé que vous retrouvez aussi sur les réseaux. C'est Suzy Ando. Suzy
1: TikTok,
0: comme le prénom. Ando sur TikTok, sur Insta, c'est.
1: C'est Suzy.c1.
0: Et ben voilà, vous pouvez aller voir justement tout ça. On va parler effectivement mode et on va aussi parler endométriose sur Femme Radio.

0: Belle soirée, bienvenue, vous écoutez la Team Fun Radio. On est là jusqu'à 21h avec Justine, avec Valentin et avec Chloé qui est toujours là, qui va lancer sa marque de vêtements pour les femmes atteintes donc d'endométriose, d'adénomiose, ce que tu as donné tout à l'heure, pardon, je connais pas. Alors ça, je connaissais pas.
1: Ouais, il y a beaucoup de maladies.
0: C'est quoi SOPK?
1: SOPK, c'est un peu pareil. Enfin, ça reste une maladie gynécologique et avec des symptômes très similaires à ceux de l'endométriose, adénomyose, etc.
0: Alors, pour ceux qui ne connaissent pas, est-ce que tu pourrais nous définir une endométriose en quelques mots, sans être trop technique, mais ça peut être effectivement de l'afflux sanguin, des. Tu en parleras mieux que moi, pardon.
1: Ouais, non, mais pas possible, je ne suis pas médecin non plus. Mais l'endométriose, c'est une maladie inflammatoire et chronique qui il y a beaucoup de symptômes différents et ça va être des douleurs donc chroniques, comme je disais, pelviennes, des douleurs abdominales, des douleurs dans les jambes, dans le dos, digestif. Ça peut être, enfin vraiment, ça dépend vraiment des femmes. C'est une maladie qui est difficile à définir parce qu'elle est différente d'une femme à l'autre, quoi.
2: Et moi, j'ai une amie qui était atteinte et deux fois par an, elle finissait aux urgences. Hein. C'est vraiment des douleurs qui sont horribles, quoi.
1: Oui, puis ça peut être même plus régulier. Enfin, t'as des femmes qui vont vraiment une fois par mois, qui se dopent pour plus rien sentir, quoi.
0: Et il peut y avoir et la ménopause et la grossesse, il peut y avoir des complications jusqu'à se faire retirer l'utérus quand c'est vraiment plus grave.
2: Moi, ma question, c'est concrètement, comment on lance une marque de vêtements? C'est-à-dire, on se dit, tu commences à dessiner tes prototypes, ensuite tu vas les faire, tu les fais où? Comment ça se passe?
1: Ouais, c'est ça. Bah, en fait, moi, au début, du coup, comme j'ai fait une école de mode, etc., je suis vraiment dans la mode depuis 5 ans. J'ai eu ce truc, tu vois, je sais dessiner, etc., j'ai eu des expériences aussi. Et au début, c'était plus comme ça, un projet. Et en fait, j'ai vraiment lancé le truc, donc j'ai fait mes croquis. J'ai compris que ça pouvait vraiment rapporter quelque chose. J'en ai parlé autour de moi, j'ai vu que ça pouvait servir. Et donc là, tu vois, je suis à l'étape de mes prototypes, donc les dessins que j'ai faits. Je suis avec une modéliste à Paris. Ouais. On est en train de les créer, justement. Et après, tu cherches les usines, et puis t'as tout le truc. Et puis après, t'as aussi toutes les recherches financières, parce que c'est pas facile de...
2: Ça, c'est cher, en fait.
1: C'est très cher. Et il faut trouver des gens qui sont prêts à nous soutenir aussi. Donc,
0: il y a quand même... Combien il faut pour lancer une marque, si tu devais donner une fourchette?
1: Si je pars avec pas trop de produits, etc., je pense que là, pour un lancement de cette première production, il faudrait environ 30 000 euros.
0: Donc, pour lancer sans trop de produits, mais pour au moins séduire et dire regardez, ça marche, ça prend, voilà.
2: Et tu vas en ligne au début, c'est ça, exclusivement?
1: Ouais, okay. En ligne, et après, tu sais, il y a des marques de plus en plus qui sont aussi dans la Femtech, etc., où tu peux revendre justement à travers ça, mais c'est vrai.
2: Et t'as pas pensé à faire des financements collaboratifs? Tu sais, ça se fait beaucoup sur des plateformes où les gens, du coup, financent ton entreprise. Tu pourrais, enfin, ça peut être une manière de se financer, quoi.
3: Aussi, ouais. Ou il y aurait pas des grandes marques qui seraient intéressées justement pour enfin, en fait, mettre ce sujet sur la table et genre mettre dans ton entreprise?
1: Bah, écoute, s'il y en a qui m'entendent, qui n'hésitent pas à me contacter. Mais c'est vrai que, et il y a ça. Et puis, il y a aussi des concours. Je sais que là, actuellement, je suis en train de passer un concours d'entrepreneuriat, etc. Donc, c'est des petits aides comme ça qui peuvent être.
3: Trop bien.
1: Voilà. Mais ça demande du temps. Patience.
0: Le message, c'est en tout cas, est passé. Ça se trouve, c'est comme ça que naissent tes histoires. Il y a peut-être un dircom de je sais pas quelle marque qui nous écoute et qui va se dire voilà, il y a peut-être, je sais pas, il y a Christina qui est avec nous. Ça se trouve, Christina, elle a une marque de vêtements déjà. Elle, salut Christina. Bienvenue sur Fun Radio.
4: Bonsoir la team. Bonsoir
1: Salut.
0: Tu fais quoi dans la vie, toi, Christina?
4: Je suis maman au foyer.
0: Ah, bah, c'est le plus beau métier du monde. Voilà, t'as combien d'enfants?
4: J'ai une fille.
0: Ah, bah, c'est parfait. Et bah, très bien. Christina, t'avais une question ou tu voulais juste intervenir comme ça, nous parler de mode, d'endométriose? Tu voulais parler, t'avais une question pour Chloé, je crois.
4: J'avais une question pour Chloé, oui. Oui, Chloé, est-ce que tu penses que la mode aujourd'hui est plus masculinisée pour le corps de l'homme?
1: Pour le corps de quoi, pardon?
0: De l'homme.
1: De l'homme, oui. Ah. Ouais, je pense que, mais dans tout, hein, pas que dans la mode, je pense que la femme, elle est pas assez prise en considération de tout ce qu'il y a, et que je pense que je sais pas si j'ai bien compris ta question, mais pour s'habiller de manière plus confortable aujourd'hui, il y a beaucoup de femmes qui vont piocher dans l'homme. C'est pas forcément ce qu'on a envie. Après, c'est très bien. Enfin, la mode, elle est pas féminine ou masculine, mais ouais, je pense qu'il y a beaucoup de.
0: Il y a quand même une vraie différence aussi sur le nombre de magasins. Moi, j'aime bien faire les magasins. Il y a beaucoup plus. Alors, c'est beaucoup plus cher chez les femmes, je trouve. Mais il y a beaucoup moins de magasins. C'est-à-dire qu'il y a plein de magasins où je passe. Il y a, je sais pas, 10 rayons pour les femmes, un pour les hommes.
3: Ouais, c'est vrai que vous avez pas.
0: On a moins le choix, je trouve. Ouais. D'ailleurs, dans un instant, vous savez ce qu'on va faire, si tu es d'accord.
1: Je vous écoute.
0: On va se faire un point mode.
1: Allez.
0: On vient de se rencontrer, hein, il y a 3 minutes. On va faire un petit défilé comme ça et elle va nous dire ce qui va pas sur notre style.
1: Allez,
0: ça vous plaît ou pas? On se fait ça.
2: Allez.
1: Bon,
0: Christina, je t'embrasse très très fort.
4: Bisous la team.
0: Un défilé de mode. On va en prendre plein la gueule, je le sens.
2: Donc, je vais mettre mon pull, moi, parce qu'il y avait un outfit.
0: Avec Chloé. Chloé. Elle est. Un défilé de mode. On va en prendre plein la gueule, je le sens.
2: Donc, je vais mettre mon pull, moi, parce qu'il y avait un outfit.
0: Avec Chloé.
2: Il y avait un outfit.
0: Elle est.

0: C'est l'heure de vérité, les amis. Vous écoutez la Team Fun Radio aujourd'hui. C'est un peu notre jugement, puisqu'on a la chance d'avoir Chloé. Chloé, elle est spécialiste dans la mode. Elle lance une marque. Elle a besoin d'ailleurs de peut-être votre soutien. Allez la suivre sur les réseaux. Suzy Ando sur TikTok. Sur Insta, c'est
1: Suzy.C1.
0: Suzy.C1. C1, c'est...
1: J'ai mal fait, faut que...
0: Ah, tu t'es trompé. J'ai voulu mettre en haut, j'ai mis ma bagnole et voilà, ouais, c'était voilà. Une C1.
1: Bon, j'avais vraiment désolé. Une C3 en plus.
0: C'est vrai, elle a mal. Ça aurait pu être C1. Donc, Chloé, t'as monté, on le disait, une marque de vêtements pour les femmes atteintes d'endométriose, entre autres, pour du confort, pour justement être plus souple, avoir du textile adapté, agréable. Et donc, tu es depuis 5 ans dans la mode, donc on n'a pas pu s'empêcher. On va juger et sois honnête vraiment, dis-nous ce qui va pas.
1: Notre petite tenue
0: du jour, je propose de vous mettre debout et de faire petit défilé de 1 mètre.
2: On peut dire un truc, Valentin il s'habille jamais comme ça.
0: Valentin
2: aujourd'hui,
0: il est sur sa paix.
2: Il a une veste de ouf.
0: De l'année, je lui ai pas dit, j'ai failli lui dire aujourd'hui.
2: Clair.
0: Normalement, t'es pas du tout comme ça et ta veste,
3: elle est ça va. J'arrive pas en guenille, mais pourquoi me faire passer là?
0: Normalement, t'es normal, tes t-shirts, t'es fait plus ado.
2: Tranquille,
0: quoi. Là, il y a un truc de. Mais moi, je me suis dit, ouais, t'es stylé.
2: Après, on rappelle que c'est sa meuf qui l'habille à Valentin, quand même, ça serait bien de le rappeler.
0: Je note sa copine. Si vous voulez, je commence. Je vais au feu directement. Je te propose, il y a un petit défilé de mode. Pendant qu'on défile, Valentin peut commenter la tenue. Allez. Et le défilé. Moi, je passe en mode mannequin.
1: Okay.
0: Allez. Je mets la capuche ou je la laisse comme ça?
2: Non, laisse comme ça.
0: Les mannequins, des fois, ils sont comme ça.
3: Ah, pas mal
2: non,
3: ça.
2: Non.
3: Il faut prendre l'air. Tu prennes l'air mannequin un peu ténébreux.
0: Je peux faire la gueule?
1: Ouais,
0: bien sûr. Les mannequins font un peu la gueule. Ok.
1: Ouais, c'est ça. Très
0: sérieux. Je te laisse commenter. T'as une petite musique de défilé de mode ou pas, d'ailleurs? Si t'as une petite musique, c'est parti.

0: un peu fort, ouais.
1: Clément, jeune Vendéen arrivé sur Paris il y a 5 ans, il défile désormais pour les plus grandes marques de mode. Regardez ce petit ensemble, il a une veste noire en haut, un sweat à capuche mais assez stylé. Malheureusement, le t-shirt dépasse un peu du pull, un jean assez classique et des baskets. Un style décontracté mais aussi chic.
0: Je suis désolé, ça dépasse un peu parce que je suis en train de perdre du poids et du coup mon t-shirt commence à être... je suis entre deux tailles quoi.
2: C'est le problème. Non, mais ça va. Entre deux tailles.
0: C'est le problème.
2: Voilà. Alors Chloé,
0: un petit jugement ?
2: Pas mal.
0: Merci. Tu donnes une note ?
2: Basique, simple, mais un peu travaillée.
0: Sur 20, tu mets combien ?
2: La veste. Un slim, Chloé, un slim, est-ce qu'on peut le dire ?
0: C'est pas du tout un slim. Hey, c'est un baggy.
2: Bah, non. Arrête. C'est pas un baggy.
3: Non, c'est pas un baggy. C'est pas un baggy.
2: C'est pas un slim non plus. Mais ça va en vrai. La veste est.
4: Touche la matière.
2: Non, mais la veste est bien taillée.
0: Quel mannequin dit ça ?
2: La veste, heureusement, t'as rajouté la veste, tu vois. Voilà.
5: Ouais, la veste, rapport avec les chaussures.
2: Un petit 7,5.
0: 7,5 sur 20.
2: Pas mal. Non, sur 10.
0: Alors, attends.
2: T'es dur.
4: Non, mais l'autre, là.
0: Sweat à capuche, t'es encore. Non, mais moi, j'y connais rien. C'est encore à la mode ou pas?
6: Très avec une petite veste classe.
2: Ça bouge pas.
0: En fait,
2: ça
0: bouge pas. C'est très négligé si tu le mets.
2: C'est pas à toi de commander.
0: Mais comme il y a une veste habillée avec.
4: On demande à Chloé, c'est pas
0: mais oui, c'est pas à toi de commander ton style.
6: Je me justifie quand même.
2: Non, mais c'est ok, c'est pas mal.
0: Merci.
2: Franchement, c'est simple. 7,5,
3: c'est bien, c'est généreux.
6: T'aurais donné moins ?
3: J'aurais donné 7.
6: Ah ouais ?
3: Ouais.
6: Même avec cette petite veste ?
2: En fait, c'est la petite veste.
6: La petite veste, elle est incroyable.
3: Ouais.
6: La petite veste, elle peut faire mariage aussi. Hein. Si j'enlève le sweat, elle fait mariage.
2: Non, peut-être pas.
3: Non, mais ça fait un peu videur aussi.
6: Bah, ça, c'est le côté carré.
3: Ouais.
6: C'est le côté carré.
3: Ouais,
6: bon. Suivant ? Suivante ? Allez, Justine. Tu fais le commentateur ? Parce que t'étais bon en commentateur.
2: Ouais, pas mal.
6: Hey.
4: Non, mais lui, va faire exprès de défoncer.
6: Allez, c'est parti.
1: Justine, jeune bordelaise arrivée sur Paris récemment et ça se voit. Elle s'est habillée très simple. On te demande même si elle s'est habillée. Un pull gris assez classique qui bouloche. Un jean.
6: Il bouloche.
1: Un jean mi-slim, mi-large. Des Santiago à faire rougir d'envie Florent Pagny. Mais aussi un petit t-shirt blanc très basique en dessous. Mais Justine, quoi qu'elle porte, elle a une force. Elle reste belle.
2: Oh, pas mal.
6: Pas mal. Alors ?
2: Franchement, j'aime beaucoup. J'avais pas vu les chaussures. Très sympa. Très stylé. En plus, les bijoux, les ongles et tout, ça rajoute tout. Les accessoires,
6: combien,
2: ça fait
6: combien
2: tout. Franchement, 10. Hein.
6: What ?
3: Oh, mais c'est vraiment la sororité, quoi.
6: Attends, t'as pas vu mes chaussettes ?
2: Ouais, mais je crois que tu vas perdre des points.
6: Ouais, okay.
2: Franchement, pas mal.
4: Oh, merci
2: en fait,
4: beaucoup.
2: C'est simple, mais tu vois, tu te prends pas la tête et t'es bien quand même.
4: Je suis contente que tu aimes parce que ma sœur m'a dit que mes ongles, la couleur, ça n'allait pas du tout. Ça faisait un peu couleur sexe.
2: Ah, voilà. Après,
3: sexe.
2: Moi, tout ce qui est rose, j'aime bien, donc
3: merci.
2: C'est bon, quoi. Ça passe. C'est ok.
3: Avec un petit logo. Non, mais
4: Clément,
3: ils vont
4: s'échapper.
3: Clément, il veut gagner un demi-point.
4: Mais c'est encore pire.
2: 7,75.
4: Mais non, mais c'est pire.
2: Ah ouais.
3: Mais non, mais là, il perd des points avec ça.
6: 7,75. J'ai remarqué, il y a un petit style parce que je les ai mis à l'envers.
2: Les chaussettes à l'envers, c'est ça qui fait tout, en fait.
6: Parce qu'en fait, si tu les mets à l'envers, tes chaussettes, mais que tu retrousses, tu les montes pas jusqu'au mollet, le logo est dans le bon sens.
2: C'est une technique.
6: Style de l'élégance. À n'importe quel moment, je me fais dessaper dans la rue. File-moi tes pompes, je reste élégant. 7,75.
2: Allez,
6: Valentin, c'est parti.
2: Allez,
6: petit défilé. Justine,
2: là.
6: Tu commentes ?
4: Ah oh non, je t'en prie, je te laisse.
6: Alors, c'est parti. Faut toujours dire quand est-ce que t'es arrivé sur Paris, parce que Justine est arrivée il y a 2 jours à Paris. Moi, ça fait 20 ans que je suis à Paris, mon gars. Attention, c'est parti. On l'appelle le Tarek Boudali du 18e arrondissement. Avec un côté décontract, ce jeune papa se fait encore habiller par sa chérie. Et aujourd'hui, elle a vu juste puisqu'il porte une petite veste d'une marque dont je n'arrive pas à lire d'ici, mais il se rapproche de moi.
4: Elle est très belle. C'est très joli.
6: La maison AMV, ben magnifique. Avec 1, 2, 3, 4, 5, 6, 7 boutons sur la gueule. Il n'est pas super aujourd'hui. Ah non, pardon, 7 boutons sur cette petite veste. Il a un petit, je sais pas comment ça s'appelle, un petit chino, on pourrait dire. Voilà, jean, on appelle ça un jean, ok. Et en termes de chaussures, on peut dire qu'il a des baskets basiques, des petites New Balance. Ouais. Et c'est pour ça qu'il se balance.
4: J'avoue,
6: donc il est
4: hyper
6: raccord.
4: Stylé aujourd'hui.
6: Et aujourd'hui, il a un petit style, en plus, il rentre de vacances, il a un petit teint. Allez,
3: il est très énervé que je le
6: donc voilà. Mais
4: comme par hasard,
6: il va aussi pas avoir un 10 non plus. Ce serait bien de lui mettre un petit 7 sur 7, ce serait très correct, je pense qu'il a pas fait l'effort d'avoir triple dose de vêtements, quoi.
2: Ouais, mais finalement, c'est pas lui qu'on note parce que c'est sa femme.
6: C'est sa femme qu'on note.
2: Et très très fort. Un petit look un peu parisien, sympa, prise de tête, mignon. Le pull est sympa. Non, franchement, Ah bah, la petite montre, ok.
4: Il va au marché avec ses tote bags,
2: ouais, ouais, c'est ça. J'ai vraiment la vision. Avec la petite trottinette de l'enfant et tout.
3: Ouais, bien sûr, bien sûr. Tu vois, je tiens l'enfant en train de
0: ramener. Combien
3: on a bien cerné.
2: Franchement, je mets 8.
3: 8. Allez, je peux pas perdre. Attends, attendez. Adrien. Adrien, petit défilé. Adrien.
7: Alors. Non, mais alors, juste. D'habitude, je m'habille pas comme ça parce que là, je suis parti en week-end.
0: Notre Justine, je suis parti en week-end. Moi non plus, normalement, je suis toujours en smoking. Et là, je trouve que voilà, j'ai fait un déménagement ce matin, c'est pour
7: ça. J'avais plus de vêtements.
0: Tu justifieras après.
3: J'avais plus de vêtements.
0: On y va. Petite. Valentin, je te laisse écrire parce que c'est toi vraiment le.
3: Ah non, je te laisse faire. Je te laisse faire.
0: Adrien, on le fait à deux. C'est parti. Ouais. Adrien porte déjà une petite couleur de cheveux brun foncé. Il se recoiffe avant de partir. Il porte une petite un petit t-shirt blanc, ouais, vraiment un peu grand dans lequel il nage un petit peu. Une veste dessus, c'est correct. Il a autour du cou un petit pendentif avec un symbole peut-être asiatique. Je ne sais pas. Je ne vois pas japonais.
7: Le problème, c'est qu'on ne sait jamais ce que ça veut dire ce symbole. Et là, en l'occurrence, moi, je parle japonais.
3: Que ça veut dire?
7: Mais si, ça veut dire amour. Ah bah non, malheureusement, ça veut pas dire amour. Hein.
0: Ouais. Ça veut dire quoi? Ça veut dire quoi?
7: Ça veut dire vas-y.
0: RTT, t'imagines le truc. T'as quoi comme chaussure? Bon, ça va. Doc Martens, petit côté un peu punk.
2: Sympa.
0: Sympa. Et
2: franchement sympa. En plus, il y a des accessoires. Très sympa les accessoires sur.
0: Accessoires. Non, mais attends, je vais mettre
4: Clément,
0: une fourchette sur
4: l'oreille. Clément, il a un t-shirt qui est trop grand pour lui, mais c'est vraiment la mode d'être
2: c'est
4: en oversize.
0: Oui, c'est ce que je fais depuis tout à l'heure. On m'a reproché.
4: Non, t'es serré, toi. T'es pas oversize. T'es serré, toi.
0: Mon t-shirt.
7: En boudinage,
4: bah ton t-shirt, ton pull, ton t-shirt et ton jean, t'es en serré.
0: Parce que j'ai voulu
4: même
0: tout
4: tes
0: mettre.
4: Chaussettes,
7: t'es en boudinage, t'es en boudinage.
0: J'ai voulu tout mettre.
4: Non, non,
0: t'es
4: il faut en que boudinage. Tu mettes vraiment l'extra extra large. Il faut mettre.
0: Mais je suis déjà extra extra large.
4: Mais non, pas du tout. Il faut que tu mettes de l'extra extra large.
2: Là, sans, ah mais je crois sans... que c'est mieux sans la veste, enfin sans le pull.
0: Bah oui, mais le
2: comme
0: pull.
2: Ça.
0: Ouais. Ah. Mais, vous m'auriez vu hier, parce que j'ai pas l'habitude de.
3: Vous m'auriez vu hier.
2: Ah, le vert te va bien en plus.
0: Ah voilà, je passe à combien?
2: Moi, les 8.
0: Et Adrien?
3: Quoi?
0: Adrien, combien?
2: 8 aussi, je suis généreuse.
3: Allez,
2: c'est
3: bien,
2: les
3: merci.
2: Accessoires et le Japon aussi.
0: Le Japon, évidemment. Ah, je t'ai pas dit, la veste, elle vient de Suède. Merci beaucoup d'être venu nous voir, Chloé. Je rappelle
2: merci
0: quand même, donc tu crées ta marque de vêtements qu'on peut aller te soutenir sur les réseaux. C'est pour les femmes atteintes d'endométriose, une maladie qui touche quand même une femme sur 10. Et tu fais aussi des ateliers où tu prends la parole justement pour parler à la fois de la
2: exactement.
0: Mode, mais surtout de l'endométriose.
2: Surtout de l'endométriose et de la santé de la femme qui est hyper important. Faut s'informer. Même en tant que femme, on n'est pas toujours au courant, donc ça, c'est hyper important d'être informé et d'en parler. En fait, on n'en parlera jamais assez, on parlera jamais assez de la santé de la femme et de tout ce qui va autour, tout ce qui va avec. Donc hyper important, et c'est pour ça que je fais des tables rondes, que j'essaye d'en organiser en tout cas prochainement une autre avec sage-femme, patiente experte, ancien membre d'association ou membre d'association. Et voilà, hyper important de parler de ça, et on n'en parlera jamais assez.
0: Ah bon, on va les suivre.
3: Trop bien, bravo.
0: Je redonne
2: merci.
0: Encore une fois tes réseaux, donc Suzy Ando sur TikTok. Et c'est
2: Suzy.C1
0: vraiment.
2: Sur
0: rien avec la voiture. Et on ne saura toujours pas pourquoi c'est un, mais bravo pour ce que tu fais.
2: Merci.
0: On souhaite vraiment plein de succès pour ta marque. Et puis
2: merci
0: dès que c'est
2: beaucoup.
0: Lancé, tu nous réécris. Et
2: ouais,
0: on te refera
2: plaisir.
0: Une pub en disant voilà, la marque est lancée, c'est utile, et ça sert à ça aussi la Team Fun Radio. Ouais. À faire des chouettes rencontres, à parler de choses différentes et à prendre 8 sur 10 sur le style, ce qui est quand même une très bonne note. On va écouter Blaster Jack et puis on va jouer avec vous dans un instant. On est là jusqu'à 21h comme tous les soirs sur Fun Radio.
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2: Vous écoutez la Team Fun Radio, voici Justine, voici Valentin, oui. Voici Adrien et voici Alexia. Bonsoir Alexia.
3: Salut la team.
2: Salut à toi.
4: Salut ma petite Alexia. Salut.
2: On aime se quitter en se chambrant, en jouant. Eh bien, on va jouer ensemble. Est-ce que je vous propose un truc? Hier, qui a gagné hier?
4: Moi.
2: C'était Justine. Justine, tu as le choix, on va se faire un tour de table. Il faut juste trouver un thème et que tout le monde élimine. Est-ce que tu veux rejouer pour la victoire ou est-ce que tu veux animer ce jeu? Il y a juste 2-3 thèmes à trouver comme ça et je joue avec vous.
4: Mais moi je veux jouer, j'adore jouer.
2: Ok, ouais, moi aussi, c'est pour ça que j'ai inventé une règle. J'ai trop envie de jouer. Bon, tu vas jouer. Justine, Valentin, Adrien et Alexia. Ce sera ça l'ordre, je vous donne un thème et dès que vous avez plus de bonnes réponses, vous serez éliminé. On y va?
4: Allez.
2: À tour de rôle. Alexia, t'attends bien ton prénom. Tu passeras en dernière, comme ça tu vas bien voir comment ça se passe. Ok?
3: Ok, ça marche.
2: Citez-moi un truc que je peux voir dans le ciel si je lève les yeux.
4: Des étoiles.
5: Un avion.
6: Le soleil.
2: Alexia.
3: Des nuages.
2: Oui.
4: Un satellite.
2: Ouais, il faut regarder loin, mais c'est possible. Au loin, tu peux en voir. Ouais.
5: Ok. Mars.
2: Oui, vraiment loin, oui.
5: Ouais.
6: Des oiseaux.
2: Tout à fait. Alexia.
3: La lune.
2: Je sais oui.
3: Pas si ça a été dit.
2: Non, ça n'a pas été dit.
3: Super.
4: On peut voir de la pluie.
2: Oui. Elle le dit avec un ton. On peut voir de la pluie. Valentin.
5: De la neige.
2: Oui.
6: Des cerfs-volants.
2: Tout à fait.
4: Bravo.
2: Alexia.
3: Du brouillard.
2: Oui, très bien, ça passe.
4: Un hélicoptère.
2: Tout à fait.
5: J'allais dire ça.
2: Tu as dit autre chose parce qu'il te reste 3 secondes.
5: Une balle que
2: tu
5: as lancée en l'air.
2: Ok, ouais.
4: Bravo.
2: Ouais, oui, tout à fait. On peut aussi dire un verre que tu as lancé en l'air, un micro que tu as lancé en l'air. J'envoie les trucs qu'on a lancé en l'air.
5: Ok.
6: Un aéroplane.
2: Oui, un aéroplane.
5: Ah, mais on peut. Parce qu'on a dit un avion, du coup,
2: c'est pas la même chose.
5: Ah, d'accord, je ne pensais pas qu'on pouvait.
2: Alexia.
3: Un deltaplane.
2: Deltaplane, oui.
4: Une montgolfière.
2: Montgolfière, oui.
5: Un parapente.
2: Parapente, oui.
6: Mon énorme écho.
4: Quoi?
6: On a compris. C'est le mec qui est mort de rire, on comprend rien.
2: Je t'explique ce qui s'est passé avec ça. Il a sorti une phrase, il était tellement content de sa connerie. Il est devenu tout rouge. Et on a entendu. Mon écho.
5: Il a dit mon énorme ego.
2: Non, j'ai cru ça.
5: Ah oui, mon énorme ego.
4: Bah, ciao.
2: J'avais compris un abricot. Bah non, ton énorme ego, il est pas.
6: C'est juste que j'avais mon golfier en tête et j'ai pas réussi à trouver.
2: Il a dit mon énorme ego. On avait rien compris, mais ta tête était très drôle.
6: Ouais.
2: On te doit saluer twerker le long du mur parce que je sais ce que tu fais quand on n'est pas à l'antenne. Alexia, tu es face à Justine et Valentin. On change de thème. Attention. Okay. Citez-moi une partie du corps qu'on en double. Alexia.
3: Des jambes, enfin les jambes.
4: Les bras.
2: Oui. Valentin.
5: Les mains.
2: Alexia.
3: Les pieds.
2: Oui.
4: Les yeux.
2: Oui.
5: Les pouces.
2: Tout à fait. Alexia.
3: Les oreilles.
2: Oui.
4: Les testicules.
2: Oui.
5: Les index.
2: Oui. Alexia.
3: Les narines.
2: Oui.
4: Les annuaires.
2: Oui.
5: Les majeurs.
2: Oui. Alexia.
3: Les auriculaires.
2: Oui.
4: Les ovaires.
2: Oui.
5: Les gros orteils.
2: Oui. Alexia.
3: Les seins.
2: Oui.
4: Les tétons.
2: Oui.
5: Les aisselles.
2: Tout à fait. Alexia.
3: Les lèvres.
5: Je sais plus ce qu'on a dit, j'écoutais.
2: Oui.
4: Oui.
2: Oui, les lèvres supérieures, oui.
4: Les coudes.
2: Les coudes, oui.
5: Les fesses.
2: Oui.
4: Ah, bravo, bravo, bravo.
2: Alexia.
3: Les sourcils. Les sourcils.
2: Bien joué.
4: Oh, waouh, waouh, waouh, waouh, waouh, waouh.
2: Éliminé, Justine.
4: T'es quoi? Il y a encore des trucs?
5: Je sais pas, les narines, on a dit.
4: Oui, les narines, on a
5: dit. Les cils.
2: Les pupilles.
4: Mais les cils, on n'a pas plus, on a plus,
2: non,
4: que
2: on a plus que deux.
5: Mais on a une tête de côté.
2: Les pupilles.
5: Les talons.
2: L'iris.
5: L'iris.
2: Les talons, c'est un cheval. Bon, ça n'a rien à voir. Attention. On y va à la finale. C'est Alexia face à Valentin.
5: Allez.
2: Tia.
4: Allez.
2: Face à Valentin. On y va. Citez-moi un présentateur ou une présentatrice télé.
5: Je suis nul à ça.
2: C'est toi qui commence, Valentin.
6: Mort ou vivant?
2: Vivant.
6: Harry Roselmack.
2: Oui. Alexia.
3: Anne-Claire Coudray.
2: Oui. Présentateur ou animateur?
5: Jean-Pierre Foucault.
2: Oui.
3: Nico Salvegas.
2: Très bien.
6: Stéphane Bern.
2: Oui. Alexia.
3: Arthur.
2: Oui.
6: Camille Combal.
2: Oui.
3: Bruno Guyon.
2: Oui.
6: Nagui.
2: Oui.
3: Cyril Ferraud.
2: Oui.
6: Laurence Boccolini.
2: Oui.
3: Mmh.
2: J'ai l'impression qu'Adrien a oublié quelque chose. 5 secondes. Il s'est barré avec son énorme ego et il a oublié. Bah écoutez, c'est une victoire de Valentin. Bravo. Félicitations. Bravo. Alexia, t'as assuré quand même.
3: Ouais, ça va.
2: Ouais,
3: ça
2: si, t'étais fort,
4: franchement. Mais si, t'es forte, Alexia, tu rigoles ou quoi?
2: On t'envoie plein de gros bisous et on te dit à bientôt sur Fun.
3: Merci.
4: Salut, bisous, Alexia.
2: Ciao, ciao, bisous. Tu nous as bien fait rire, en tout cas. Salut.
3: Salut.
2: Allez, un petit Blaster Jack avant de se quitter. On se dit au revoir juste après sur Fun.

0: à partir de 18h. Salut Justine, salut Valentin.
1: Salut
0: tout de suite,
1: tout
0: c'est
1: monde.
0: La fun list. Et après la fun list, il y a Alex.
2: Ouais,
0: ça va, Alex?
2: Bah ouais, ça va, la team avec Matt qui sera au platine pour le plus grand club de France, 3 heures de mix, comme chaque soir, 22h, 1h, c'est l'after.
0: Eh bah, ça démarre dans 3 minutes, et puis un petit hike, ça c'est pour faire plaisir à Justine.
1: Je l'aime trop.
0: Bah, je sais, le morceau s'appelle N'y pense plus. C'est un message.
3: C'est pour toi. Laisse-moi tranquille.
0: Son prochain album, laisse-moi tranquille, Justine. Ne viens plus à la sortie des concerts, sinon je porte plainte. Allez, bisous, et à demain, ciao!
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2: Ouais, c'est comme ça chaque soir. Chaque soir, vous êtes les pilotes de cette émission. Il y a juste à voter sur funradio.fr pour décider des morceaux qu'on écoute. Alors hier, en tête, c'était Gillo, David Guetta avec Save Me Tonight. Tout comme vendredi d'ailleurs. Hein. Ça squatte le trône. Peut-être que ce sera toujours pareil en ce mardi soir, ça ne dépend que de vous et de vos votes, la famille. Réponse avant 22h. Déjà 14e, ça ne bouge pas, c'est toujours Limone avec Pas besoin de ton number en ce mardi soir. Après le groupe Hunter X qui perd deux places avec la bande originale de l'animé K-pop Demon Hunter, Stakedown, et 15e de la Fun List sur Fun Radio.

0: Ah là, c'est une mauvaise perf. Hein. 9 places en moins pour Afrojack, Sia et David Guetta avec Awake Tonight. On s'y attendait pas. 13e.
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0: Ouais, la Fun List qui continue chaque soir jusqu'à 22h. Vous décidez, et vous seul, hein, des morceaux qui sont diffusés ici sur Fun Radio. Il y a juste à voter sur funradio.fr. Au pied du top 10, on retrouvera Lost Frequencies, qui chute un peu quand même. 5 places en moins avec Listen To Me, il arrive. Après Sound of Legends pour San Francisco. Là, en revanche, ça gagne 3 places, c'est 12e de la Fun List sur Fun Radio.

5 petites places en moins quand même pour Lost Frequencies. Il passe de 6ème à 11ème. Listen to me. Fun list. Ah, il sort carrément du top 10. D'ailleurs, parlons du top 10 de ce mardi soir. La famille retrouvera déjà dessus Soleil de Gims à la 9ème position. Lui qui perd une petite place ce soir. Mais le malheur des uns fait le bonheur des autres. Puisque Blaster Jax en gagne 2 avec le remix de Mylène Farmer, Désenchanté 3000, 10ème de la Fun list sur Fun Radio.

0: petite place en moins quand même pour Gims ce soir avec Soleil, 9e de la Funlist.
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0: Mais c'est pas le seul à perdre des places, hein, clairement, puisque je peux vous dire qu'il y aura du mouvement, notamment en haut de tableau. Déjà, ça en perd aussi chez UGL avec Jamaican qui sort carrément du podium. Il était 2e hier. Ce soir, il est 7e. On va l'écouter. Juste après Vibirexa avec son New Religion qui perd aussi une petite place. 8e de la Funlist sur Fun Radio. Alors à vos votes sur funradio.fr.

0: Et ça, c'est bien joué. Global DJs qui gagne 5 places ce soir avec No Good. C'est 6ème de la fun list, 4ème. On retrouve à David Guetta avec Hypaton. 5ème, ce sera Blaster Jack. Mais d'abord.
1: Top Shazam.
0: Ouais, on va où?
1: République Tchèque.
0: Allez, direction Prague en ce mardi soir avec ce morceau qui cartonne là-bas. D'ailleurs, morceau signé d'un DJ qu'on a vu à Fun Radio Ibiza Experience il y a quelques semaines, Timmy Trumpet. À ses côtés, un autre énorme producteur, Wox. Et ce que j'aime beaucoup dans ce morceau qui n'est pas encore assez connu en France, que vous découvrez ici en hors classement dans la Fun List, c'est qu'ils sont sortis un petit peu des sentiers battus. Ils ne sont pas restés dans ce qu'ils ont l'habitude de faire. Not a Place, beaucoup plus mélodique, que vous découvrez maintenant ici sur Fun Radio nulle part ailleurs.

0: Walt Away qui gagne 5 places ce soir. David Guetta et Patton au pied du podium, 4e.
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0: Ouais, mais là, on parle même de vos 3 titres préférés. Bah oui, place au podium de ce mardi soir, la famille, ceux pour lesquels vous êtes nombreux à avoir voté sur funradio.fr. Alors évidemment, on retrouvera dessus Jennifer Lopez et David Guetta avec Save Me Tonight. Ouais, ils ne lâchent pas le trône depuis la semaine dernière. Est-ce que ce sera pour ce soir? Réponse dans quelques secondes. En tout cas, ils sont dans le top 3. Angèle et Justice aussi avec What You Want qui gagnent 3 places, qui montent sur le podium. Tout comme ce DJ qu'on adore, Henri PFR avec The Night. 3e, il gagne 7 places ce soir dans la Fun List sur Fun Radio.

0: places de gagner pour Angèle et Justice. Ça se rapproche du Graal, hein. What You Want, deuxième de la fun list.
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0: 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Alors juste avant de démarrer comme chaque soir l'After Fun Radio, avant de démarrer 3 heures de mix avec Mato Platine, place à votre son préféré et celui pour lequel vous êtes nombreux à avoir voté sur funradio.fr. Et il ne bouge pas ce duo Gillo, David Guetta, Save Me Tonight, numéro 1 de la Fun List ce soir sur Fun Radio.

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2: Tous les soirs, l'After Fun Radio, 3 heures de mix avec au platine, Matt en pleine forme. Venez nous voir également d'ailleurs en vidéo, ça se passe sur funradio.fr, sur l'application Fun Radio. Vous êtes finalement avec nous en studio et vous serez peut-être aussi avec nous à Tomorrowland. Oui, vous avez bien compris ce que je viens de dire, puisque dans cette émission, peut-être même dans l'heure qui arrive, dans l'heure que nous sommes en train de démarrer ensemble, on va vous offrir votre expérience Tomorrowland, vous, la personne de votre choix, avec hébergement, festival, transport. On va vous mettre trop bien. Rendez-vous peut-être dans quelques minutes. Moi je dis ça, je dis rien. Et pour démarrer l'After Fun Radio, c'est James Hype.
3: Bon, on a compris, on sait que ça va arriver probablement avant 23h, les places pour Tomorrowland. D'accord, sinon, attention. Franglish arrive dans un instant aussi avec Génération Impoli, avec Black, on aime beaucoup. Il y a du James Hype, il y a un classique d'Axel Ingrosso aussi que je vous ai préparé pour le premier quart d'heure de cette émission. Et puis là, le tube que tout le monde écoute en ce moment. Il a démarré ici, dans l'After Fun Radio, Another avec Talk to You. On l'adore, c'est une petite pépite. Et ça, c'est vraiment le son d'Ibiza.
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Qu'est-ce que j'aime quand ça se passe comme ça. Un début d'émission parfait dans l'After Fun Radio. Ça c'est grâce à Matt qui s'occupe du son, qui s'occupe des platines. Jusqu'à une heure dans le prochain quart d'heure, Fred Again avec une version de Turn on the Lights Again avec la Swedish House Mafia juste à côté. Anima Lisa aussi en autre collaboration juste après Blaster Jax avec le remix de Désenchanté 3000 en découverte de l'After Fun Radio. Tout est...

0: J'espère qu'on le rencontrera cette année à Tomorrowland, David Guetta. Pourquoi je vous parle de Tomorrowland, la famille? Bah ouais, comme ça, par hasard.
1: Comme ça.
0: Peut-être parce que d'ici quelques minutes, vous allez partir avec nous à Tomorrowland. Sait-on jamais? Je vous rappelle que si jamais deux Calvin Harris sont mixés à la suite, vous pouvez remporter votre expérience Tomorrowland. Ouais. C'est-à-dire partir là-bas, en Belgique, faire la fête avec la personne de votre choix. On vous paye l'hébergement, on vous paye le transport, on vous paye le pass 4 jours, franchement. Rendez-vous peut-être tout à l'heure. Et puis la avec totale. Le téléphone Fun 74 900. Moi ouais. Je passe ça là. Mais exactement. Pour l'instant il y a du son Matt.
2: Exactement. Voilà. En attendant peut-être le double Fun qui va arriver. Double Calvin Harris, Dimitri Vegas, Like Mike, avec la voix de Julian Peretta. À la base le son version instru s'appelait Mogwai. Avec Julian Peretta il s'appelle Body Talk. On va l'écouter dans un instant. Riab aussi avec Right Here Right Now. Puis là dès maintenant une énorme reprise à la base signée Prodigy, remixée là en 2026 par Global DJ. Il s'appelle No Good.
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L'After Fun Radio, on vous en parle depuis le début de l'heure, la famille. L'After Fun Radio, l'émission officielle des plus grands festivals. 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

0: France s'appelle l'After Fun Radio. Chaque soir, c'est 3 heures de son, la famille. 3 heures de mix avec Matt au platine, oui. Juste à 1h du mat. Et dans le prochain quart d'heure, africanisme, Afrojack, mais pas que.
1: Exactement, on va partir aussi du côté de l'Autriche dans un instant pour vous faire découvrir le radar. Oui, un titre qui est rentré dans les radars de l'After Fun Radio qu'on va vous faire découvrir, qui cartonne en Autriche, mais qu'on ne connaît pas forcément en France. Et puis effectivement, tu le disais, africanisme en mode remix pour l'After Fun Radio, du Afrojack avec Reverse ou encore Lost Frequencies qui arrive pour la suite du son. C'est l'After Fun Radio en direct jusqu'à 1h du matin.
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1: go. Mais avant ça, match chaque soir à 23h, nous partons dans un pays du monde, oui, découvrir un son qui cartonne là-bas mais qui est encore inconnu en France.
3: Exactement, mais un son qui est quand même rentré dans les radars de l'After Fun Radio. C'est pour ça que ça s'appelle le radar de l'After Fun Radio. On va partir du côté de l'Autriche ce soir avec un son. Alors attention, le titre c'est Rory et c'est de... comment tu prononces?
1: Moi je dirais Lonone.
3: Lonone, voilà, Lonone. C'est pour ça que c'est un petit peu original, hein, on aime beaucoup. Écoutez, ça c'est une pépite.
1: Et pour les connaisseurs, ça cartonne sur TikTok.

L'After Fun Radio, chaque soir, ici, dans la maison, peut-être, dans la voiture aussi, en rentrant du boulot. Quoi qu'il arrive, nous sommes là à vos côtés. Matt au platine, Alex au micro. Dans quelques instants, on va appeler le ou la gagnante également, qui partira avec nous à Tomorrowland cet été vers les plus grands DJ de la planète, dans le plus grand festival au monde. Avant ça, écoutez bien qui arrive. Bob Sinclair, Major Lazer ou encore Cashmere avec Ultra Love dans l'After.

Bonjour à tout le monde, vous écoutez l'After Fun Radio avec à l'instant le son de Bob Sinclair, les amis. Ça, c'était à Fun Radio Ibiza Experience il y a quelques jours maintenant. Et ça y est, on a lancé la saison des festivals et le plus gros festival de la planète, c'est évidemment Tomorrowland cet été. Et on vous offre le transport, l'hébergement pour deux, passe quatre jours. Vous avez entendu le double fun tout à l'heure de Calvin Harris enchaîné. Vous avez été super nombreux à nous appeler. C'est l'heure maintenant à nous de vous rappeler. C'est parti.

0: Salut Olivia, comment ça va?
1: C'est qui?
0: Ah, je sais pas, t'as une idée ou pas?
1: C'est Fun Radio.
0: Exactement, c'est l'After Fun Radio, c'est Matt et Alex. Comment tu vas, Olivia?
1: Oh, bah ça va super, génial.
0: Ah bah oui, ça a l'air, ça fait plaisir d'appeler, de mettre quelqu'un en joie comme ça. Est-ce que t'as entendu quelque chose à la radio qui t'a tiqué l'oreille?
1: Oui, le double fun, Calvin Harris. Le Tomorrowland, c'est pour moi.
0: Est-ce que t'as envoyé le SMS qu'il fallait après?
1: Oui.
0: T'as envoyé fun au 74-900?
1: Oui.
0: Olivia, est-ce que t'es déjà allé à Tomorrowland?
1: Non, c'est mon rêve et mon fils aussi.
0: Eh ben tu sais quoi, ce rêve en famille, tu vas le vivre cet été avec Fun Radio, Olivia.
1: Excellent, merci, je vous adore.
0: Olivia, est-ce que tu te rends compte que tu vas vivre bien plus qu'un festival? C'est une expérience avec les plus grands DJ de la planète dans le plus grand festival au monde, c'est fou.
1: C'est génial, et c'est l'anniversaire de mon fils, je dis, c'est trop bien.
0: Eh ben voilà, alors, donc tu lui dis pas avant ou tu vas lui dire quand même, tu fais quoi?
1: Non, je vais m'enregistrer, là il dort, il est à l'internat, donc je vais lui faire écouter, là vendredi.
0: Ah, c'est trop bien, bah, bravo à toi, je suis content pour tous les deux.
1: Ah, c'est trop bien, j'y crois pas.
0: Bravo à toi Olivia, des gros bisous.
1: Bonne soirée, bisous, salut.
2: Eh ben bonne soirée à toi aussi. Bah ouais, on est reparti avec du son hein, dans l'After Fun Radio. On est en direct jusqu'à 1h du matin évidemment, avec dans les prochaines minutes David Guetta qui revient avec Morten, avec Riab aussi, avec The Bossa, on adore ce son, et Bébé Rixa dès maintenant avec New Religion, la reprise de Faceless qui cartonne évidemment. On aime beaucoup la version After Fun Radio.
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0: Concrètement, je pense à cette vidéo qui fait le tour des réseaux en ce moment où il mixe à travers les rues de New York, mais surtout en étant sur son vélo. C'était lors d'une course. C'est en train d'exploser dans le monde entier. C'est juste incroyable. C'est aussi pour ça qu'on aime tant cet artiste. L'After Fun Radio, ça continue jusqu'à 1h avec Matt au platine. Et dans le prochain quart d'heure, notamment UGL, tiens, notre Frenchie.
1: Exactement, UGL qui arrive avec le son de l'été. L'un des sons de l'été aussi qu'on va écouter au bord de la plage. Ça fait du bien, UGL avec Jamaican. Bam, bam. Gordo avec Loco, Loco, encore ce tube. Signé David Guetta et Jennifer Lopez, Save Me Tonight, c'est maintenant pour vous, en direct dans toute la France, ouais. After Fun Radio, en live vidéo aussi sur l'appli et sur funradio.fr jusqu'à 1h.
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2: Eh, ça se passe comme ça chaque soir. Chaque soir, 3 heures de mix, la famille, avec au platine mat et avec dans le prochain quart d'heure. On l'a dit, peut-être le son de l'été. C'est sûr qu'il sera dans votre playlist, en tous les cas. UGL pour Jamaïcane.
4: Mais bien sûr, on est déjà au bord de la plage avec ce son. Gordo qui arrive aussi avec Loco Loco ou encore Henri PFR. Et là, dès maintenant, ça, on adore. Hein. L'association Gillo, Jennifer Lopez avec David Guetta. Le son s'appelle Save Me Tonight. Et évidemment, c'est un énorme kiff.
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L'After Fun Radio, chaque soir en direct dans toute la France. Chaque soir, c'est 3 heures de mix avec Mato Platini, le meilleur de la dance music, vous le savez. Évidemment, l'un des gars qui était avec nous sur la scène de la Croix Arena pour Fun Radio Ibiza Experience pour les 10 ans, il y a quelques jours, Timmy Trumpet arrive avec Madhouse, juste après Tiesto, ou encore Anima avec Out of My Body dans l'After Fun Radio. Les plus grands DJ sont de la partie chaque soir.

0: Oh, ce casting sérieux. Afrojack, Sia, David Guetta, Awake Tonight dans l'After Fun Radio. Et quel casting aussi pour la suite de l'émission Matt qui est là en train de mixer le meilleur de la dance music avec notamment Bingo Players.
1: Exactement, le classique Bingo Players avec les Far East Movement. On était au début des années 2010 avec le Get Up Rattle. Dans un instant, il est calé sur les platines. Je vous prépare aussi le son de RG avec Donna. Et puis là, dès maintenant, Blaster Jack. Ça, c'est le carton monumental, évidemment. Je sais que vous êtes super fan de ce morceau. Tout le monde l'adore ici à la radio avec la reprise de Rihanna, Unfaithful, avec une petite version un petit peu différente de d'habitude. Tiens, vous allez tout de suite comprendre. Il y a un petit vocal qui se rajoute que vous connaissez. C'est l'After Fun Radio. On est en direct jusqu'à une heure.
0: Oui, monsieur.
1: Bah oui.

ça vraiment, moi c'est mon coup de cœur. Hein. Ce son d'Alok et Khalid avec Dive Into Me, ça se passe comme ça dans l'After Fun Radio. Chaque soir, 3h de mix, 22h-1h. Attention, minuit 45, on s'apprête à entamer le dernier quart d'heure de l'émission avec évidemment le closing, comme chaque soir, closing de l'After Fun Radio. Apparemment, ce soir, on partirait en Belgique. Matt à carte blanche, vous le savez, pour chaque closing. C'est ce qui arrive après Osuna pour Delmar. Mais attention, une version que vous ne connaissez pas de ce morceau, une version full Osuna avec des couplets que vous allez découvrir ici dans l'After Fun Radio.

0: Dis donc, c'était pas une version compactée ce closing. Hein.
1: Le morceau dure à peu près 8 minutes. Voilà, on est parti en Belgique là ce soir avec Charlotte DeWitt. Le son s'appelle High Street, on est sur de la techno pure. C'est le remix de Asterix, c'est le remix qui a le plus marché. C'est vraiment, c'est presque devenu la version originale finalement du morceau tellement ce remix a fonctionné.
0: Et c'était très très bon pour clôturer l'émission de ce mardi soir la famille. Alors oui, on se retrouvera déjà demain à partir de 22h. Et
1: oui,
0: puis, il faut qu'on vous le dise quand même, jeudi nous serons en direct d'Orléans pour le set électro d'Orléans. Avec des DJ qui là aussi vont tout casser un peu à l'image de Charlotte DeWitt, avec notamment Venga ou encore les frérots Shotek.
1: Ah oui. Ouais, c'est la folie parce qu'en plus ce concert, ce festival, c'est le plus grand festival électro gratuit de France. C'est plus de 40 000 personnes depuis des années maintenant pour les fêtes joanniques à Orléans, voilà, le 7 mai.
0: Et ce sera à suivre évidemment dans l'After Fun Radio à partir de 22h et donc aussi dès demain. Hein, 22h, l'After Fun Radio avec Mato Platine. Ouais. Bonne nuit tout le monde, la dance music ça continue. Avec notamment un énorme classique de B.O.B. et Hayley Williams pour Airplanes. Et puis Jennifer Lopez, David Guetta maintenant avec Save Me Tonight. À demain, c'était l'After. Ciao, ciao.